0: direction de Paris en Côte d'Or, au kilomètre 285. Poids lourd sur la bande d'arrêt d'urgence après l'aire de service de Creux-Moreau. Le patrouilleur se rend là aussi sur place. Et puis en raison des incendies en cours en Nouvelle-Aquitaine, l'autoroute A63 est fermée entre Bordeaux et Bayonne. L'A65 entre Pau et Langon reste ouverte. L'itinéraire A62, A65, A64 est recommandé dans les deux sens entre Bordeaux et la frontière espagnole. Et avec cette fermeture de l'A63, le trafic est nettement plus important que d'habitude sur l'A65. Avec une forte présence de poids lourds, les aires de repos sont saturées. De nombreux camions sont stationnés sur les bandes d'arrêt d'urgence ou encore dans les refuges. Et puis notez qu'à la demande de la préfecture des Landes, les poids lourds ne peuvent pas sortir entre les sorties 3 et 8 comprises. La sortie 1, la sortie 2 et la sortie 9 restent ouvertes. Il côtoie chaque jour depuis des années les automobilistes sur l'autoroute. On écoute tout de suite un conducteur poids lourd. Il partage son expérience au micro de Raphaël Judicelli.
1: Philippe Verbest a plus de 30 ans de métier en tant que conducteur poids lourd et pas chauffeur.
2: Oui, conducteur poids lourd, chauffeur, quelqu'un qui chauffe. Donc dans le temps, il y avait dans les trains, il y avait le chauffeur qui mettait le charbon et le conducteur. Et il y a eu une amalgame. Non, conducteur poids lourd.
1: Alors Philippe, qu'est-ce qui vous gêne le plus dans le comportement de certains automobilistes quand ils vous dépassent ou quand ils roulent à proximité?
2: La première chose qui me gêne le plus, c'est que très peu d'automobilistes se signalent par les clignotants. Anticiper, si un véhicule lourd met son clignotant, ce n'est pas dire qu'il va doubler. Ils préviennent qu'ils sont susceptibles de devoir doubler le véhicule qui leur précède parce que la vitesse n'est pas la même. Il est plus facile à une voiture de s'écarter ou même de freiner que de faire freiner un poids lourd parce que la distance pour repartir sera beaucoup plus longue.
1: Quels sont selon vous les...
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0: Vous circulez sur la 40 en direction de Paris, soyez extrêmement vigilants. Un patrouilleur va traverser les voies pour ramasser une sangle sur la voie de gauche au kilomètre 112. Kilomètre 112 sur la 40 à hauteur du tunnel de Saint-Germain. Juste après le tunnel de Saint-Germain, sur le viaduc de Charix, un patrouilleur va traverser les voies pour ramasser une sangle sur la voie de gauche pour sa sécurité et pour la vôtre. Merci de ralentir et d'adapter votre vitesse au kilomètre 112 en direction de Paris sur la 40.
2: De toute façon, si vous arrivez à l'arrière d'un véhicule et vous voyez l'autocollant, vous êtes trop près.
1: On dit souvent que pour les automobilistes, la pause s'impose toutes les 2 heures. Vous, c'est tous les combien de temps?
2: Tous les 4h30. La législation européenne nous oblige tous les 4h30 à nous arrêter. Et notre arrêt ne doit être au minimum 45 minutes. Et on repart pour 4h30 et on a fait notre 9 heures de conduite pour la journée.
1: En France, environ 500 000 poids lourds circulent chaque jour sur autoroute. Gardez toujours vos distances derrière eux.

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1: Merci d'avoir choisi Autoroute Info pour vous accompagner cette nuit. Attention, un poids lourd en panne, victime d'une crevaison sur l'A89 en direction de Clermont-Ferrand, au kilomètre 542 entre la sortie 41 et la sortie 40. Véhicule sur la bande d'arrêt d'urgence, soyez prudents et respectez le corridor de sécurité. Même chose sur l'A40, un autre poids lourd en panne en direction de Paris au kilomètre 168. La bande d'arrêt d'urgence est neutralisée, le patrouilleur et le dépanneur sont sur place. Et puis, troisième poids lourd à l'arrêt cette fois-ci sur l'A6 en direction de Paris, en Côte d'Or, au kilomètre 285. Poids lourd également sur la bande d'arrêt d'urgence après l'aire de service de Cremoroux. Le patrouilleur est sur place, là aussi, respecter le corridor de sécurité serré sur la voie de gauche. Plusieurs stations manquent de carburant cette nuit sur l'A5. D'abord, plus de distribution de carburant pour les poids lourds sur l'aire de Château-Vilain-Val-Marné, au kilomètre 200 en direction de Nancy-Dijon. Il faut anticiper un arrêt sur l'aire de service de Trois-Frénois pour remplir votre réservoir. C'est au kilomètre 139. Et sur l'A71, au kilomètre 355, plus de 100 plombs sur l'A71 sur l'aire des volcans d'Auvergne. Pour faire le plein, il faudra s'arrêter à 30 km de là sur l'aire de service de l'Allier au kilomètre 304.
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1: Le fonctionnement du tunnel du Fréjus est très spécifique. L'ouvrage situé en Savoie entre la France et l'Italie est géré par le GEF, le groupement d'exploitation du Fréjus, une entité commune aux deux sociétés d'autoroute qui le gèrent. En cas d'événement sous le tunnel, une organisation millimétrée se met en place. Jean-Marc Couvert, le directeur du GEF maintenant.
2: Ah oui, ça on peut le dire. On a un plan de secours binational qui a été élaboré par les préfectures des deux États, partagé avec les pompiers de sécurité des deux États, mais également tous les services publics. Les services de secours du GEF assurent la première frappe pour être relayés ensuite par les services publics des États français et italiens, d'où la gestion binationale de ce type d'événement. Alors ça permet d'une part d'organiser l'arrivée des équipes, d'organiser l'intervention de chacune des équipes dans les différentes situations, en prévoyant de nombreux scénarios, en particulier un accident à l'intérieur du tunnel, un incendie en tunnel ou un incendie dans le local technique à l'intérieur du tunnel. Donc tous ces événements-là sont détaillés et tous les intervenants connaissent le plan, ce qui permet d'avoir sur le terrain une organisation fluide et une bonne gestion de l'événement la plupart du temps.

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1: Merci de passer la nuit avec Autoroute Info. Il est 2h30 et en raison des incendies en cours en Nouvelle-Aquitaine, hein, l'autoroute A63 est toujours fermée entre Bordeaux et Bayonne. La 65 entre Pau et Langon reste ouverte. L'itinéraire A62, A65, A64 est recommandé dans les deux sens entre Bordeaux et la frontière espagnole. Et avec la fermeture de l'A63, le trafic est nettement plus important que d'habitude, hein, sur l'A65 avec une forte présence de poids lourds. Les aires de repos sont saturées et de nombreux camions sont stationnés sur les bandes d'arrêt d'urgence dans les refuges ainsi que dans les bretelles d'entrée et de sortie. Soyez particulièrement vigilants si vous empruntez l'A65 cette nuit. Notez qu'à la demande de la préfecture des Landes, les poids lourds ne peuvent pas sortir entre les sorties 3 et 8 hein, comprises. La sortie 1, la sortie 2 et la sortie 9 restent elles ouvertes. Un poids lourd en panne pour cause de crevaison sur l'A89 au kilomètre 542 en direction de Clermont-Ferrand. Soyez vigilants, c'est entre la sortie 41 et 40, et un poids lourd en panne également sur la 40 à hauteur du kilomètre 168. Soyez vigilants dans le secteur. Direction le département de l'Aube maintenant. Myriam Bouayed a fait un tour du parc d'attractions Nigloland, proche de l'autoroute A5, pour parler de leur démarche environnementale.
2: On est le premier parc d'attractions français labellisé divertissement durable. Donc on est plutôt content parce qu'effectivement, ça récompense tous les efforts qu'on mène au quotidien à tous les niveaux de l'entreprise.
3: Frédéric Doré, responsable communication à Nigloland.
2: Que ce soit dans nos restaurants, avec un travail auprès des prestataires et des producteurs locaux. Ça peut être aussi sur notre consommation énergétique, sur les attractions, sur les points de restauration, etc. On a créé aussi une station d'épuration qui nous permet de retraiter toutes les eaux usées du parc. D'action aussi de recyclage, retraitement de certains produits, que ce soit les huiles par exemple de friture qui sont réutilisées, que ce soit la collecte des mégots où c'est recyclé et on en fait du coup de l'isolant pour les vêtements ou pour le bâtiment. Et on va avancer dans le cadre de cette labellisation. C'est pris en compte dans tous les projets de l'entreprise.
3: C'est une démarche qui s'inscrit sur le long terme, que ce soit la création de nouvelles infrastructures, la gestion des décors, mais aussi l'approvisionnement en nourriture.
2: On essaye effectivement de s'inscrire dans une démarche où on fait beaucoup de choses maison. Au sein de notre crêperie, on fait la pâte à crêpes, les pizzas, on fait la pâte à pizza, on épluche beaucoup tous les légumes, les salades, etc. du parc. Et on travaille quand c'est possible avec les producteurs locaux. Ça peut être sur l'approvisionnement des viandes. On travaille avec des gens du département de l'Aube. Cette année aussi, on est passé avec un artisan glacier, là où avant, on passait par des gros industriels. On évolue aussi grâce à cette démarche et on essaye d'avoir des choses qui font du sens.
3: Tout cela n'est pas tellement nouveau à Nigloland, car ces attractions sont installées dans un environnement particulier.
2: On est déjà dans le parc naturel de la forêt d'Orient. On a un cadre qui est exceptionnel. On est dans une forêt avec des arbres centenaires, une rivière naturelle qui passe au cœur du parc. Finalement, on le fait depuis de nombreuses années, mais on ne le disait pas. On n'avait pas recensé toutes les actions qu'on menait. Et là, du coup, on a une personne vraiment en interne qui a pris ce sujet à tous les niveaux de l'entreprise. Donc voilà, on est très, très content et très fier d'avoir obtenu cette labellisation.
3: Le parc d'attractions Nigloland est accessible par l'autoroute A5 et la 26 et ouvre ses portes entre le mois d'avril et celui de novembre.

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1: Et un point sur vos conditions de circulation, 2h44 avec ce poids lourd en panne sur la 89 en direction de Clermont-Ferrand au kilomètre 542. Nous sommes dans le secteur de Lyon. Le poids lourd est sur la bande d'arrêt d'urgence après la sortie, entre la sortie 41 Villefranche-sur-Saône et la sortie 40 pour Tassin la demi-lune. Pour respecter ici le corridor de sécurité en serrant sur la voie de gauche à hauteur de ce poids lourd. Et puis sur la 65 dans le sud-ouest, avec la fermeture de la 63, le trafic est nettement plus important que d'habitude. Donc sur la 65 avec une forte présence de poids lourds. Les aires de repos sont saturées. De nombreux camions sont stationnés sur les bandes d'arrêt d'urgence ainsi que dans les bretelles d'entrée et de sortie. Donc soyez particulièrement vigilants si vous empruntez la 65 cette nuit. Et de nombreuses fermetures et des travaux cette nuit également. Région lyonnaise, la 43 en direction de Lyon est fermée jusqu'à 6h entre la bifurcation avec la 46 et la sortie numéro 4, Bron Aviation. En Haute-Savoie, la 40 en direction de Chamonix est fermée entre la sortie 15 et la bifurcation avec la 410 jusqu'à 5h30. En Isère, la 48 est fermée, elle, jusqu'à 6h en direction de Grenoble entre les sorties numéro 9, Rives et la sortie numéro 11, Moirans. Et sur la 41 sud en direction de Chambéry. Les bretelles de sortie et d'entrée numéro 22 Pontcharras sont également fermées jusqu'à 6h.
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1: Ce samedi, sur la route des vacances, des animations gratuites seront proposées sur l'aire du Jura, sur la 39, Raphaël Giudicelli.
2: Quand on parle du Jura, on pense au fromage et au miel, mais une activité très surprenante sera installée sur cette aire de service. Frédéric Thomas, responsable animation sur les aires APRR AREA.
3: On a installé un mini-golf à l'ombre des arbres. Autour de cet univers d'animation, on va proposer également des dégustations avec les acteurs du département et des territoires. La prévention routière qui sera aussi présente. Donc on allie la sécurité, la prévention, les joies de la dégustation, allez, du comté, et puis quelques petits morceaux de saucisse et de saucisson, et puis une partie de mini-golf, et c'est parti.
2: Ça donne envie de passer un bon moment de détente avec les enfants sur cette aire du Jura qui est accessible dans les deux sens de la 39 entre Poligny et Lons-le-Saunier.
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1: Vous écoutez Autoroute Info, bienvenue à vous, il est 3h.
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1: Nous sommes le mardi 28 juillet. Merci d'écouter Autoroute Info au cœur de cette nuit avec une météo favorable et sans grande difficulté sur l'ensemble du réseau. Soyez tout de même vigilants sur l'A65 en raison des incendies en cours en Nouvelle-Aquitaine. L'autoroute A63 est fermée entre Bordeaux et Bayonne. Et avec cette fermeture, le trafic est nettement plus important que d'habitude sur l'A65 entre Langon et Pau avec une forte présence de poids lourds. Les aires de repos sont saturées et de nombreux camions sont stationnés sur les bandes d'arrêt d'urgence. Dans les refuges ainsi que dans les bretelles d'entrée et de sortie.

1981, Stephen Callahan, un Américain de 29 ans, décide d'entreprendre un long voyage à bord de son voilier. Il traverse l'Atlantique et se trouve en janvier 1982 dans les îles Canaries. De là, il repart en direction des Antilles pour une traversée d'environ 5000 km qui doit durer un mois maximum. Les 7 premiers jours se passent parfaitement. Mais après la première semaine, la météo se dégrade, les vents gagnent en intensité et les vagues sont de plus en plus hautes. Pas de quoi inquiéter Steve qui en a vu d'autres. La nuit vient, le navigateur va se coucher. Les conditions météo sont toujours aussi mauvaises. Les vagues se fracassent contre la coque de son bateau. Après être parvenu à trouver le sommeil, Steve est réveillé en sursaut par un énorme bruit. Sans comprendre ce qu'il vient de se passer, il s'aperçoit que l'eau monte à l'intérieur de son embarcation à vitesse grand V. Il faut désormais faire vite et abandonner le navire qui est en train de sombrer. Callahan met à l'eau son canot de sauvetage gonflable et s'y réfugie. Mais avant de couper la corde qui relie la petite embarcation à son bateau, l'aventurier plonge, direction le voilier en détresse, pour aller récupérer un sac de survie dont il aura grandement besoin par la suite. Après avoir regagné le canot, Steve assiste, impuissant, au naufrage de son bateau. Le voilà en pleine nuit et au cœur d'une tempête, seul, à la dérive, en plein milieu de l'Atlantique. Laisse place au beau temps. Mais l'Américain n'a aucun moyen de communication et il sait que personne ne viendra le chercher. Il a prévenu ses proches qu'il ne donnerait aucune nouvelle pendant toute la durée de sa traversée. Après quelques calculs, il estime que les courants le porteront sur une route maritime plus fréquentée que l'endroit dans lequel il se trouve. Il pense qu'il lui faudra 2 semaines pour atteindre cette route. Mais il prend tout de suite conscience qu'il n'aura pas assez d'eau potable. Grâce à son sac de survie, il a tout juste de quoi tenir 8 jours. Heureusement, il possède 3 dispositifs qui lui permettent de transformer, grâce à l'action du soleil, l'eau de la mer en eau potable. Encore faut-il savoir comment ça fonctionne. Pendant plusieurs jours, Steve s'acharne mais ne parvient pas à obtenir une seule goutte d'eau douce. Ce n'est qu'au 7e jour de dérive qu'il décide de sacrifier l'un de ses distillateurs en le découpant pour en comprendre le fonctionnement. Une stratégie qui paye puisqu'il parvient ensuite à faire marcher ses appareils et à récupérer quelques gouttes d'eau potable. Au 14e jour, Callahan parvient à pêcher grâce à un harpon récupéré sur son voilier avant le naufrage. Avec de l'eau et de la nourriture, le navigateur reprend espoir, mais une nuit, son canot est violemment percuté. Un requin est en train de s'attaquer à la petite embarcation gonflable. Steve s'empare de son harpon, assène quelques coups à l'animal qui s'enfuit. Comme prévu, après 2 semaines de dérive, l'Américain atteint la route maritime qui est moins empruntée qu'il ne l'avait espéré. Malgré tout, il aperçoit une nuit un cargo à l'horizon. Il allume un fumigène qu'il agite dans tous les sens. Le bateau se dirige vers lui. Steve est euphorique, il va enfin être secouru. Mais le navire passe devant le canot de sauvetage sans s'arrêter. Il ne l'a pas vu. Le naufragé comprend alors que son salut ne viendra pas de cette route maritime. 1 mois après le début de ses malheurs, le navigateur a dérivé sur plus de 1000 km et les Antilles sont encore à plus de 1600 km. Les jours passent et il atteint finalement les eaux tropicales où il fait chaud, trop chaud. Ses distillateurs, encore utilisables, ne lui fournissent plus assez d'eau douce et la nourriture commence à manquer également. Au 43e jour de dérive, il harponne un poisson. Ce dernier se débat, casse l'extrémité de l'arme et perce les flotteurs inférieurs du canot de sauvetage qui se dégonfle et qui est maintenant très instable. Steve ne peut plus ni pêcher ni recueillir d'eau et sa progression est désormais beaucoup plus lente. Les jours suivants, le naufragé se dépasse et puise dans le peu de force qu'il lui reste pour maintenir son radeau gonflé. En vain, sans nourriture, avec très peu d'eau et une embarcation dégonflée, Steve perd espoir et se laisse dépérir. Mais dans un dernier effort, Callahan tente de maintenir la rustine qui ne tenait pas jusque-là grâce à une fourchette. Et ça marche, il parvient à regonfler

les flotteurs inférieurs. Un répit de courte durée, puisque 66 jours après le début de la dérive, les distillateurs rendent l'âme. Steve ne peut désormais plus transformer l'eau de mer en eau douce. Il ne lui reste plus que 3 petites canettes pour survivre. Alors qu'il ne voit aucune terre à l'horizon, il se dit qu'il a peut-être trop dérivé et que les courants sont en train de le ramener en plein milieu de l'océan. Sans eau et sans nourriture, il lui serait impossible de survivre à un nouveau long voyage. Mais alors qu'il sent sa fin proche et qu'il dérive depuis maintenant 76 jours, l'Américain aperçoit enfin une île. Peu après, un bateau de pêcheurs le récupère. C'est la fin de son calvaire. Il vient d'atteindre Marie-Galante, qui dépend de la Guadeloupe, à seulement une centaine de kilomètres de son objectif initial, l'île d'Antigua.

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1: Il est 3h30, merci d'écouter Autoroute Info. Raison des incendies en cours en Nouvelle-Aquitaine, l'autoroute A63 est toujours fermée entre Bordeaux et Bayonne. Conséquence, de nombreux véhicules transitent via l'A65 entre Bordeaux et la frontière espagnole. Le trafic est nettement plus important que d'habitude, avec une forte présence de poids lourds. Les aires de repos sont saturées, de nombreux camions sont stationnés sur les bandes d'arrêt d'urgence dans les bretelles d'entrée et de sortie. Soyez donc vigilants si vous empruntez l'A65 cette nuit. Et puis, information qui concerne là encore les poids lourds, c'est un manque de carburant cette nuit sur l'A5. Plus de distribution de carburant pour les poids lourds sur l'aire de Château-Vilain-Val-Marnay au kilomètre 200 en direction de Nancy-Dijon. Il faut anticiper un arrêt sur l'aire de service de Trois-Frénois pour remplir votre réservoir au kilomètre 139. Et puis plus de carburant également, plus de 100 plombs là sur l'A71 au kilomètre 355. Plus de 100 plombs sur l'A71 sur l'aire des volcans d'Auvergne. Pour faire le plein, il faudra s'arrêter à 30 km de là sur l'aire de service de l'Allier au kilomètre 304. La route des vacances, c'est aussi celle des souvenirs. Aujourd'hui, on fait un bond dans les années 80 avec Myriam Bouayed et Elliot Monod.
2: Retour à l'été 1984.
3: Total look jean, quelques pins accrochés à la veste, un bandana dans les cheveux. En 84, on s'habille comme dans les clips sur MTV.
2: À cette époque, on fait le 36-15 avec le Minitel, on joue des heures sur les premières bornes d'arcade et sur grand écran, E.T. cumule tous les records pendant qu'Indiana Jones poursuit ses aventures dans le temple maudit.
3: Pour partir en vacances, on prend la R5, la 205 ou la BX, direction la Côte d'Azur, l'Atlantique ou les premières escapades vers l'Espagne.
2: Niveau sécurité routière, quelques nouvelles mesures. 110 par temps de pluie sur autoroute et abaissement du seuil d'alcoolémie à 0,8 g par litre de sang.
3: Bon, pendant ce temps-là, on ne parle toujours pas de ceinture obligatoire à l'arrière. Dans l'autoradio en 84, c'est pop et rock avec Bronski Beat, Michael Jackson et David Bowie. Et en France, on écoute aussi Balavoine, Goldman et France Gall.
2: En voiture, la radio reste la compagne de route incontournable, même si les premières cassettes audio permettent d'embarquer sa musique préférée.
3: Sur la bande FM, les radios autrefois pirates sont officiellement libres depuis 1981. Des centaines de stations locales voient le jour et réinventent les codes de la radio.
4: C'est du 5e étage d'un immeuble du 9e arrondissement qu'émet Radio Pop. Salle de montage rudimentaire, studio avec un disc jockey et deux animatrices qui sont bien entendu tous bénévoles.
2: Dans l'auto, les cartes routières sont à portée de main dans la boîte à gants. Et côté confort, la climatisation reste rare, comme la direction assistée qui n'est pas encore généralisée.
3: Fenêtres entrouvertes et air chaud sur la peau, on refait le monde entre deux refrains passés à la radio et on parle de la victoire historique des Bleus de Platini qui s'offre l'Euro en juin 1984.
2: Et oui, cet été-là, c'était comme ça.

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1: Bienvenue sur Autoroute Info, on vous accompagne au cœur de cette nuit avec des conditions de circulation qui sont bonnes, la météo est favorable, pas d'événements importants à vous signaler, restez tout de même vigilants et prudents et n'attendez pas d'être trop fatigués pour faire la pause. La somnolence au volant est la principale source d'accidents mortels sur autoroute, comment la reconnaître et surtout l'éviter. Octavine Brobel-Dorsman vous en dit plus.
2: On connaît tous cet état intermédiaire entre la veille et le sommeil, c'est surtout l'état que l'on ne prend pas assez au sérieux. Pourtant, nos facultés d'observation et d'attention sont grandement diminuées. Sur l'autoroute, un accident mortel sur trois est associé à la somnolence. Bâillements fréquents, paupières lourdes, picotements aux yeux, difficulté à maintenir la trajectoire ou encore raideur dans la nuque, il est important de repérer les signes pour intervenir à temps. Pour prévenir cette hypovigilance, il convient de dormir correctement de manière à ne pas avoir de dette de sommeil. Il est aussi déconseillé de partir après une grosse journée de travail sans être reposé. Et pour limiter ces risques d'accident, faites une pause au moins toutes les deux heures.
1: Et dès les premiers signes de somnolence, il faut prévoir un arrêt sur la prochaine aire de service ou de repos. De nombreuses fermetures en cours, notamment sur en région lyonnaise, sur l'A43. L'A43 en direction de Lyon est fermée jusqu'à 6h entre la bifurcation avec l'A46 et la sortie 4 Bron Aviation. En Haute-Savoie, l'A40 en direction de Chamonix est fermée entre la sortie numéro 15 Vallée Verte et la bifurcation avec l'A410 jusqu'à 5h30 ce matin. Puis en Isère, l'A48 est fermée jusqu'à 6h en direction de Grenoble entre la sortie numéro 9 Rive et la sortie numéro 11 Moiran.
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1: En matière de recharge pour les véhicules électriques, on parle de bornes petite puissance, haute puissance, voire très haute puissance. Bruno Bouvard des autoroutes APRR est au micro de Franck Pellissier.
3: On a des bornes qui commencent à 22 kW. Elles sont plutôt rares puisque pas très adaptées finalement à la mobilité longue distance, plutôt ciblées pour les véhicules hybrides qui veulent faire un petit appoint de recharge. Des bornes à 50 kW. Également, c'est pas non plus la majorité. Par contre, la très grande majorité sont les bornes 150 à 350 kW. Ce qu'il faut peut-être également préciser, c'est que toutes les stations, en fait, sont complètement interopérables, c'est-à-dire qu'elles s'adaptent à l'ensemble des véhicules du marché, donc à l'ensemble des prises, en fait, que l'on peut trouver aujourd'hui sur les véhicules. Le connecteur T2, adapté plutôt aux recharges un petit peu plus lentes et en courant alternatif. Les connecteurs CHAdeMO, beaucoup plus rares aujourd'hui. Et puis, la majorité des véhicules aujourd'hui utilisent le connecteur CCS et on le trouve très largement répandu sur l'ensemble des stations.

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1: Vous écoutez Autoroute Info, il est 4h.
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1: Nous sommes le mardi 28 juillet. Vous circulez en Haute-Savoie sur la 40. Soyez prudent en direction de Paris-Mâcon, kilomètre 83. Obstacle signalé sur les voies de circulation. C'est après la barrière de péage de Viry, 8 km après, sous le tunnel du VUH. Un cône de chantier sur les voies. Soyez extrêmement prudent. Le patrouilleur se rend sur place. L'autoroute A63 est toujours fermée entre Bordeaux et Bayonne, hein, en raison des incendies en cours en Nouvelle-Aquitaine. Conséquence, de nombreux véhicules transitent via la 65 entre Bordeaux et la frontière espagnole. Le trafic est nettement plus important que d'habitude, avec une forte présence de poids lourds. Les aires de repos sont saturées. De nombreux camions sont stationnés sur les bandes d'arrêt d'urgence, dans les bretelles d'entrée et de sortie. Soyez donc vigilants si vous empruntez la 65 en cette fin de nuit. Et puis notez qu'à la demande de la préfecture des Landes, les poids lourds ne peuvent pas sortir sur la 65 entre les sorties 3 et 8 incluses. Hein. La sortie 1, la sortie 2 et les sorties 9 restent, elles, ouvertes. Nous l'apprenons à l'instant, un véhicule est à l'arrêt au kilomètre 0+100 sur l'A6 en direction de Lyon. Nous sommes dans le département de l'Essonne, soyez vigilants, donc au tout début de l'A6 en région parisienne. Maintenant, quel pays, si vous prévoyez prochainement un road trip en Europe, sachez que tous les pays ne se valent pas en termes de sécurité routière. Paulin Caillard.
2: Le numéro 1 de la sécurité routière, c'est le royaume de Suède, avec 22 morts par million d'habitants sur la route. En 1997, le Parlement suédois s'est donné pour objectif de faire disparaître la mortalité au volant. Le pays a massivement investi dans son infrastructure routière, reconstruisant de larges portions de routes. Avec en prime une répression sans merci de la conduite en état d'ivresse, la stratégie suédoise de sécurité routière est un peu plus subtile que celle de la France. Et oui, dans l'Hexagone, on a plutôt tendance à stigmatiser la vitesse. Notre infrastructure routière est de bonne qualité.
3: Il faut y taper dedans, il y a du haut de gamme.
4: Alors j'y vais, allez-y.
2: Mais malgré tout, la France fait partie des mauvaises élèves. Sur route, on compte 48 morts par million d'habitants, soit 2 de plus que la moyenne européenne. Ce n'est pas génial, mais pourtant, on est loin du bas du tableau. Le triste trophée du pays d'Europe dans lequel se produisent le plus d'accidents revient à la Bulgarie.
5: Waouh, c'est un super honneur.
2: Par an, on compte 82 morts par million d'habitants sur route. Le problème, c'est surtout l'infrastructure. Certains axes prévus pour des véhicules pesant au plus 8 tonnes voient désormais passer des poids lourds de 38 tonnes. L'entretien n'est en plus pas optimal et, cerise sur le gâteau, la limitation de vitesse est de 140 km/h sur autoroute. C'est l'une des plus élevées d'Europe. Penchons-nous maintenant sur le cas de l'autobahn.
6: Je ne connais pas ce mot-là.
2: C'est la traduction allemande du mot autoroute. Mais pour les connaisseurs, ça désigne surtout les deux tiers du réseau autoroutier sur lesquels il n'y a aucune limitation de vitesse. Certains y voient d'ailleurs un challenge.

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1: Et soyez vigilants si vous circulez sur la 40 en direction de Paris-Mâcon. Obstacle signalé sur les voies au kilomètre 83 sous le tunnel de Vuache, du Vuache. Un cône de travaux et sur les voies, le patrouilleur se rend sur place pour le ramasser. Sur la 43, un véhicule en panne en direction de Lyon. Nous sommes là dans le département de l'Isère. Véhicule en panne au kilomètre 22. Voiture à l'arrêt sur la bande d'arrêt d'urgence avant la barrière de péage de Saint-Quentin-Falavier. Soyez prudents et soyez vigilant à l'approche de ce secteur. Et puis sur l'A6, un poids lourd à l'arrêt au kilomètre 335 en direction de Lyon. Poids lourd à l'arrêt dans la bretelle de sortie 26 au niveau de la gare de péage. Vigilance donc si vous devez prendre cette sortie 26 pour Creusot, Monceau, les mines. Deux stations manquent de carburant cette nuit. Tout d'abord sur l'A5, plus de distribution de carburant pour les poids lourds sur l'aire de Château-Vilain-Val-Marne au kilomètre 200, direction de Nancy-Dijon. Il faut anticiper un arrêt sur l'aire de service de Trois-Frénois pour remplir votre réservoir au kilomètre 139. Et sur l'A71, pas de samplon sur l'aire des volcans d'Auvergne sur l'A71. Pour faire le plein, il faudra s'arrêter à 30 km de là sur l'aire de service de l'Allier au kilomètre 304.
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1: Ce samedi, sur la route des vacances, des animations gratuites seront proposées sur l'aire de Porte de la Drôme sur la 49. Un reportage de Raphaël Giudicelli.
2: Frédéric Thomas, responsable animation sur les aires APRR Area. Si je fais ma pause ce samedi sur l'aire de Porte de la Drôme, je serai plongé dans quelle ambiance?
3: Alors, une ambiance à l'ombre des arbres avec, on va dire, les cigales, les grillons, puisqu'on est quand même pas très loin de Valence. Alors, sur cette aire, on propose aux enfants de venir décorer une fresque. Les enfants auront le choix d'une dizaine de cartes postales qui représentent les fameux panneaux marrons que l'on retrouve le long de l'autoroute. Crayon de couleur, stylo, lâchez-vous, laissez-vous aller. Vous prenez la carte postale de votre choix et une fois qu'elle est coloriée, eh bien vous allez la fixer sur un barnum.
2: Ah bah ça donne envie de faire une longue pause relaxante avec les enfants sur cette terre de Porte de la Drôme. Les enfants qui vont bien s'amuser. Kilomètre 45, c'est sur la 49 à l'approche de Valence.
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1: Mardi 28 juillet, la fin de nuit ensemble hein, sur Autoroute Info. Il est 4h30 et de nombreux véhicules transitent via la 65 entre Bordeaux et la frontière espagnole hein, suite aux incendies en cours Nouvelle-Aquitaine et à la fermeture de la 63. Le trafic est nettement plus important qu'à l'habitude. Avec une forte présence de poids lourds, les aires de repos sont saturées. De nombreux camions sont stationnés sur les bandes d'arrêt d'urgence, dans les bretelles d'entrée et de sortie également. Soyez donc vigilants si vous empruntez la 65. Sur la 42, un véhicule signalé en panne au kilomètre 22 en direction de Lyon. Nous sommes là dans l'Isère. Une voiture à l'arrêt sur la bande d'arrêt d'urgence avant la barrière de péage de Saint-Quentin-Falavier. Respectez le corridor de sécurité en circulant sur les voies les plus à gauche. Et puis sur l'A6, un poids lourd à l'arrêt au kilomètre 335 en direction de Lyon. Poids lourd à l'arrêt dans la bretelle de sortie numéro 26 au niveau de la gare de péage. Vigilance donc si vous prenez cette sortie 26 pour Le Creusot, Monceau, les Mines. Le patrouilleur est sur place en protection. La vallée de la gastronomie s'étend de Dijon à Marseille et regorge d'artisans qui subliment les produits du terroir. Au sud de Valence, sur la mythique Nationale 7, l'établissement Ex et Terra promet une pause savoureuse. Vincent Serrano.
2: Première fois, je viens de Dunkerque.
3: Philippe, client du restaurant, venu avec sa femme, ils ont encore 900 km à faire.
2: On a sorti de l'autoroute et puis on a fait le plein et puis on a trouvé comme ça par hasard.
3: Pour eux, la pause, c'est ici au restaurant Ex, A-I-X, Ex et Terra.
2: Takari, du bœuf froid, impeccable, délicieux, avec du parmesan, impeccable, des pommes sautées, c'est délicieux.
3: À l'origine de ce lieu hybride, restaurant-épicerie ouvert en 2015, il y a un couple, Richard et Marina Alibert.
4: On est à la fois artisan, fabricant de sauces, condiments. On est un restaurant qui va utiliser les sauces de l'atelier. Alors nous, on appelle ça la table épicerie, etc. Un aspect très bistronomique de la cuisine française et provençale, qui est magnifié par les produits que nous fabriquons.
3: Justement, dans la cuisine, on retrouve la chef Marina Alibert à l'accent ensoleillé espagnol.
5: La crème de citron montant, c'est ce qu'on a fait ces matins. Nous, on récolte 1,5 tonne de citron de montant tous les ans. Et en fait, on récupère le jus. Pendant un mois, on va travailler le jus de citron à l'atelier. On travaille qu'avec des produits frais, donc le parmesan frais, la crème épaisse fraîche aussi. Et le jus de citron, il y a 3 ingrédients, c'est tout. Avec la raviole et le gratin raviole, ça reste le plat préféré.
3: Pour les clients, la crème de citron de menton s'avère donc un incontournable. Le risotto avec sa crème de cèpe connaît également un franc succès. Mais le couple de restaurateurs nous livre son petit secret bien gardé jusque-là, vous allez voir.
4: Mon préféré, ça reste simplement la raviole de la mère Maurie avec la tapenade noire, etc.
5: J'aime beaucoup les ravioles à la tapenade noire, c'est tout simplement.
6: Comme Richard.
4: Elle m'a piqué ma recette. Je trouve autre chose. Bon, alors, je vais prendre la crème de parmesan au citron de menton, moi.
6: Avec les ravioles.
4: Avec une salade César.
6: Ah, vous voyez, vous avez le même goût tous les deux.
5: Bah, oui, c'est bizarre.
3: L'atelier Ex et Terra se situe à Saulx-sur-Rhône, sur la Nationale 7, mais aussi sur les terres de la raviole à Romans-sur-Isère, à 49, sortie 7.
5: Bon appétit!

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1: Il est 4h45 et deux événements à vous signaler. D'abord, ce véhicule en panne sur l'A43 en direction de Lyon. Nous sommes dans le département de l'Isère. Véhicule en panne au kilomètre 22. Une voiture à l'arrêt sur la bande d'arrêt d'urgence avant la barrière de péage de Saint-Quentin-Falavier. Respectez ici le corridor de sécurité en circulant sur les voies les plus à gauche. Et puis, deuxième événement, sur ce poids lourd à l'arrêt sur l'A6 au kilomètre 335 en direction de Lyon. Poids lourd à l'arrêt dans la bretelle de sortie 26 au niveau de la gare de péage en vigilance. Donc, si vous devez prendre cette sortie 26 pour Le Creusot, Monceau, Les Mines, le patrouilleur est sur place en protection. Et puis sur la 65, à la demande de la préfecture des Landes, les poids lourds ne sont pas autorisés à quitter l'autoroute entre les sorties 3 et 8, et ce jusqu'à nouvel ordre. Seules les sorties 1, 2 et 9 restent accessibles aux poids lourds. Des zones de travaux sont en place sur le réseau que vous empruntez. L'occasion de rappeler qu'il faut redoubler de vigilance lorsque vous les traversez. Eliott Monod.
2: Si les zones de chantier sont systématiquement signalées par des panneaux sur fond jaune ainsi que sur les panneaux lumineux au-dessus des voies de l'autoroute, chaque année, des ouvriers ou des agents travaillant sur place sont victimes d'accidents, parfois mortels. Gardez à l'esprit que le personnel travaille très près des voies de circulation. Redoublez alors de vigilance pour leur sécurité dès que vous abordez un balisage et réduisez votre vitesse comme indiqué, parfois jusqu'à 50 km/h.
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1: Les interventions sur autoroute font partie des opérations où le patrouilleur est le plus exposé. Sarah Gabzi a parcouru quelques kilomètres avec Jérémy, patrouilleur depuis 16 ans sur l'A36.
3: Il vous est déjà arrivé de frôler un petit peu la catastrophe durant une intervention?
4: C'est déjà arrivé une fois. Je m'étais arrêté sur la bande d'arrêt d'urgence pour ramasser un sac de détritus. Le temps que je monte dans la cabine pour aller chercher le sac, je me suis rendu compte en regardant donc derrière moi qu'un camion était sur la bande d'arrêt d'urgence. Il fonçait dessus. Peut-être à quelques mètres, il a vu les gyrophares. Il a foutu un coup de volant et en fait, il est passé à quelques centimètres de mon fourgon. Donc, je pense que je serai plus de ce monde. J'ai eu beaucoup de chance, mais une grosse frayeur.
3: Comment on fait pour revenir au travail après ce genre d'événement?
4: On se dit que, voilà, malheureusement, c'est pas de ma faute. J'aurais pas pu changer grand-chose. Moi, ma philosophie, c'est je pense pas non plus qu'à ça parce que sinon, on vit plus. Je travaille en sécurité et le fait de travailler en sécurité, ça me permet d'éviter ce genre de situation, on va dire.

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1: Vous écoutez Autoroute Info, il est 5h, soyez les bienvenus.
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1: Mardi 28 juillet, vous, peut-être une fin de nuit pour vous, ou un tout début de journée. Quoi qu'il en soit, belle journée à vous. Et puis en raison des incendies en cours en Nouvelle-Aquitaine, l'autoroute A63 est fermée entre Bordeaux et Bayonne. Conséquence, de nombreux véhicules transitent via la 65 entre Bordeaux et la frontière espagnole. Le trafic est nettement plus important que d'habitude, avec une forte présence de poids lourds. Les aires de repos étaient saturées cette nuit et de nombreux camions en pause étaient stationnés. Certains le sont encore sur les bandes d'arrêt d'urgence dans les bretelles d'entrée et de sortie. Soyez donc vigilants si vous empruntez la 65. À l'instant, signalé un obstacle sur la 19 au kilomètre 20 en direction dans les deux sens. Soyez extrêmement prudents. Je n'ai pas de précision pour le moment, mais soyez prudents. Donc sur la 19 dans le département de Lyon au kilomètre 20, obstacle signalé sur les voies. On parle là des deux sens de circulation. Plus d'informations à venir dans quelques minutes. Puis un véhicule en panne sur la 36 au kilomètre 61 en direction de Beaune-Paris. Nous sommes là dans le Doubs. Le véhicule, la voiture est sur la voie spéciale pour véhicules lents. Le patrouilleur est sur place en protection et la voie de droite est neutralisée. Vous circulez uniquement sur la voie de gauche. Hein. Donc adaptez votre vitesse à l'approche de ce secteur. Nouveau point sur vos conditions de circulation dans quelques minutes sur Autoroute Info, juste avant la playlist de l'été pour bien se réveiller. Voici Bruno Mars sur Autoroute Info. Belle journée.

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1: Soyez vigilants sur la 19, prudent, kilomètre 20. Des obstacles sont signalés sur les voies en direction de la 5, hein, dans le secteur de Courtenay, dans le département de Lyon. Hein. Donc sur la 19, au kilomètre 20, ce sont des cônes de chantier qui sont sur les voies de circulation. Soyez donc prudents dans ce secteur, kilomètre 20, adaptez votre conduite, hein, une vitesse réduite et des distances de sécurité plus grandes. Un point complet sur vos conditions de circulation dans quelques minutes. Avant ça, on écoute America et Anastasia. Maintenant sur Autoroute Info, belle journée à vous.

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1: 5h14, bon début de journée à vous. Merci d'écouter Autoroute Info. Et ce véhicule en panne sur la 36 en direction de Beaune-Paris au kilomètre 61. Nous sommes dans le département du Doubs. Un véhicule, une voiture en panne sur la voie spéciale pour véhicules lents. Le patrouilleur est sur place en protection. La voie de droite est neutralisée. Vous circulez uniquement sur la voie de gauche dans ce secteur. Donc, adaptez votre vitesse à l'approche de cette difficulté. Et puis, poids lourd à l'arrêt sur la 6 au kilomètre 335 en direction de Lyon. Nous sommes en Saône-et-Loire. Un poids lourd à l'arrêt dans la bretelle de sortie numéro 26 au niveau de la gare de péage. Vigilance donc si vous devez prendre cette sortie 26 pour le Creusot, Monceau, les mines. Le patrouilleur est sur place en protection.
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1: Puis sur la 65, à la demande de la préfecture des Landes, les poids lourds ne sont pas autorisés à quitter l'autoroute hein, entre les sorties 3 et 8 et ce jusqu'à nouvel ordre. Seules les sorties 1, 2 et 9 restent accessibles aux poids lourds. Et quel temps fera-t-il aujourd'hui? Voici les prévisions météo avec Météo France et les prévisions d'Hélène Belgaout.
2: Pour cet après-midi, les conditions météorologiques resteront largement anticycloniques. Le soleil s'imposera partout. Seulement vers les reliefs alpins, vous pourrez rencontrer des nuages qui bourgeonneront et pourront donner une petite ondée. Même si les conditions de circulation semblent a priori optimales, il va tout de même falloir composer avec la chaleur. En effet, les températures maximales connaîtront une hausse marquée par rapport à la veille. Elles seront très élevées, supérieures de 4 à 7 degrés aux valeurs attendues pour une fin de mois de juillet. Elles atteindront 31 degrés à Langres, 32 degrés à Nancy, 33 degrés à Paris, Mulhouse, Besançon et Dijon, 34 degrés à Bourges, Lyon et Grenoble, 35 degrés à Clermont-Ferrand, mais aussi entre Pau et Langon. Bonne route avec Météo France pour Autoroute Info.
1: 5h17, incendie du tunnel du Mont-Blanc, explosion de l'usine à ZF, des drames gravés dans nos mémoires. Sur l'autoroute aussi, le risque zéro n'existe pas. Pour s'y préparer, des exercices grandeur nature sont régulièrement menés. On en parle dans un instant sur Autoroute Info. Après Muse, c'est la playlist de l'été. Belle journée à vous.

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1: Ce véhicule toujours en panne sur l'A36 au kilomètre 61 en direction de Beaune-Paris. Nous sommes dans le Doubs, véhicule en panne sur la voie spéciale pour véhicules lents. Le patrouilleur est sur place en protection. La voie de droite est neutralisée. Soyez vigilants, les voies se réduisent au bout de cette voie spéciale. Vous passez donc en quelques dizaines de mètres de 3 à 1 voie et vous circulez uniquement sur la voie de gauche. Donc adaptez votre vitesse à l'approche de ce secteur. Incendie du tunnel du Mont-Blanc en 1999, explosion de l'usine AZF de Toulouse en 2001. On se souvient tous de ces événements. Et si tout est fait pour les éviter, le risque zéro n'existe pas. C'est aussi vrai dans le monde de l'autoroute et c'est pourquoi des exercices de sécurité sont régulièrement organisés. Rodolphe Cyr des autoroutes APRR répond aux questions d'Aurélien Valto.
2: On va vraiment jouer sur le terrain des événements. Alors ils peuvent être de plus ou moins grande ampleur. On peut avoir des exercices avec une trentaine de personnes et on peut monter jusqu'à 300 personnes, avec tous les figurants, les intervenants. Quand on joue un plan hors sec nos vies, par exemple, c'est de nombreuses victimes avec, par exemple, un accident de bus ou un accident qui va impliquer plusieurs véhicules. Donc l'objectif ici, ça va être d'intervenir sur le terrain dans des zones sécurisées. C'est pour ça qu'on parlait tout à l'heure de chantier. On bénéficie parfois de ces zones de chantier pour faire des exercices à l'intérieur de ces zones de chantier, bien sûr en coordination avec l'ensemble des intervenants. Mais ça évite en effet d'amener une gêne complémentaire à nos clients. C'est-à-dire qu'en fait, les clients vont peut-être les voir, mais ne vont pas être gênés par l'exercice qui va être réalisé sur le terrain.
3: Vous parliez d'intervenants où il peut y avoir jusqu'à 200 personnes sur le terrain. Ça s'est vu, vous l'avez vécu il y a quelque temps sur l'aire de service de Sandaucourt en bordure de l'autoroute A31. Il était question sur cette aire eh bien, de jouer un scénario avec des victimes.
2: Exactement. Place. Oui, un accident de bus donc on avait énormément de figurants, on avait près d'une cinquantaine de figurants, on a fait intervenir bien sûr les pompiers, les forces de l'ordre, donc les gendarmes, bien sûr tous les membres APRR qui étaient aussi présents, et puis on avait aussi les membres du corps préfectoral qui s'étaient déplacés avec la direction départementale des territoires sur site pour vraiment justement accompagner la gestion de cet événement d'ampleur. L'objectif ici c'est vraiment quelque part d'être encore plus performant pour la sécurité de nos clients.
3: De tirer des enseignements d'organisation.
2: Exactement, les enseignements, on regarde ce qui va bien marcher, donc on va capitaliser sur ces bonnes pratiques, et puis après, sur les points qui ont posé problème, on va justement travailler dans des phases un peu plus sereines que la gestion d'une crise normale, on va justement travailler pour s'améliorer, et on va l'espérer que ces événements ne se produiront jamais, mais pour autant, comme vous l'avez dit tout à l'heure, il faut se préparer, il faut être prêt, et si ça se produit, comme ça, on a toutes nos équipes qui sont prêtes à le faire.

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1: Merci d'écouter Autoroute Info, soyez les bienvenus, vous êtes peut-être sur la route des vacances. Eh bien, bon début de journée à vous, à mardi 28 juillet, les 5h30. Et en raison des incendies en cours en Nouvelle-Aquitaine, l'autoroute A63 est toujours fermée entre Bordeaux et Bayonne. Conséquence, de nombreux véhicules transitent via l'A65 entre Bordeaux et la frontière espagnole. Le trafic est nettement plus important que d'habitude, avec une forte présence de poids lourds. Les aires de repos étaient saturées cette nuit, de nombreux camions en pause étaient stationnés. Certains sont encore sur les bandes d'arrêt d'urgence dans les bretelles d'entrée et de sortie. Soyez donc vigilants si vous empruntez l'A65. Notez que l'A65, que sur l'A65, à la demande de la préfecture des Landes, les poids lourds ne sont pas autorisés à quitter l'autoroute entre les sorties 3 et 8, et ce jusqu'à nouvel ordre. Seules les sorties 1, 2 et 9 restent accessibles aux poids lourds. Sur l'A36, un véhicule en panne en direction de Beaune-Paris, au kilomètre 61. Nous sommes dans le Doubs. Sur la voie spéciale pour véhicules lents, au kilomètre 61, le patrouilleur est sur place en protection, la voie de droite est neutralisée. Soyez vigilants, les voies se réduisent au bout de cette voie spéciale. Vous passez donc en quelques dizaines de mètres de 3 à 1 voie et vous ne circulez uniquement sur la voie de gauche. Et puis à noter un manque de carburant dans deux stations ce début de journée. Pas de sans-plomb sur l'A71 sur l'aire des volcans d'Auvergne. Pour faire le plein, il faudra vous arrêter à 30 km de là sur l'aire de service de l'Allier au kilomètre 304. Et puis sur l'A5, plus de distribution de carburant pour les poids lourds sur l'aire de Châteauville Val-Marnay au kilomètre 200 en direction de Nancy-Dijon. Il faut anticiper un arrêt sur l'aire de service de Troyes-Frénois pour remplir votre réservoir. C'est au kilomètre 139. Nouveau point complet sur vos conditions de circulation dans le prochain quart d'heure. Restez avec nous, passez une belle journée avec la playlist de l'été. Voici Angèle avant Beyoncé. Bonne journée à vous, bienvenue sur Autoroute Info.

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1: Et merci de faire la route en notre compagnie en ce mardi matin. Nous sommes le 28 juillet. On part tout de suite sur l'autoroute A36, l'axe Mulhouse-Beaune, en direction de Beaune et de Paris, où une voiture est en panne au kilomètre 61. C'est en quittant le secteur de Sochaux-Montbéliard, un petit peu avant la prise de ticket au niveau de la barrière de péage de Saint-Maurice. Kilomètre 61, juste après l'aire de service déco. Il y a une montée et c'est en haut de cette montée que le véhicule est à l'arrêt sur la voie la plus à droite et c'est au moment où on passe de 3 à 2 voies de circulation puisque dans la montée il y a une voie spéciale véhicule lent et donc en haut de la montée finalement eh bien vous passez de 3 à une seule voie et il faut bien serrer sur la voie la plus à gauche pour passer au niveau de cette voiture en panne. Je rappelle que c'est donc sur la 36 en direction de Beaune et de Paris, juste après Sochaux-Montbéliard, juste après l'aire de service d'Eco au kilomètre 61. Concernant les zones de travaux et les fermetures, celles qui étaient en place en région lyonnaise se retirent désormais. Hein. Les travaux se terminent. La 432, notamment grand contournement est lyonnais qui permet d'accéder à l'aéroport de Saint-Exupéry, qui était fermé cette nuit. Les ouvriers sur place retirent en ce moment les balisages. Réouverture imminente de cette autoroute A432. En direction de Grenoble. Si vous êtes sur l'autoroute A46 et que vous souhaitez emprunter cet itinéraire, le mieux est encore de faire la pause. Hein. Il y a par exemple l'aire de service de Mionnet. Vous vous arrêtez sur cette aire de service aux abords du kilomètre 17 et d'ici quelques minutes, la 432 sera rouverte pour rejoindre l'aéroport de Lyon-Saint-Exupéry.
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1: Restez avec nous, dans quelques minutes, nous nous retrouverons pour un nouveau point sur vos conditions de circulation et puis nous retrouverons le quiz des vacances, l'occasion de se défier entre parents et enfants sur des questions de culture générale. Ce sera juste après la musique et voici Jérémy Frérot.
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1: Rappel des conditions de circulation et de cette voiture en panne sur l'autoroute A36 Mulhouse-Beaune en direction de Beaune et de Paris. Un peu après Sochaux, Montbéliard, après la sortie 6.1 et juste après l'aire de service d'Eco au kilomètre 61. C'est en haut d'une montée, une voiture sur la voie la plus à droite. Serrez bien sur la seule voie de gauche disponible. Attention, c'est en haut de la montée où on passe de 3 à une seule voie. Et partout ailleurs, pas d'autres grosses perturbations ce matin en tout cas. Pas de bouchons, cela se passe bien aux abords des grandes villes. Et en cette période de vacances, c'est une bonne occasion pour tester notre culture générale. Que diriez-vous d'un petit quiz avec un match parent-enfant? Allez, c'est parti, Franck Pélissier.
2: Le principe est simple, 4 questions de culture générale, je pose les questions, vous avez quelques secondes de réflexion pour trouver, et je donne la réponse dans la foulée. Tout le monde joue dans l'habitacle, parents comme enfants, et que le meilleur gagne. Et on commence avec une question qui va sans doute donner l'avantage aux parents. Qui est le dernier cycliste français à avoir remporté le Tour de France? Le dernier vainqueur français est Bernard Hinault. Le champion breton a gagné 5 Tours de France, le dernier en 1985. Cela fait donc plus de 40 ans que nous lui attendons un successeur. Mais qui sait si très bientôt, cette longue attente ne sera pas enfin récompensée.
3: Ah, il est prêt à se faire sauter le caisson aujourd'hui, Paul Seixas.
2: On poursuit avec une question sur laquelle les parents risquent bien de se casser les dents. Attention, qu'est-ce que le 6-7? Si les enfants viennent de faire un drôle de geste dans la voiture, c'est qu'ils ont sans doute la réponse. Le 6-7 est ce qu'on appelle un mème internet, une tendance qui consiste à effectuer un mouvement de balancier avec les bras, sans raison particulière, une gestuelle étonnante que les pré-ados du monde entier partagent sur les réseaux sociaux depuis 2025. Question cinéma à présent. Parents, enfants, soyez réactifs. Quel est le plus grand succès du cinéma français au box-office depuis sa création? Il fallait répondre, bienvenue chez les Ch'tis de Danny Boone, numéro 1 absolu avec plus de 20 millions d'entrées en salle.
3: Bravo Milote !
2: Intouchable avec le très populaire Omar Sy se classe deuxième. Et le numéro 3 est ancien, c'est La Grande Vadrouille, sortie en 1966.
4: But alors you are French ?
2: Allez, on termine par une question à la limite entre histoire et politique. Quel a été le dernier président américain à obtenir le prix Nobel de la paix ? Donald Trump en a rêvé, il en a même fait de gros caprices, mais il ne l'a pas obtenu. Il faut remonter à 2009 pour voir un président américain emporter le prestigieux prix. C'est Barack Obama qui en a été le lauréat.
5: You are fake news.
2: Bonne route avec Autoroute Info.

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1: Bonjour et bienvenue, il est 6h.
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1: Allez, 6h passées d'une petite minute, c'est les vacances, on n'est pas pressé, ce matin tout se passe bien, si vous êtes sur la route malgré tout du travail, eh bien pas de soucis non plus, hein, pas de bouchons significatifs, que ce soit aux portes de Paris ou de Lyon. À Lyon, il y avait les fermetures cette nuit de la 432 notamment, qui permet d'accéder à l'aéroport de Lyon-Saint-Exupéry. Et tous les cônes sont désormais retirés depuis la jonction avec la 46 au nord de Lyon et c'est rouvert comme prévu à 6h. À 432, rouverte dans l'Est lyonnais. Plus de soucis pour accéder à cet aéroport de Lyon-Saint-Exupéry depuis le nord lyonnais. Ailleurs, une intervention qui se poursuit pour évacuer une voiture qui est en panne. Ça se passe sur l'autoroute A36 Mulhouse-Beaune en direction de Beaune et de Paris. Après le secteur de Montbéliard, kilomètre 61. C'est juste après l'aire de service d'Eco. Il y a une montée et en haut de la montée, une voiture était en panne. Je dis était puisque elle vient d'être évacuée et le patrouilleur sur place retire les derniers cônes qui neutralisaient cette voie de droite tout en haut de la montée, là où on passe de 3 à 2 voies. Continuez à bien serrer sur la partie gauche de la chaussée le temps que le patrouilleur retire les derniers cônes. Et on se retrouve dans les toutes prochaines minutes pour un nouveau point sur vos conditions de circulation. Et en attendant, c'est la playlist musicale d'Autoroute Info pour se rappeler les bons souvenirs de la Coupe du Monde. Voici Shakira.

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1: Il n'y a plus de danger sur l'autoroute A36. Tout à l'heure, nous signalions un patrouilleur qui retirait les derniers cônes d'une voie neutralisée en quittant le secteur de Sochaux-Montbéliard, direction Beaune, Paris et Lyon. C'est maintenant chose faite, un peu avant la barrière de péage de Saint-Maurice. C'était à la suite d'une voiture en panne qui a elle aussi été évacuée, bien entendu. Trafic donc parfaitement fluide sur cette autoroute A36 à Beaune-Mulhouse, sur les autres axes du Grand Quart Nord-Est également. À commencer par l'autoroute A6 de Paris jusqu'à Lyon. Pas de perturbation ce matin sur votre parcours. Le trafic qui s'écoule sans encombre, qui s'intensifie légèrement, bien entendu, aux abords des grandes villes. Mais on est au cœur de l'été et en ce moment, concernant les heures de pointe, cela se passe globalement bien pour accéder à Paris et à Lyon. On se retrouve à 6h15 pour un nouveau point sur vos conditions de circulation. D'ici là, la playlist musicale d'Autoroute Info pour vous accompagner. Et c'est un titre d'actualité, l'amour à la plage avec Niagara. Avant cela, puisque l'information s'affiche à l'instant même sur mes écrans, évoquons un obstacle signalé sur l'autoroute A5B pour ceux qui sont en direction de Paris en provenance de Melun. On nous signale cet obstacle au kilomètre 2. Donc après la sortie 12 de Moissy-Cramayel en direction de Marne-la-Vallée pour ceux qui sont sur la 5B un peu avant d'accéder à la Francilienne. Obstacle sur les voies. Allez, Niagara, et on se retrouve à 6h15.

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1: On signalait un obstacle dans l'est parisien sur l'autoroute A5B à proximité de la sortie 12 de Moissy-Cramayel, obstacle qui a maintenant été ramassé, donc plus de danger sur cette autoroute A5B. Ailleurs, sur les autres axes que vous empruntez ce matin, le trafic s'écoule sans encombre. Cela se passe bien sur l'autoroute A6 entre Paris et Lyon. Par endroits, quelques zones de travaux qui peuvent être en place avec des voies neutralisées. Adaptez votre vitesse, bien entendu. Respectez les limitations de vitesse à l'approche et dans la traversée de ces chantiers. Je vous rappelle le principe. Lorsque vous roulez sur deux voies au lieu de trois, la vitesse est abaissée à 110 km/h dans la traversée d'une zone de travaux, et lorsqu'il n'y a plus qu'une seule voie sur le réseau autoroutier, c'est 90 km/h.
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0: beau ce matin, le beau temps qui va s'installer pour la journée. On écoute les prévisions d'Hélène Belgaout de Météo France.
1: Pour cet après-midi, les conditions météorologiques resteront largement anticycloniques. Le soleil s'imposera partout. Seulement vers les reliefs alpins, vous pourrez rencontrer des nuages qui bourgeonneront et pourront donner une petite ondée. Même si les conditions de circulation semblent a priori optimales, il va tout de même falloir composer avec la chaleur. En effet, les températures maximales connaîtront une hausse marquée par rapport à la veille. Elles seront très élevées, supérieures de 4 à 7 degrés aux valeurs attendues pour une fin de mois de juillet. Elles atteindront 31 degrés à Langres, 32 degrés à Nancy, 33 degrés à Paris, Mulhouse, Besançon et Dijon, 34 degrés à Bourges, Lyon et Grenoble, 35 degrés à Clermont-Ferrand, mais aussi entre Pau et Langon. Bonne route avec Météo France pour Autoroute Info.
0: Et restez avec nous, dans quelques minutes, vous vivrez de l'intérieur une simulation d'accident sur autoroute. Simulation comme si vous y étiez. Ce sera ce reportage à suivre juste après Ed Sheeran.

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1: On part sur l'autoroute A36 Mulhouse-Beaune où un obstacle est signalé, morceau de bois sur la partie gauche de la chaussée et on est dans le territoire de Belfort. En direction de Beaune et de Paris au kilomètre 37, un tout petit peu après la sortie numéro 12. Attention donc, morceau de bois signalé sur la partie gauche de la chaussée. Les services de sécurité, bien entendu, sont dépêchés sur place. Ailleurs, pas d'autres difficultés ce matin. Cela se passe bien sur les axes du grand quart nord-est du pays. Sur l'autoroute A6, sur l'A31, Beaune-Nancy, ou encore sur les axes autour de l'agglomération lyonnaise. Allez, on part maintenant dans les coulisses de l'autoroute pour voir comment les secours se préparent au pire scénario. Raphaël Giudicelli a suivi en pleine nuit près de Lyon un exercice grandeur nature.
2: Je suis avec Philippe Séché, l'un des organisateurs de l'événement. Alors Philippe, à quoi faut-il s'attendre pour ce soir ?
3: Le scénario est bâti sur un premier accident qui va générer d'autres incidences avec un suraccident, un bouchon.
2: Et pour lancer l'exercice, l'alerte est donnée comme dans les conditions réelles.
4: Un bus avec une voiture sur A466 au 4800, ça sera.
5: A priori, il y a du monde à l'intérieur du bus, la personne n'a pas su m'en dire plus. Hein. Apparemment, l'autoroute est coupée, donc c'est pas nécessaire.
2: Hervé Richard, responsable des travaux planification sur le district de Villefranche-sur-Saône, nous explique la situation.
6: Donc c'est un témoin qui a appelé au poste d'appel d'urgence, qui a contacté le PC, appelle le patrouilleur qui tourne en 24-24 sur le réseau.
2: Qui joue le rôle des victimes ?
6: C'est des élèves policiers.
2: Et ils sont combien ?
6: 28.
2: Je vais maintenant voir ce qui se passe en queue de bouchon, à quelques centaines de mètres. Une autre voiture accidentée, les pompiers sont sur place.
7: Les appuie-têtes, pour avirer les appuie-têtes.
8: Ouais, attends, je vais enlever la ceinture déjà.
9: Allez, vous inquiétez pas.
10: Ouais, la custode, c'est bon.
2: Il y a des éclats de verre partout. Les sapeurs-pompiers agissent méthodiquement. Mais les blessés sont toujours à l'intérieur du véhicule. En attendant, je parcours les 200 mètres de l'autoroute pour voir ce qui se passe au niveau du car accidenté. On aperçoit une personne par terre, blessée. Bon, comment il va, le faux blessé ? Il est pas trop chaud, le goudron ?
11: Non, ça va, merci.
2: Le conducteur de la voiture accidentée près du car s'est enfui. Le chauffeur du car s'énerve auprès du patrouilleur.
12: Ouvrez, là, on va regarder s'il n'y a pas une pièce d'identité. Mais moi, je veux savoir à qui elle est, cette bagnole.
2: Une dizaine de gendarmes interrogent les passagers du car, mais personne ne parle français.
13: Vous dites, dame, c'est vrai ?
14: Qui parle français, là ?
2: Ah ? Il y a beaucoup d'agitation avec des policiers qui courent après quelqu'un. Ils viennent de l'intercepter.
15: Mais le assis,
2: vous pouvez nous dire ce qui se passe ?
16: Il a tenté de s'enfuir, je pense qu'ils ont découvert quelque chose dans la voiture.
17: Vous deviez aller où avec ça ?
2: Le fugitif avait sur lui un sachet de cocaïne et il lui passe les menottes. On va vraiment jusqu'au bout de la mise en scène. Ce genre d'exercice n'est pas fréquent. Les services ont profité d'une coupure d'autoroute pour travaux afin de réaliser cette simulation.
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1: Il est 6h30, bonjour, bienvenue à ceux qui nous rejoignent en ce mardi matin. Nous sommes le 28 juillet, c'est les grandes vacances d'été, donc par conséquent, un trafic moindre, bien moindre, que ce soit en Île-de-France ou en région lyonnaise, et aucune perturbation ce matin pour rejoindre ces grandes villes. Seule information à vous signaler concernant quelques dangers, il s'agit d'un obstacle sur l'autoroute A36 dans le territoire de Belfort. Pour vous qui roulez en direction de Beaune et de Paris, au kilomètre 37, c'est juste après la sortie numéro 12, des morceaux de bois signalés sur la partie gauche de la chaussée et les services de sécurité qui se rendent sur place. Et donc, partout ailleurs, pas d'autres difficultés, c'est tant mieux. Cela se passe bien ce matin sur la 31, l'accès Beaune-Nancy, ou encore sur l'autoroute A40 pour vous qui nous écoutez entre Mâcon et Bellegarde dans le département de l'Ain. Et on poursuit avec les titres de France Info.
2: Faire un premier point complet sur l'info en une minute avec Marie Martirossian. Et à la une, cet incendie en Gironde qui est stabilisé depuis hier.
3: Le feu n'a pas progressé, mais l'accalmie risque d'être de courte durée en raison du retour de la chaleur à partir d'aujourd'hui. Plus de 42 000 hectares ont été ravagés par les flammes dans ce département et les pompiers ont fait face à plusieurs reprises de feu hier, notamment près du Cap Ferret. Plus de 2700 pompiers sont toujours mobilisés. Un premier ouf de soulagement dans les Landes où là, le feu a été déclaré fixé. Hier, 15 000 nouvelles personnes évacuées ont été autorisées à rentrer chez elles dans les secteurs de Biscarrosse, Parentis-en-Born et Sanguinet. Après le Royaume-Uni, hier, Volodymyr Zelensky se rend aux États-Unis aujourd'hui. Le président ukrainien va rencontrer Donald Trump dans un contexte d'intensification de la guerre avec la Russie. Les efforts diplomatiques déployés par les États-Unis entre les deux pays ennemis sont actuellement au point mort. Et puis après Dédé, c'est l'ère Zizou qui s'ouvre. Zinedine Zidane doit être nommé sélectionneur de l'équipe de France aujourd'hui. Officialisation prévue ce matin à 11h au siège de la Fédération française de foot.
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1: Et information de toute dernière minute concernant la présence d'un animal, un chevreuil aperçu à proximité des voies de circulation sur l'autoroute A19. C'est le petit barreau autoroutier qui relie les autoroutes A6 et A5 qui est dans le secteur de Sens, dans l'Yonne. L'animal est signalé au kilomètre 2. C'est donc entre la sortie numéro 1 de Sens et la jonction avec l'autoroute A5. Attention, quelle que soit votre direction, l'animal peut s'engager sur les voies et passer d'un côté à l'autre du terre-plein central. Tom Percy pour la musique. Et on se retrouve dans les prochaines minutes.

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1: Je signalais un chevreuil à proximité des voies sur l'A19 dans le secteur de Sens. Animal visiblement qui a été percuté et qui constitue maintenant un obstacle sur votre route en direction de l'autoroute A6 au kilomètre 2. C'est juste après avoir quitté l'autoroute A5. Et puis, autre animal, de nouveau un chevreuil, signalé celui-ci sur l'autoroute A6. Aux abords du kilomètre 248, attention dans les deux sens de circulation. On est dans la traversée de la Bourgogne entre la sortie 23 de Biars-lès-Semur et Pouilly-en-Ossois.

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1: Rappel de l'animal écrasé qui constitue un obstacle sur l'A19 en direction d'Orléans, juste après avoir quitté l'autoroute A5 au kilomètre 2, c'est donc entre cette bifurcation A5 et la sortie 1 de Sens dans l'Yonne. Un chevreuil écrasé sur les voies et puis autre chevreuil qui a été signalé, celui-ci bel et bien vivant sur l'autoroute A6 dans la traversée de la Bourgogne au kilomètre 248. C'est entre la sortie 23 de Biard-les-Semur et Pouilly-en-Aussois. Ailleurs, pas d'autres difficultés ce matin, cela se passe bien et à la faveur des grandes vacances d'été. Pas de difficultés notables pour rejoindre les grandes villes Paris ou Lyon. Le trafic s'écoule sans encombre ce matin aux abords de ces grandes agglomérations. On se retrouve à 6h45 pour un prochain point sur vos conditions de circulation. Ou à tout moment, bien sûr, en cas d'urgence, c'est l'information trafic en temps réel sur Autoroute Info. Et pour vous accompagner, la playlist musicale à suivre dans quelques instants, Irène Cara et tout de suite, Justice.

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1: À 6h45, un chevreuil a été percuté par un véhicule sur l'autoroute A19, secteur de Sens dans Lyon. Il constitue un obstacle sur les voies en direction de l'autoroute A6 et d'Orléans. Au kilomètre 2, c'est juste après avoir quitté l'autoroute A5. Un chevreuil bel et bien vivant, celui-ci, sur l'autoroute A6 dans la traversée de la Bourgogne. Kilomètre 248, c'est entre la sortie 23 de Biars-lès-Semur et Pouilly-en-Aussois. Après la sortie 23 pour ceux qui sont en direction de Lyon, après Pouilly-en-Aussois pour ceux qui sont en direction de Paris. Et donc attention à cet animal aperçu dans l'accotement, mais à tout moment, il peut s'engager sur les voies et passer d'un côté à l'autre du terre-plein central. Et puis, fin d'alerte sur l'A36, où il y avait des morceaux de bois sur la chaussée dans le territoire de Belfort. Ils ont maintenant été ramassés. On s'intéresse aux zones de travaux qui seront en place la nuit prochaine en région lyonnaise. Si vous aviez noté sur vos tablettes que la 6 serait fermée, nous l'avons appris ce matin. Et finalement, il n'y aura pas de fermeture de l'autoroute A6 aux abords du tunnel de Fourvière. En revanche, c'est la 432 qui sera de nouveau fermée la nuit prochaine, un peu comme cette nuit, exactement comme cette nuit d'ailleurs, dans le sens nord-sud pour ceux qui arriveront de l'autoroute A6 et de l'A46. On ne pourra pas s'engager sur cette autoroute A432. Elle permet de rejoindre l'A43 en direction des Alpes. Elle permet aussi et surtout d'accéder à l'aéroport de Lyon-Saint-Exupéry dans l'Est lyonnais. Pour accéder à l'aéroport, il faudra rester sur le contournement Est et Rocade Est lyonnaise pour accéder à l'aéroport par le Sud.
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1: Et dans quelques minutes, nous quitterons l'autoroute pour les rails du petit train de la Mure en Isère. Ce train touristique offre un panorama exceptionnel au sud de Grenoble dans un environnement préservé. Ce sera juste après Teddy Bear pour la musique.

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1: Rappel d'un chevreuil signalé écrasé sur les voies, c'est un obstacle qui vous concerne sur l'autoroute A19 dans le secteur de Sens dans l'Yonne, en direction d'Orléans et de l'autoroute A6. Kilomètre 2, c'est juste après avoir quitté l'autoroute A5. Et puis, autre chevreuil, mais celui-ci bel et bien vivant et aperçu en bordure des voies de l'autoroute A6 au kilomètre 248. Si vous êtes en direction de Lyon après la sortie 23, Biarritz-Saumur, c'est dans la traversée de la Bourgogne, et dans l'autre sens en direction de Paris après Pouilly en Aussois. On est donc en Côte d'Or, kilomètre 248. L'animal peut s'engager sur les voies et passer d'un côté à l'autre du terre-plein central. Allez, on vous emmène maintenant à bord du petit train de la Mure au sud de Grenoble. Il permet de contempler des paysages apaisants avec une vue à 360 degrés. Reportage de Vincent Serrano.
2: Ça y est, on est à quelques secondes du départ.
3: La machine est prête au départ, les pantographes sont levés.
4: Pendant près d'une heure, ce train rouge vif vous déconnecte à une vitesse moyenne de 20 km à l'heure. Éric Bétega, passionné de ferroviaire et historien bénévole de la ligne.
3: Depuis le départ de la Mure, nous sommes sur ce qu'on appelle le plateau Matézin, qui est un plateau d'origine glaciaire, qui est situé, je dirais, à 900 mètres d'altitude, grosso modo. Et nous allons bientôt quitter ce plateau en traversant un très long tunnel d'un kilomètre, qui va nous amener sur un paysage qui est totalement différent, qui va s'appeler le Vallon des Mottes, et puis, je dirais, les canyons du Drac.
4: Des tunnels, des viaducs et des points de vue uniques sont proposés, car inaccessibles autrement.
3: Sur tout ce tronçon, entre la Mure et ce terminus de Gravaison, la ligne est toute seule, et c'est uniquement depuis la ligne que vous pouvez apercevoir certains paysages.
4: Léonie est en vacances, originaire de Vendée, appareil photo en main, elle profite de cet instant hors du temps.
5: Personnellement, ça me fait penser à Harry Potter, mais ça me fait penser au Polar Express, parce que je trouve qu'il ressemble un peu, mais ouais, non, je trouve que c'est apaisant, puis on voit plein de choses.
4: Arrivés en haut, les voyageurs descendent pour admirer la vue époustouflante sur le barrage de Monténard. Éric Bétega, historien du train.
3: Le point d'intérêt principal, c'est le belvédère, puis lequel on peut voir beaucoup de choses, des belles montagnes, le barrage de Monténard Avignonnet, et cette magnifique retenue qui participe à la production hydroélectrique de la région.
4: Le chemin du retour sera plus bruyant, pour la bonne cause, en compagnie de Clément, conducteur du train, seul dans sa cabine d'origine de 1932.
6: Oui, on a du bruit. Hein. Entre le bruit des moteurs, le bruit des ventilateurs, le klaxon que voici.
7: Clément est en train de freiner fort. Ça y est, le train s'est arrêté.
6: Oui, le train est à l'arrêt.
7: Terminus, tout le monde descend ?
6: C'est ça.
4: Le petit train de la Mure est accessible depuis la Nationale 85 au sud de Grenoble.

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1: Avec un trafic qui s'est intensifié aux abords des grandes villes, malgré les grandes vacances d'été, il y a toujours un peu de monde et c'est particulièrement vrai pour ceux qui veulent rejoindre Paris ce matin par l'autoroute A6. Il faut compter une cinquantaine de minutes pour faire les 30 derniers kilomètres de cette autoroute A6. Depuis le secteur d'Evry jusqu'aux portes d'Italie et d'Orléans, du côté de Lyon, ça se passe beaucoup mieux. Pas de véritables difficultés pour accéder à Lyon. Entre les deux, un chevreuil signalé sur l'A6 dans le département de la Côte d'Or, à 6 248 km. Pour ceux qui sont en direction du sud, c'est après la sortie numéro 23 de Bire-lès-Semur. Dans l'autre sens, direction Paris, après Pouilly-en-Ossois, attention à ce chevreuil aperçu dans l'accotement qui peut s'engager sur la chaussée et passer d'un côté à l'autre du terre-plein central. Ailleurs, pas d'autres difficultés, cela se passe bien sur le grand quart nord-est, à 31 Beaune-Nancy ou encore à 36 Beaune-Mulhouse. Et on poursuit avec les titres de France Info.
2: Si l'info en une minute avec Marie-Marty Rossian. Et à la une, Marie, les pompiers de nouveau endeuillés en France.
3: Après la mort d'un sapeur-pompier volontaire hier dans un accident de la route dans les Bouches-du-Rhône, il était au volant d'un camion-citerne au nord d'Arles. Quand le véhicule a fait une sortie de route, les secours n'ont pas pu le réanimer. Les pompiers qui sont toujours très mobilisés sur ces incendies qui touchent le sud de la France. En Gironde, le feu est stabilisé depuis hier, mais les secours ont dû gérer plusieurs reprises et s'inquiètent face à la remontée annoncée des températures dans les prochains jours. La préfète de la Gironde, Sophie Broca, a interdit jusqu'au 8 toutes les manifestations sportives et culturelles dans tout le département. Le constructeur français Renault, renvoyé devant la justice pour tromperie aggravée dans le cadre du scandale du Dieselgate. La marque aux losanges est soupçonnée d'avoir spécialement calibré certains de ses véhicules afin qu'ils respectent les normes demandées lors des tests d'homologation, mais pas ensuite en situation normale. Et puis, dernier jour des soldes. Aujourd'hui, soldes prolongés cet été en raison de la canicule, mais la fréquentation des commerces a baissé de près de 11% dans l'Hexagone pendant cette période.
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1: Et pour bien voyager ensemble, dans quelques minutes, on vous donnera des conseils pour bien utiliser la climatisation dans votre voiture. Il va encore faire chaud dans les jours à venir. Nous aurons d'ailleurs l'occasion, dans notre rendez-vous de 7h15, d'écouter les prévisions de Météo France. Voilà pour le programme et concernant la playlist musicale de l'été, tout de suite, c'est Teddy Swims.

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5: Avec ce matin un trafic un peu plus soutenu, comme bien souvent avec l'heure de pointe, malgré les grandes vacances d'été, pour accéder à Paris par l'autoroute A6. Temps de parcours, 50 minutes, voire une heure pour faire les 30 derniers kilomètres de cette autoroute A6, depuis Évry jusqu'aux portes d'Italie et d'Orléans. Ailleurs, sur le réseau APRR que vous empruntez, le trafic qui s'intensifie également aux abords de l'agglomération lyonnaise sur l'itinéraire nord-sud pour ceux, les vacanciers qui vont rejoindre l'autoroute A7 en direction de la Méditerranée. Un trafic un petit peu plus soutenu en ce moment avec là aussi le trafic des vacanciers qui se mélange aux travailleurs de la région lyonnaise. Il va encore faire beau et chaud ces prochains jours. Restez avec nous d'ici quelques minutes dans notre rendez-vous de 7h15. Nous écouterons les prévisions trafic de Météo France. Mais tout de suite, nous parlons de la climatisation. Jérémy Esclavard nous donne des conseils pour l'utiliser au mieux.
6: Lorsque vous montez dans votre véhicule garé en plein soleil et qu'il fait une chaleur accablante à l'intérieur, le premier réflexe est d'allumer directement la climatisation à fond. C'est une erreur. Dans ces cas-là, il vaut mieux, dans un premier temps, ouvrir les fenêtres pour faire des courants d'air. Et après quelques kilomètres, une fois que le moteur est chaud et que la température a diminué dans l'habitacle, on referme les vitres et on allume la clim. Pour éviter les chocs thermiques, il est préférable que la température entre l'extérieur et l'intérieur de la voiture ne dépasse pas les 7 degrés. Et enfin, pour un plus grand confort, dirigez l'air sur votre corps plutôt que sur votre visage pour éviter les éternuements et autres maux de tête.
5: Et pour une efficacité optimale, il ne faut pas oublier également le bon entretien de la climatisation en vérifiant le filtre à air, le niveau de gaz réfrigérant et en nettoyant les bouches d'aération. Allez, on se retrouve à 7h15 et tout de suite, Black Eyed Peas.

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1: Avec un piéton signalé à proximité des voies de circulation sur l'autoroute A5A au kilomètre 4, c'est au niveau du carré Sénart. Les services de sécurité sont dépêchés sur place. Pour ceux qui rejoignent Paris par cette autoroute A5A, pas de difficulté. Il y a habituellement à cette heure-ci toujours un petit bouchon dans la bretelle qui permet d'accéder à la francilienne tout au bout de la 5A après le carré Sénart. Ce matin, à la faveur des grandes vacances, cela se passe très bien. Il y a en revanche ce temps de parcours de 50 minutes, voire une heure, pour faire les 30 derniers kilomètres de l'autoroute A6 entre Évry et les portes d'Italie et d'Orléans. Et puis, du côté de Lyon, le trafic est également un petit peu plus soutenu, avec l'heure de pointe, mais pas de grosses difficultés. On ne parle pas de gros bouchons ce matin aux portes de l'agglomération lyonnaise.
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1: Côté ciel, le beau temps qui s'installe et ce matin, les températures qui avoisinent les 15 à 19 degrés. 15 degrés enregistrés du côté de Nancy, 16 à Mulhouse, 17 à Paris et à Dijon, 19 degrés à Lyon. Et quelle tendance pour la suite de cette journée de mardi? On écoute les prévisions d'Enel Belgaout.
2: Pour cet après-midi, les conditions météorologiques resteront largement anticycloniques. Le soleil s'imposera partout. Seulement vers les reliefs alpins, vous pourrez rencontrer des nuages qui bourgeonneront et pourront donner une petite ondée. Même si les conditions de circulation semblent a priori optimales, il va tout de même falloir composer avec la chaleur. En effet, les températures maximales connaîtront une hausse marquée par rapport à la veille. Elles seront très élevées, supérieures de 4 à 7 degrés aux valeurs attendues pour une fin de mois de juillet. Elles atteindront 31 degrés à Langres, 32 degrés à Nancy, 33 degrés à Paris, Mulhouse, Besançon et Dijon, 34 degrés à Bourges, Lyon et Grenoble, 35 degrés à Clermont-Ferrand, mais aussi entre Pau et Langon. Bonne route avec Météo France pour Autoroute Info.
1: Et on se retrouve dans les toutes prochaines minutes pour un nouveau point et nous ferons un petit tour du côté du musée des Beaux-Arts de Dijon. Ce sera juste après la musique. Voici l'un des tubes de l'été, Dracula par Tame Impala et Jenny.

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1: Et rappel d'un piéton à proximité des voies de circulation de l'autoroute A5A. On est au kilomètre 4 à hauteur de la sortie numéro 11. Et c'est donc du côté de du Carré Sénart, kilomètre 4, donc sortie 11 de Savigny-le-Temple, qu'un piéton est signalé à proximité des voies. Et puis à l'instant même, cela s'affiche sur mes écrans, un véhicule à l'arrêt en bordure des voies de l'autoroute A77 en direction de Nevers et de Cosne-sur-Loire au kilomètre 2. C'est juste après avoir quitté l'autoroute A6. Ailleurs, pas d'autres grosses perturbations. À noter quand même le trafic toujours un peu plus soutenu. C'est l'heure de pointe aux portes de Paris. Et pour rejoindre la capitale par l'autoroute A6 ce matin, il faut compter 50 minutes, voire une heure de temps de parcours pour faire les 30 derniers kilomètres de l'autoroute A6 depuis Évry jusqu'aux portes d'Italie et d'Orléans. Allez, on profite des vacances et de l'été pour aller visiter cette expo du côté de Dijon, direction le musée des Beaux-Arts. Octavine Brobel-Dorsman a rencontré Caroline Fournillon-Courant, la commissaire de l'expo.
2: Donc le musée des Beaux-Arts de Dijon a réalisé l'acquisition de 3 œuvres de Jamel Tata, 2 peintures ainsi qu'un livre d'artiste. Il était important pour nous de se focaliser sur l'une de ces peintures parce que finalement c'est le reflet de ce que nous avons voulu expliquer dans cette exposition, ce principe de la répétition et de la mutation des formes dans le travail de l'artiste Jamel Tata.
3: Au-delà de cette exploration de son univers artistique, cette rétrospective avait aussi une vocation de transmission.
2: L'objectif c'était qu'effectivement le public puisse découvrir un artiste majeur de la scène artistique française et puisse comprendre effectivement combien les artistes contemporains viennent se nourrir de l'histoire de l'art ancien. Au-delà de cette exposition, pour le musée des Beaux-Arts, c'est aussi mettre en écho ces collections anciennes avec de l'art contemporain. Et de ce fait, c'est aussi pour nous, à travers ces expositions, de donner place à cet ensemble de la section d'art moderne et contemporain.
1: Cette expo au musée des Beaux-Arts de Dijon est donc à voir jusqu'au 20 septembre. On se retrouve à 7h30. D'ici là, quelques bons souvenirs, à commencer par Igalaï Chérie.

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1: Et bienvenue à ceux qui nous rejoignent en ce mardi matin du 28 juillet. Certes, un peu de monde aux abords de la capitale, mais ça se passe quand même globalement bien, hein, aux abords des grandes villes à la faveur des vacances d'été. Seulement 40-45 minutes pour rejoindre Paris depuis l'autoroute A6, depuis Évry jusqu'aux portes d'Italie et d'Orléans. Dans l'Est parisien, attention, du côté de la sortie numéro 11 de Savigny-le-Temple, on nous signale un piéton à proximité des voies. Les services de sécurité sont dépêchés sur place. Et partout ailleurs sur le réseau APRR que vous empruntez, sur le grand quart nord-est du pays. Pas d'autres perturbations, le trafic s'écoule sans encombre. Une voiture arrêtée en bordure des voies de la 77 en direction de Nevers au kilomètre 2. C'est juste après avoir quitté l'autoroute A6. J'évoquais le trafic un petit peu plus soutenu aux portes de Paris. C'était également le cas autour de l'agglomération lyonnaise, avec les travailleurs du matin qui se mélangent un petit peu au flux des vacanciers. Un petit peu de monde sur les axes qui permettent d'accéder à Lyon tout au bout de l'autoroute A6, à l'entrée du tunnel de Fourvière. Trafic ralenti, mais vraiment pas de grosses perturbations. Tout comme sur la 46, le contournement de Lyon par l'Est. Dans quelques minutes, nous irons à Autun, en Saône-et-Loire, pour découvrir la nouvelle version d'Auguste Dunhomme, un spectacle son et lumière mis en scène dans le théâtre antique de la ville. Ce sera dans les toutes prochaines minutes. Pour l'heure, voici les titres de France Info.
2: 20, Marie-Marty Rossio en Gironde, donc l'incendie toujours stabilisé après une nuit calme, dit la préfecture.
3: Mais le feu est toujours en cours et la hausse des températures annoncée à partir d'aujourd'hui risque de créer de nouveaux départs de feu qui inquiètent les pompiers. Les semaines à venir seront dures, déclarait hier Emmanuel Macron en déplacement en Gironde. Dans le Var, après une semaine de lutte, l'incendie n'est pas encore fixé, mais les reprises du feu du groupe Bussillon ont pu être circonscrites hier, indiquent les pompiers. La mosquée de Chanteloup à Aulnay-sous-Bois fermé pour 6 mois, décision de la préfecture de Seine-Saint-Denis qui accuse l'établissement religieux de promouvoir la violence et de faire l'apologie d'actes de terrorisme, des propos tenus dans les prêches des imams et sur leurs réseaux sociaux. Et puis c'est le jour J pour Zinedine Zidane, l'icône du foot français doit être nommé ce matin sélectionneur de l'équipe de France de football. Zizou, champion du monde, d'Europe, également triple vainqueur de la Ligue des Champions en tant qu'entraîneur du Real Madrid. Il prendra donc la suite de Didier Deschamps sur le banc français.
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1: Et pour bien voyager ensemble, la playlist musicale, voici Christophe Maé. Et on se retrouve juste après, donc nous irons à Autun pour ce spectacle estival Auguste Dunhomme. A tout à l'heure.

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1: Rappel de ce véhicule à l'arrêt en bordure des voies de l'autoroute A77 pour ceux qui s'engagent sur cet itinéraire en direction de Nevers et de Cosne-sur-Loire. C'est au tout début de la 77, kilomètre 2, donc juste après avoir quitté l'autoroute A6. Et puis attention également à ce piéton qui peut toujours se trouver à proximité des voies de circulation sur l'autoroute A5A au kilomètre 4, c'est à proximité de la sortie numéro 11 de Savigny-le-Temple. C'est le secteur du Carré Sénart sur cette autoroute A5A. Et nous prenons la direction d'Autun en Bourgogne. L'événement de l'été, c'est Augusto Dunum, un spectacle historique joué par des centaines de participants. Myriam Bouayed a rencontré Véronique Lancien, directrice de la culture de la ville. Elle nous présente cette nouvelle édition.
2: Alors le spectacle s'appelle Le rêve du roi. Là on va plonger le spectateur dans une épopée historique de l'Antiquité à la Renaissance, avec un point culminant qui sera l'arrivée triomphale du roi François Ier à Autun. Tout ça dans un son et lumière absolument magnifique. Voilà. Il y a l'aspect historique, mais il y a également des courses de chars, des combats de gladiateurs, de la danse, des scènes de feu, des tournois, enfin des parades. Comme cette année, il y en aura parade de voltigeurs. Donc il y en a vraiment pour tous les yeux, de tous les âges. Et on ne peut pas s'ennuyer en venant voir le spectacle d'Augusto Dunum. On a quand même effectivement 8 représentations, voilà. De fin juillet jusqu'au 8 août. Et plus un spectacle qui s'appellera Chevaux de légende, qui aura lui lieu spécifiquement le 2 août.
3: Donc en plus d'Augusto Dunum,
2: des 8 représentations.
1: Voilà donc pour ce spectacle Augusto Dunum à Autun en Saône-et-Loire. Si vous avez un avion, un vol de prévu pour ce soir ou cette nuit depuis l'aéroport de Lyon-Saint-Exupéry, restez avec nous à 7h45. On parlera d'une fermeture de l'A432 et d'un itinéraire de substitution qui sera en place pour accéder à l'aéroport. Ce sera à 7h45.

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1: Avec un patrouilleur qui traverse en ce moment même les voies de circulation de l'autoroute A6 pour ramasser un obstacle sur les voies. Sur l'autoroute A6 en direction de Paris au kilomètre 171, c'est après la sortie numéro 21 pour Nitry dans l'Yonne, à l'approche d'Auxerre, kilomètre 171 un peu après l'aire de repos de Buisson-Rond. Attention donc, intervention sur les voies en ce moment même d'un patrouilleur. Ailleurs, une voiture signalée en bordure des voies de l'autoroute A77 pour ceux qui sont sur l'A6 en direction de Lyon et qui bifurquent sur cette autoroute A77 en direction de Nevers et de Cosne-sur-Loire. C'est au tout début de l'itinéraire au kilomètre 2. Et puis un piéton qui reste signalé à proximité des voies sur l'A5A, secteur du Carré-Sénart, à proximité de la sortie 11 de Savigny-le-Temple. Comme promis, on se retrouve également pour évoquer des zones de travaux qui seront en place la nuit prochaine et en région lyonnaise. Ceux qui ont un vol de prévu ce soir ou cette nuit à l'aéroport de Lyon-Saint-Exupéry seront les premiers intéressés, puisque l'A432 sera de nouveau fermée comme la nuit dernière en direction du sud, dès la jonction avec l'autoroute A46, donc au nord de Lyon. Et pour accéder à cet aéroport de Lyon-Saint-Exupéry dans l'Est lyonnais, il faudra arriver par le sud depuis l'A43. Des itinéraires donc, et des fléchages seront en place à partir de 21h ce soir au moment de la fermeture.
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1: Le beau temps qui s'installe de nouveau, de fortes chaleurs attendues. D'ores et déjà, les températures avoisinent les 15 à 19 degrés. 15 du côté de Nancy, 16 à Mulhouse, 17 à Paris et Dijon et 19 degrés à Lyon. Et pour la suite de cette journée, on écoute les prévisions d'Hélène Belgaout de Météo France.
2: Pour cet après-midi, les conditions météorologiques resteront largement anticycloniques. Le soleil s'imposera partout. Seulement vers les reliefs alpins, vous pourrez rencontrer des nuages qui bourgeonneront et pourront donner une petite ondée. Même si les conditions de circulation semblent a priori optimales, il va tout de même falloir composer avec la chaleur. En effet, les températures maximales connaîtront une hausse marquée par rapport à la veille. Elles seront très élevées, supérieures de 4 à 7 degrés aux valeurs attendues pour une fin de mois de juillet. Elles atteindront 31 degrés à Langres, 32 degrés à Nancy, 33 degrés à Paris, Mulhouse, Besançon et Dijon, 34 degrés à Bourges, Lyon et Grenoble, 35 degrés à Clermont-Ferrand, mais aussi entre Pau et Langon. Bonne route avec Météo France pour Autoroute Info.
1: Et on se retrouve dans les toutes prochaines minutes pour un nouveau point sur vos conditions de circulation. D'ici là, c'est la musique pour vous accompagner. Et dans la playlist musicale de l'été, voici Bruno Mars.

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1: Et pour vous qui circulez sur l'autoroute A5 en direction de Paris, attention à des débris de pneus sur les voies de circulation. Après la sortie numéro 23, on est entre Chaumont en Haute-Marne et Troyes dans l'Aube. Juste après la sortie numéro 23, il y a un poids lourd victime d'une crevaison qui est arrêté un petit peu plus loin. Sur un refuge de sécurité, victime d'une crevaison, et il y a des débris de pneus, donc sur la chaussée, et les services de sécurité sont dépêchés sur place.

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9: Rappel de débris de pneus de poids lourds sur les voies de circulation de l'autoroute A5 en direction de Paris. On est entre Chaumont en Haute-Marne et Troyes dans l'Aube. Juste après la sortie numéro 23, et il y a une montée. En haut de la montée, le poids lourd victime d'une crevaison qui est arrêté sur un refuge de sécurité. Mais avant cela, donc des débris sur les voies, débris de pneus. Ne vous laissez pas surprendre, les services de sécurité sont dépêchés sur place. Partout ailleurs, pas d'autres difficultés ce matin sur le réseau APRR que vous empruntez. On se retrouve à 8h. D'ici là, la playlist musicale. À suivre, Miles Smith et tout de suite, Tracy Chapman.

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1: Avec un accrochage entre deux véhicules qui ont pu s'arrêter au niveau d'un accès de service sur l'autoroute A77 en direction de Paris au kilomètre 91. C'est un peu après la barrière de péage de Mienne au nord de Cosne-sur-Loire. Pas de gêne directe au trafic donc, mais après la accrochage, peut-être quelques débris sur les voies. Les services de sécurité se rendent sur

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1: Merci d'écouter Autoroute Info, il est 8h.
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1: Nous sommes le mardi 28 juillet, nous sommes au cœur des grandes vacances d'été. Cela n'empêche pas d'avoir quelques bouchons et ralentissements ce matin aux abords des grandes agglomérations pour ceux qui rejoignent Paris par l'autoroute A6. Il y a 3 quarts d'heure, voire 50 minutes de temps de parcours pour faire les 50 derniers kilomètres de cette autoroute A6 depuis Évry jusqu'aux portes d'Italie et d'Orléans. Lorsque l'on est hors vacances scolaires à cette heure-ci, on est plutôt aux alentours d'1h, 1h10. Là, c'est 50 minutes en ce moment. Même chose du côté de Lyon, où habituellement on peut avoir 4 à 5 kilomètres de bouchons tout au bout de l'autoroute A6 à l'entrée du tunnel de Fourvière. Là, c'est 2 kilomètres et moins de 10 minutes d'attente avant de poursuivre en direction de Lyon-Centre. Et puis, ça se passe globalement bien sur le contournement Est à 46 en direction de Marseille. Entre les deux, un poids lourd victime d'une crevaison sur l'autoroute A5. En direction de Paris, on est entre Chaumont en Haute-Marne et Troyes dans l'Aube. Au kilomètre 184, juste après la sortie numéro 23, il y a une grande montée. C'est en haut de la montée que le poids lourd victime de la crevaison est à l'arrêt. Mais attention, on nous a signalé des débris de pneus sur la chaussée. Et puis quelques débris également possibles sur l'A77 après un accrochage entre deux véhicules qui ne gênent pas le trafic, mais il peut y avoir quelques débris sur cette autoroute A77 en direction de Paris aux abords du kilomètre 91. C'est au nord de Cosne-sur-Loire après la barrière de péage de Mienne. Et on poursuit avec les titres de France Info.
2: -10, Marie-Martyre au Sion, 162 personnes interpellées depuis début juillet dans le cadre d'enquêtes liées aux incendies.
3: Et les incendiaires seront retrouvés, répondront de leurs actes devant la justice, promettait hier le Premier ministre Sébastien Lecornu. La nuit a été calme, mais le feu se poursuit en Gironde. Plusieurs reprises ont été observées près du Cap Ferré. 88 pompiers au total ont été blessés. Bonne nouvelle en revanche dans les Landes où le feu est désormais fixé. Hier soir, 15 000 personnes évacuées ont reçu le feu vert pour rentrer chez elles à Parentis sans borne, sans Guinée et dans plusieurs secteurs de Biscarrosse. Un homme de 42 ans jugé hier à Bayonne pour détention de centaines d'images et de vidéos pédopornographiques. Et les enquêteurs ont pu le retrouver et l'interpeller, notamment grâce à l'aide d'un organisme américain de protection des mineurs. Cet homme est condamné à 3 ans de prison, dont 2 fermes. Et puis la région de Moscou, ciblée dans la nuit par près de 400 drones ukrainiens, c'est ce qu'indique le maire de la capitale russe ce matin. Des frappes qui ont causé des dégâts sur des habitations. 80 de ces drones ont été détruits alors qu'ils s'approchaient de la ville, affirme le maire.
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1: Et pour bien voyager ensemble, la playlist musicale avec Neika. Et on se retrouve juste après pour parler des vacances en véhicule électrique, comment bien préparer son voyage avant de partir sur les routes avec une voiture électrique. On voit ça dans les toutes prochaines minutes.
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1: Une voiture en panne signalée sur l'autoroute A5B dans l'Est parisien pour vous qui circulez en direction du sud, en direction de Melun. Au niveau de la sortie numéro 13, dans cette sortie 13 de Réau, véhicule en panne.

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3: Rappel de la voiture en panne dans l'Est parisien pour vous qui circulez sur l'autoroute A5B en direction du sud, en direction de Melun. C'est juste à hauteur de la sortie 13 Réo. Une petite voiture qui est à l'arrêt au début de la bretelle de sortie, au début de la voie de décélération. Ne vous laissez pas surprendre si vous souhaitez emprunter cette sortie. Et puis sur l'autoroute A5, là il s'agit de débris de pneus de poids lourds en direction de Paris. On est en Haute-Marne, à la frontière avec le département de l'Aube. Entre les sorties 24 de Chaumont et entre Chaumont et Troyes, juste après la sortie numéro 23, le poids lourd victime de la crevaison est à l'arrêt en haut de la montée et dans cette montée, des débris de pneus sur les voies de circulation. Voilà pour les principaux dangers concernant l'intensité du trafic. C'est aux portes de Paris et de Lyon qu'il y a un peu de monde. Avec les travailleurs de cette fin juillet, les vacanciers également, un peu de monde aux portes de Lyon sur les derniers kilomètres de l'autoroute A6 avant le tunnel de Fourvière ou encore sur le contournement de Lyon par l'Est pour ceux qui rejoignent Lyon par l'autoroute A6 vont rencontrer 2 km de bouchons tout au bout de cette autoroute A6 à l'entrée du tunnel de Fourvière et c'est 10 minutes d'attente avant de poursuivre en direction de Lyon Centre. Et les jours de fort trafic, il faut parfois faire preuve de patience avant de pouvoir recharger son véhicule électrique sur certaines aires d'autoroute. Véronique Voiron est allée glaner quelques conseils pour bien préparer son trajet.
4: Et tout commence avant même de partir. Bruno Bouvard des autoroutes APRR et AREA.
5: Avant le voyage et pendant le voyage, il faut anticiper, effectivement, en ayant recours au site internet, applications ou autres planificateurs d'itinéraires comme Better Route Planner, PlugShare, ChargeMap ou Fully par exemple, pour vous informer du niveau d'occupation d'une station un peu avant d'arriver sur une aire. C'est un premier moyen pour éviter, si possible, une station totalement occupée. Et d'ailleurs, gardez toujours un petit 20% d'autonomie pour vous rendre sur la prochaine aire au cas où.
4: Une fois qu'on est en train de recharger sur l'air, justement, il y a quelques bonnes pratiques également à mettre en place.
5: Alors oui, 2 bonnes pratiques principalement. Brancher sans tarder votre véhicule dès lors que vous êtes garé et libérer la place dès lors que vous avez atteint 80% de niveau de batterie.
4: Pourquoi 80%? On a envie de faire le plein maximum.
5: Eh bien, maintenant, avec la chimie actuelle des batteries, le temps de recharge pour les 20 derniers pourcents est le même que sur les 60% de 20 à 80%.

0: hein. Donc pour optimiser la recharge, faciliter l'accès à tous, on recharge uniquement de 20 à 80% les jours de fort flux.
1: Et notez que toutes les aires de service des autoroutes APRR et AREA sont équipées de bornes de recharge. Prochain rendez-vous à 8h15 et tout de suite Oasis.

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1: Et rappel d'une voiture en panne en bordure des voies de circulation pour vous qui circulez dans l'est parisien sur l'autoroute A5B en direction de Melun. Au moment où vous passez au niveau de la sortie 13 Réo, la voiture est à l'arrêt au tout début de la bretelle de sortie Petite Gêne pour ceux qui veulent emprunter cette bretelle de sortie 13 de Réo. Ailleurs, des débris de pneus de poids lourds sur l'autoroute A5 en direction de Paris entre Chaumont en Haute-Marne et Troyes dans l'Aube. Au kilomètre 184, juste après la sortie numéro 23, attention, il y a une montée, c'est là dans cette montée et qu'il y a des débris de pneus de poids lourds signalés sur les voies. Et puis d'autres obstacles à signaler à l'instant même, l'information s'affiche sur mes écrans, sur l'autoroute A6 en direction de Paris, kilomètre 415. On est au nord de Lyon, après Villefranche-sur-Saône et un peu avant la sortie 30 de Belleville. Pour l'instant, pas plus de précision. On nous parle seulement d'obstacles sur la chaussée. On aura l'occasion d'en reparler dans les prochaines minutes.
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1: Et on parle maintenant de météo avec le beau temps et les fortes chaleurs qui vont de nouveau s'installer un peu partout. Ce matin, les températures avoisinent les 16 à 20 degrés, 16 du côté de Nancy, 17 à Mulhouse, 18 à Paris, à Dijon et d'ores et déjà 20 degrés à Lyon. Et pour la suite de cette journée, on écoute les prévisions d'Hélène Belgaout de Météo France.
2: Pour cet après-midi, les conditions météorologiques resteront largement anticycloniques. Le soleil s'imposera partout. Seulement vers les reliefs alpins, vous pourrez rencontrer des nuages qui bourgeonneront et pourront donner une petite ondée. Même si les conditions de circulation semblent a priori optimales, il va tout de même falloir composer avec la chaleur. En effet, les températures maximales connaîtront une hausse marquée par rapport à la veille. Elles seront très élevées, supérieures de 4 à 7 degrés aux valeurs attendues pour une fin de mois de juillet. Elles atteindront 31 degrés à Langres, 32 degrés à Nancy, 33 degrés à Paris, Mulhouse, Besançon et Dijon, 34 degrés à Bourges, Lyon et Grenoble, 35 degrés à Clermont-Ferrand, mais aussi entre Pau et Langon. Bonne route avec Météo France pour Autoroute Info.
1: Et restez avec nous dans quelques minutes, le vrai faux d'Autoroute Info pour répondre aux questions que vous pouvez vous poser. Le vrai faux, juste après la musique. Et voici Lewis Capaldi.

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1: Et on retourne sur l'autoroute A6 en direction de Paris. Je signalais il y a un instant des obstacles sur les voies. Il s'agit bel et bien de débris de pneus de poids lourds sur la partie droite de la chaussée. Sur l'autoroute A6, direction Paris, kilomètre 415, on est au nord de Lyon, après Villefranche-sur-Saône, un petit peu avant la sortie numéro 30 de Belleville. Et puis sur l'autoroute A5, il y a des débris de pneus également en direction de Paris, débris de pneus de poids lourd. Après la sortie numéro 23, fléché Châtillon-sur-Seine, on est entre Chaumont en Haute-Marne et Troyes dans l'Aube. Juste après cette sortie 23, une grande montée. C'est là dans la montée qu'il y a des débris de pneus de poids lourd. Et en haut de la montée, le poids lourd victime de la crevaison qui est arrêté en bordure des voies. Du côté de l'autoroute A5B, une voiture en panne et les services de sécurité qui viennent d'arriver sur place pour poser quelques cônes en protection de cette voiture à l'arrêt. Sur l'A5B en direction du sud, en direction de Melun, au niveau de la sortie 13 de Réau. Attention, si vous empruntez cette sortie 13, vous ne pourrez le faire qu'au dernier moment. Et on va rappeler également la présence toujours possible d'un piéton à proximité des voies, cette fois-ci sur l'autoroute A5A, à proximité de la sortie numéro 11 de Savigny-le-Temple. C'est près du grand centre commercial du Carré Sénart. Vrai ou faux, les concessionnaires autoroutiers ne tiennent pas compte des retours des usagers sur les travaux. Basile Voisin et Géraldine Millat répondent aux questions que vous pouvez vous poser sur ces zones de travaux.
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2: Vrai ou faux, les concessionnaires autoroutiers ne tiennent pas compte des retours des usagers sur des travaux.
3: C'est faux. Chaque réclamation est analysée dans le cadre du système qualité pour améliorer les futures opérations sous de meilleurs auspices. Ces retours permettent donc d'identifier des dysfonctionnements et d'améliorer alors l'organisation des futurs chantiers. L'analyse de ces retours d'une mauvaise expérience vécue par les usagers va faciliter l'ajustement, par exemple, des dispositifs d'information, des horaires de chantier ou encore des itinéraires proposés. Le vrai faux d'Autoroute Info, ce sont vos questions, nos réponses à retrouver sur autoroutinfo.fr.
1: Et quant à nous, on se retrouve à 8h30 précise pour un nouveau point sur vos conditions de circulation ou à tout moment, bien sûr, en cas d'urgence. Et restez avec nous dans ce prochain rendez-vous de 8h30. On s'intéressera aux prévisions de trafic pour le week-end prochain. D'ici là, c'est la musique qui vous accompagne. Et dans la playlist musicale de l'été, voici Charles et Eddy. Bonne matinée. Et bonnes vacances si vous êtes sur la route des vacances, profitez-en.

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1: Et bienvenue à ceux qui nous rejoignent en ce mardi 28 juillet. On est au cœur des grandes vacances d'été, mais nous allons voir qu'il y a quand même un petit peu de monde. Hein. C'est l'heure de pointe aux abords des grandes villes, Paris et Lyon. Pour ceux qui veulent rejoindre la capitale, 50 minutes de temps de parcours pour faire les 30 derniers kilomètres de l'autoroute A6 depuis Évry jusqu'aux portes d'Italie et d'Orléans. Et puis du côté de Lyon, trafic toujours un peu plus soutenu, même pendant l'été avec les vacanciers qui s'ajoutent aux travailleurs. Et donc tout au bout de l'autoroute A6 à l'entrée du tunnel de Fourvière, il faut compter en ce moment avec 4 km de bouchons et 10 minutes d'attente avant de poursuivre en direction de Lyon-Centre. C'est soutenu également sur le contournement Est en direction de Marseille, et trafic ralenti sur la rocade Est avec là aussi un temps de parcours d'une quinzaine de minutes pour traverser un bouchon qui vous concerne dans le prolongement de l'autoroute A46 jusqu'au niveau du Groupama Stadium. Voilà pour la situation ce matin aux abords des grandes villes. Et puis attention aux obstacles signalés, des débris de pneus sur l'autoroute A6 en direction de Paris. Il y en a au kilomètre 415, c'est au nord de Villefranche-sur-Saône, juste avant la sortie 30 de Belleville. Des débris de pneus également sur l'autoroute A5 en direction de Paris. Juste après la sortie numéro 23 entre Chaumont et Troyes, dans une montée, des débris de pneus de poids lourd, et en haut de la montée, le poids lourd victime de la crevaison qui est arrêté en bordure des voies. Et on poursuit avec les titres de France Info.
2: À la une à 8h17, Marie-Marty Rossian. Le feu toujours stabilisé ce matin en Gironde.
3: Après une nuit calme, affirme la préfecture, mais les pompiers et les militaires craignent le retour de la chaleur à partir d'aujourd'hui qui risque de multiplier les départs de feu. 42 000 hectares au total ont brûlé. La préfète de la Gironde, Sophie Broca, a interdit les manifestations sportives et culturelles jusqu'au 8 août dans tout le département. Le feu parti dans le Var il y a une semaine n'est toujours pas fixé. Les pompiers ont traité cette nuit les lisières de l'incendie. Par ailleurs, 7 départements sur le pourtour méditerranéen ainsi que l'Essonne sont placés aujourd'hui en risque élevé au feu de forêt. Dans l'affaire de la mort de Quentin Derenc, militant d'extrême droite tué en février dernier à Lyon, 2 plaintes ont été déposées courant juillet par des personnes mises en examen dans ce dossier. Des plaintes qui visent une dizaine de militants d'ultra-droite pour violence, c'est ce que révèlent nos confrères de France Inter ce matin. Et puis Volodymyr Zelensky en visite aux États-Unis aujourd'hui, le président ukrainien va rencontrer Donald Trump dans un contexte d'intensification depuis plusieurs semaines de la guerre avec la Russie. Près de 400 drones ukrainiens ont ciblé Moscou dans la nuit dernière.
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1: Et comme promis, on va s'intéresser au week-end à venir. Nous serons samedi prochain, le 1er août. Ce sera le plus gros week-end des vacances d'été en termes de circulation. Le samedi est classé noir par Bison Futé dans le sens des départs, orange dans celui des retours. Un week-end qui va tenir toutes ses promesses en termes de bouchons. On fait le point sur ses prévisions de trafic avec Géraldine Mia.
2: Sur la route des vacances en direction de la Méditerranée sur l'autoroute A6 entre Paris et Lyon, des bouchons se formeront en fin d'après-midi pour le vendredi 31 juillet et en matinée pour les journées du samedi 1er et du dimanche 2 août. Pour la traversée de l'Auvergne sur la 71, bouchons en perspective dans les deux sens le vendredi dès la fin de matinée. Samedi et dimanche, ce sera surtout en direction de Paris que le trafic sera perturbé une bonne partie de la journée dans le Puy-de-Dôme. Sans surprise, en Haute-Savoie, pour rejoindre l'Italie par le tunnel du Mont-Blanc, du début de matinée jusqu'en début de soirée. Beaucoup d'attentes prévues vendredi, samedi et dimanche. Sinon, notamment en direction de Turin, la 43 devrait connaître quelques retenues en approche de Chambéry pour cette fin de semaine.
1: Et restez avec nous dans quelques instants. Nous serons avec la déléguée interministérielle à la sécurité routière pour parler d'une campagne à destination des plus jeunes. Ce sera juste après la musique. Voici Jérémy Frérot.
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6: Fin d'alerte concernant les débris de pneus sur l'A6 au nord de Villefranche-sur-Saône. En revanche, sur l'autoroute A5, il peut y avoir toujours ces débris de pneus en direction de Paris au kilomètre 184, juste après la sortie 23, entre Chaumont et Troyes. Juste après la sortie 23, une grande montée. Et dans la montée, des débris de pneus sur la partie droite de la chaussée. En haut de la montée, le poids lourd arrêté en bordure des voies, victime de la crevaison. Voilà donc pour cette autoroute A5. Ensuite, du côté de l'Île-de-France, sur l'autoroute A5B en direction de Melun, une voiture en panne au niveau de la sortie numéro 13. Elle vient d'être évacuée et le patrouilleur sur place retire les cônes qui neutralisaient la partie droite de la chaussée, la bande d'arrêt d'urgence. Attention aux patrouilleurs en ce moment, juste à proximité des voies de cette autoroute A5B en direction du sud. C'est à hauteur de la sortie numéro 13, Réo. Et puis un piéton qui peut toujours se trouver à proximité des voies de l'autoroute A5A cette fois-ci. Et là, on est à proximité de la sortie numéro 13 de Milly-la-Forêt, tout près du Carré Sénart. Et la sécurité routière est à vos côtés cet été pour lutter contre l'alcool au volant dans de nombreux festivals. Fabrice Aubry en a parlé avec la déléguée interministérielle à la sécurité routière.
7: Bonjour Estelle Balit.
8: Bonjour Fabrice.
7: Quelles sont les animations proposées?
8: Sam poursuit ses tournées. Il a commencé sa tournée en région parisienne avec le festival Wheel of Green. On distribue des alcotests qui sont très utiles pour anticiper justement sa soirée.
7: Les éthylotests, est-ce qu'ils sont davantage utilisés aujourd'hui par les conducteurs ou pas encore assez?
8: Sans doute pas encore assez, puisqu'on a encore trop d'accidents liés à l'alcool et en particulier dans la jeune génération.
7: Est-ce que vous sentez que cette campagne que vous renouvelez chaque année, elle porte ses fruits? Est-ce que les groupes d'amis qui partent faire la fête ont-ils maintenant plus le réflexe de désigner un SAM pour leur trajet retour?
8: Oui, elle porte ses fruits. SAM, il existe depuis 21 ans. 90% des jeunes de 18 à 24 ans connaissent bien l'expression « celui qui conduit, c'est celui qui ne boit pas ». Ils sont nombreux à désigner un SAM avant leur soirée, donc c'est très bien. Mais SAM, c'est vraiment un vrai engagement lié à l'amitié. Avant la soirée, on désigne son SAM. C'est l'ami en qui on a confiance et qui permettra de nous ramener sans prendre de risques.
6: Et les stands de la sécurité routière sont installés sur de nombreux festivals jusqu'à la fin de l'été. Allez, la musique, quelques bons souvenirs avec Eurythmics et on se retrouve à 8h45 ou à tout moment, bien sûr, en cas d'urgence.

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1: Dans l'Est lyonnais, sur le contournement Est lyonnais, direction Marseille, le trafic est perturbé ce matin à la suite d'un accident sur la rocade Est. Nous allons y revenir en détail. Avant cela, une information qui s'affiche sur nos écrans concernant la présence d'un animal, un chevreuil aperçu à proximité des voies sur l'autoroute A6. Il a été vu en direction de Paris au kilomètre 80. C'est entre Troyes dans l'Aube et Sens dans l'Yonne, après la sortie 19 et après l'aire de service de Villeneuve-Vauluisant, kilomètre 80, attention dans les deux sens quand même, car l'animal peut passer d'un côté à l'autre du terre-plein central. Et puis je vous le disais donc, pour vous qui roulez sur la 46 contournement de Lyon par l'Est et qui allez poursuivre sur la rocade Est de Lyon en direction de Marseille, il y a un bouchon qui s'est formé à partir de la jonction avec la 42. Il faut compter 15 minutes de temps de parcours pour traverser cette perturbation jusqu'au niveau d'un accident qui s'est produit sur la rocade Est au-delà du réseau APRR dans le secteur du Groupama Stadium. Et pour vous qui prévoyez de circuler ce soir en région lyonnaise, notez que c'est la 432 qui sera fermée dans le sens nord-sud. Autrement dit, depuis la jonction avec la 46 secteur Les Échés. Et pour accéder notamment à l'aéroport de Lyon-Saint-Exupéry, il y aura un itinéraire de substitution qui sera en place via la rocade Est et la 43 pour accéder à l'aéroport par le sud. Ce sera à partir de 21h ce soir, donc anticipez cet itinéraire si vous avez un avion de prévu pour ce soir ou cette nuit.
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1: La météo avec les températures d'ores et déjà très agréables, hein, puisqu'elles avoisinent les 17 à 20 degrés, 17 du côté de Paris et Dijon et 20 degrés à Lyon. Et ce sera de moins en moins agréable au fur et à mesure de cette journée, comme nous le dit Hélène Belgaout de Météo France.
2: Pour cet après-midi, les conditions météorologiques resteront largement anticycloniques. Le soleil s'imposera partout. Seulement vers les reliefs alpins, vous pourrez rencontrer des nuages qui bourgeonneront et pourront donner une petite ondée. Même si les conditions de circulation semblent a priori optimales, il va tout de même falloir composer avec la chaleur. En effet, les températures maximales connaîtront une hausse marquée par rapport à la veille. Elles seront très élevées, supérieures de 4 à 7 degrés aux valeurs attendues pour une fin de mois de juillet. Elles atteindront 31 degrés à Langres, 32 degrés à Nancy, 33 degrés à Paris, Mulhouse, Besançon et Dijon, 34 degrés à Bourges, Lyon et Grenoble, 35 degrés à Clermont-Ferrand, mais aussi entre Pau et Langon. Bonne route avec Météo France pour Autoroute Info.
1: Et on se retrouve à 9h précise pour un nouveau point sur vos conditions de circulation ou à tout moment, bien sûr, en cas d'urgence. Je vois d'ailleurs en ce moment même qu'un des PC sécurité APRR nous appelle pour une nouvelle information. Donc en fonction dans le secteur où vous circulez, on vous donnera l'information dans les toutes prochaines secondes. Et pour les autres, c'est la playlist musicale. Voici Shakira.

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1: Et l'information de toute dernière minute concerne ceux qui sont donc sur l'autoroute A6, kilomètre 433. Un chevreuil aperçu à proximité des voies de circulation. Donc, on est au nord de Lyon, kilomètre 433, à proximité de la sortie numéro 32. C'est entre Villefranche-sur-Saône et Lyon.

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7: Et on part sur l'autoroute A6 où un obstacle est signalé, morceau de pare-choc ou morceau de ferraille en tout cas, sur cette autoroute A6 en direction de Lyon, kilomètre 168. C'est dans le département de l'Yonne, après la sortie numéro 20 pour Tonnerre, après avoir passé le secteur d'Auxerre, après la sortie 20 et juste après l'aire de service de Venoy-Chablis. Obstacle métallique au kilomètre 168. Et puis pour vous qui roulez dans l'autre sens en direction de Paris, une voiture signalée en panne dans la sortie numéro 16 de Nemours. Attention, petite gêne au trafic dans cette bretelle de sortie.

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1: Et priorité à votre sécurité pour vous qui passez au niveau de Mâcon Sud. C'est le diffuseur numéro 29. On nous signale un début d'incendie au niveau d'une cabine de péage au niveau de ce diffuseur numéro 29 de Mâcon Sud. Les pompiers, bien entendu, sont dépêchés sur place. En attendant, soyez particulièrement attentifs. On en reparle dans les toutes prochaines minutes. Pour le moment, c'est la musique qui vous accompagne. Et voici Thérapie Taxi avec Été 90, quelques bons souvenirs.

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1: Merci de faire la route en notre compagnie. Nous sommes mardi.
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1: Tout au long de l'été, et nous sommes le 28 juillet, avec un peu de monde aux portes de Lyon. Nous allons voir cela. Il y a eu un accident tout à l'heure qui s'est produit sur la rocade Est, le contournement de Lyon par l'Est. Avant cela, on part du côté de Mâcon, où on nous a signalé un peu de fumée au niveau du diffuseur numéro 29 de Mâcon Sud, au niveau des cabines de péage. Visiblement, un équipement qui surchauffe. Les services de sécurité sont sur place, un petit peu de fumée, mais tout a l'air sous contrôle. Ne vous laissez pas distraire au niveau de cette cabine de péage de Mâcon Sud, la sortie numéro 29. Du côté des obstacles, il y a des morceaux de ferraille signalés sur l'autoroute A6 en direction de Lyon, kilomètre 168. C'est au sud d'Auxerre, après la sortie numéro 20 et juste après l'aire de service de Venoix-Chablis. Attention aussi dans l'autre sens, là c'est une voiture qui est en panne lorsque vous empruntez la sortie 16 de Nemours en Seine-et-Marne. Et puis je vous le disais, donc du côté de Lyon, quelques bouchons tout au bout de l'autoroute A6. 10 minutes d'attente avant de passer le tunnel de Fourvière. Et pour ceux qui prennent le contournement de Lyon par l'Est, un accident s'est produit au-delà du réseau APRR sur la rocade Est, un peu avant le parc OL Groupama Stadium. Cela occasionne un bouchon de 4 à 5 km. Et il faut 15-20 minutes, selon les remontées GPS à notre disposition, 15-20 minutes pour traverser ce bouchon sur le contournement de Lyon par l'Est. Et on poursuit avec les titres de France Info.
2: Les pompiers de nouveau endeuillés après la mort d'un pompier volontaire hier dans un accident de la route dans les Bouches-du-Rhône. Il était au volant d'un camion-citerne quand le véhicule a fait une sortie de route en Gironde. L'incendie est stabilisé, mais l'accalmie risque d'être de courte durée en raison du retour de la chaleur à partir d'aujourd'hui. Un premier ouf de soulagement dans les Landes où là le feu a été déclaré fixé. Hier, 15 000 personnes évacuées ont été autorisées à rentrer chez elles dans les secteurs de Biscarrosse, Parentis-en-Born et de Sanguinet. Le constructeur français Renault renvoyé devant la justice pour tromperie aggravée dans le cadre du scandale du Dieselgate. La marque Losange est soupçonnée d'avoir fraudé en calibrant certains de ses véhicules afin qu'ils respectent les normes demandées lors de tests d'homologation, avec ensuite une commercialisation de voitures plus polluantes qu'annoncée. Et puis après Dédé, c'est l'ère Zizou qui s'ouvre. Zinedine Zidane doit être nommé sélectionneur de l'équipe de France de football aujourd'hui. Officialisation prévue ce matin à partir de 11h au siège de la Fédération française de foot.
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1: Et une information de toute dernière minute, on retourne dans l'Est lyonnais sur la 46, mais cette fois-ci en direction de Villefranche-sur-Saône et de Paris, où une voiture est en panne sur bande d'arrêt d'urgence au kilomètre 25. C'est après la jonction avec la 42. Il y a une grande montée dans ce secteur. C'est là, dans la grande montée, dans la courbe, qu'une voiture est à l'arrêt le long de la bande d'arrêt d'urgence. Allez, on se retrouve dans les toutes prochaines minutes et tout de suite pour vous accompagner, This Is.

Sortie numéro 20, fléchée de tonnerre, juste après l'aire de service de Benoît Chablis. Le patrouilleur qui ramasse un obstacle sur la voie du milieu, il traverse les voies, soyez particulièrement attentifs.

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2: Rappel d'une intervention en cours avec un patrouilleur qui ramasse des obstacles sur les voies de circulation de l'autoroute A6. C'est signalé en direction de Lyon au kilomètre 168, après Auxerre, après la sortie 20 et juste après l'aire de service de Venoy-Chablis. Attention donc, patrouilleur qui traverse les voies pour ramasser des obstacles métalliques sur la voie du milieu. Et puis du côté de Mâcon, diffuseur numéro 29 au sud de Mâcon, de la fumée au niveau des cabines de péage, visiblement un équipement qui surchauffe, et l'accès à Mâcon est déconseillé depuis ce diffuseur numéro 29. Les pompiers sont dépêchés sur place. Les services de sécurité viennent d'arriver sur les lieux. Il y a un peu de fumée qui se dégage au niveau des cabines et l'accès est déconseillé donc pour entrer sur l'autoroute A6 depuis Mâcon, privilégié l'autre diffuseur plus au nord à l'accès numéro 28.

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1: Avant d'aller en région lyonnaise, on passe du côté de Mâcon où il y a une épaisse fumée blanche qui se dégage au niveau du diffuseur numéro 29 Mâcon Sud. L'accès à Mâcon Sud depuis le réseau secondaire est fortement déconseillé. Pour vous engager sur l'autoroute A6, utilisez les autres entrées, que ce soit la numéro 28 au nord de Mâcon. Il y en a également une autre du côté de l'autoroute A40, pour vous permettre d'entrer sur le réseau autoroutier. Il y a les pompiers qui interviennent et cela dégage pas mal de fumée. Donc en ce moment, au niveau de ce diffuseur numéro 29 au sud de Mâcon. À Lyon, quelques bouchons. Tout d'abord pour ceux qui sont restés sur l'autoroute A6 et qui vont passer par le tunnel de Fourvière. 10 minutes d'attente avant de poursuivre en direction de Lyon-Centre et sur le contournement de Lyon par l'Est, à la suite d'un accident qui s'est produit ce matin dans le secteur du Groupama Stadium sur la rocade Est de Lyon. Il y a un bouchon avec 15 minutes de temps de parcours. Vous êtes concerné à partir de la jonction avec l'autoroute A42 sur cette rocade Est de Lyon en direction de Marseille.
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1: La météo avec le grand beau temps de nouveau aujourd'hui, les températures qui avoisinent les 17, les 15 à 20 degrés, 15 à Nancy et à Mulhouse, 17 à Paris et à Dijon et 19 degrés à Lyon. Et pour la suite de cette journée de mardi, on écoute les prévisions d'Hélène Belgaout de Météo France.
2: Pour cet après-midi, les conditions météorologiques resteront largement anticycloniques. Le soleil s'imposera partout. Seulement vers les reliefs alpins, vous pourrez rencontrer des nuages qui bourgeonneront et pourront donner une petite ondée. Même si les conditions de circulation semblent a priori optimales, il va tout de même falloir composer avec la chaleur. En effet, les températures maximales connaîtront une hausse marquée par rapport à la veille. Elles seront très élevées, supérieures de 4 à 7 degrés aux valeurs attendues pour une fin de mois de juillet. Elles atteindront 31 degrés à Langres, 32 degrés à Nancy, 33 degrés à Paris, Mulhouse, Besançon et Dijon, 34 degrés à Bourges, Lyon et Grenoble, 35 degrés à Clermont-Ferrand, mais aussi entre Pau et Langon. Bonne route avec Météo France pour Autoroute Info.
1: Et restez avec nous dans quelques minutes, quelques bons conseils pour voyager en toute sécurité sur autoroute en cette période estivale.

0: Ça a l'air d'aller mieux hein, du côté de Mâcon, diffuseur 29 de Mâcon Sud, où on signalait tout à l'heure de la fumée au niveau des cabines de péage. Visiblement, le début d'incendie a été maîtrisé. Il n'y a plus de fumée qui se dégage. C'est ce que je vois avec l'une des caméras à disposition dans les studios. Rappelons quand même, pour vous qui passez la région lyonnaise, le bouchon le plus important ce matin à la suite d'un accident qui s'est produit sur la rocade est du côté du groupe Ama Stadium. Et il y a un bouchon avec 5 km de retenue et une vingtaine de minutes d'attente au-delà du réseau APRR en quittant l'autoroute A46 lorsque vous poursuivez sur cette rocade est en direction de Marseille. Et si vous prévoyez un départ en vacances dans les prochains jours, voici quelques bons conseils pour préparer votre trajet. Raphaël Giudicelli a rencontré un spécialiste de la sécurité routière.
1: Sébastien Vattier, vous êtes responsable pédagogique pour Centaure Grand Est. Pouvez-vous nous donner les conseils à suivre avant de partir en vacances?
2: Déjà, bien préparer sa voiture. Alors, c'est assez vaste comme sujet, mais ça veut dire faire la révision. Si c'est le moment de faire la révision, faire la révision avant de partir. Il vaut mieux réviser avant de partir que après. Ça sera beaucoup plus utile. Et puis ensuite, bien préparer son trajet, les horaires auxquels on va circuler et se préparer soi-même. C'est-à-dire que si on a prévu de, par exemple, de rouler la nuit, se préparer quelques nuits avant, déjà à se décaler un petit peu en termes de rythme de sommeil pour se préparer à être bien éveillé sur notre parcours de nuit.
1: Attention aussi à vos pneus, leur bon état est essentiel pour votre sécurité. Sébastien Vattier.
2: C'est généralement les accidents que l'on voit, des éclatements de pneus, des pneus qui sont très vieux, très fatigués, souvent mal gonflés. Donc faire attention à ces pneus et puis s'assurer que ce ne sont pas des pneus qui soient trop vieux.
1: On sait que malheureusement sur les airs, on peut être victime de vols. Comment on peut faire pour les éviter?
2: Le mieux, c'est bien sûr de bien cacher tout ce qui peut être objet de valeur, ne pas tenter les voleurs. Hein. Souvent les voleurs ils vont être assez pressés, donc ils vont pas fouiller. Ils ne vont casser la voiture que s'ils ont repéré quelque chose. Quoi.
3: Je roule sur autoroute, je suis témoin d'un accident ou je vois un obstacle. Qu'est-ce que je dois faire?
2: La première chose à faire, c'est déjà de s'arrêter tout de suite pour aller voir ce qui se passe, parce que ça risque d'encombrer la chaussée. Et là, on va être sur un risque de suraccident. Donc l'idéal, c'est d'aller jusqu'au prochain refuge où on va trouver une borne d'appel. Ou alors, si on ne veut pas utiliser la borne d'appel, aller quand même jusqu'au refuge de manière à pouvoir se serrer sur le côté droit et puis utiliser une application style les applis SOS Autoroute.
1: Au cours d'un long trajet à vitesse constante, comme c'est généralement le cas sur autoroute, les risques d'assoupissement surviennent plus rapidement qu'en temps normal. Donc pensez à vous arrêter régulièrement pour éviter une baisse certaine de concentration sur la route. Les aires d'autoroute sont nombreuses, alors n'hésitez pas à faire la pause.

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1: Et merci de faire la route en notre compagnie en ce mardi matin du 28 juillet. On va évoquer l'autoroute A46, le contournement de Lyon par l'Est. Pour ceux qui sont en direction du Nord, en direction de Villefranche-sur-Saône et de Paris, il y a une intervention en bordure des voies. Pas de gêne, mais vraiment juste en bordure des voies de circulation. Une voiture est en panne. Kilomètre 25, c'est juste après avoir passé le grand viaduc qui enjambe le Rhône, au début d'une grande montée, juste avant d'arriver à Rieux-la-Pape. Et donc, le patrouilleur sur place sur bande d'arrêt d'urgence et un tout petit peu plus loin, une voiture en panne. Pour vous qui roulez dans l'autre sens en direction de Lyon-Est et Marseille, tout au bout de cette autoroute A46, vous allez rencontrer un bouchon avec 20 minutes de temps de parcours. C'est un bouchon qui s'est formé sur la rocade Est au-delà du réseau APRR à la suite d'un accident qui lui s'est produit au niveau du grand stade du groupe Ama Stadium. Parc OL. Donc voilà pour la principale perturbation en région lyonnaise. Pour ceux qui arrivent à Lyon par l'autoroute A6, là ça commence à aller beaucoup mieux à l'entrée du tunnel de Fourvière avec un peu moins de 10 minutes d'attente. Et ailleurs, sur les autres axes, je rappelle qu'une voiture est en cours d'évacuation à la suite d'un accrochage sur la 77. Ça se passe après la barrière de péage de Mienne. Et on poursuit avec les titres de France Info.
2: Aussi en Gironde, la hausse des températures inquiète donc les pompiers.
3: Ils ont réussi à stabiliser le feu hier qui n'a pas progressé dans la nuit, mais la vague de chaleur qui débute risque de relancer cet incendie hors norme. 130 000 salariés au total dans le département ne peuvent pas travailler du fait de cet incendie. Une réunion est prévue après-demain à Bercy avec les acteurs économiques locaux pour tenter de trouver des solutions pour ces entreprises. Des feux et leur fumée qui entraînent une forte dégradation de la qualité de l'air. Plusieurs départements en Nouvelle-Aquitaine et en Occitanie sont en alerte rouge aujourd'hui pour une pollution aux particules fines. La ministre de la Santé Stéphanie Rist recommande aux habitants de rester au maximum chez eux. Un homme de 42 ans jugé hier à Bayonne pour détention de centaines d'images et de vidéos pédopornographiques. Les enquêteurs ont pu le retrouver et ensuite l'interpeller, notamment grâce à l'aide d'un organisme américain de protection des mineurs. Cet homme est condamné à 3 ans de prison, dont 2 en ferme. Et puis dernier jour des soldes aujourd'hui, soldes qui ont été prolongés cet été en raison de la canicule. La fréquence des commerces toutefois a baissé de près de 11% dans l'Hexagone pendant cette période.
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1: Je signalais une voiture en panne sur la 46 dans l'Est lyonnais. Elle a maintenant été évacuée. Plus de danger, direction Villefranche-sur-Saône et Paris. J'en profite pour rappeler quand même une fermeture qui vous concerne. Alors là, on est à l'autre extrémité du réseau APRR en Ile-de-France. Pour vous qui roulez sur l'autoroute A5B en direction de Marne-la-Vallée, en direction de Paris-Est. Tout au bout de la 5B, vous ne pourrez pas bifurquer sur la francilienne nationale 104 en direction d'Évry. Il y a la bretelle de jonction qui est fermée en ce moment pour des travaux. Donc, soit vous anticipez et vous passez par l'autoroute A5A, sinon vous n'aurez pas d'autre choix que de vous engager sur l'A5B en direction de Brie-Comte-Robert. Vous pourrez aller faire demi-tour un peu plus loin pour reprendre la francilienne dans le bon sens si vous souhaitez rejoindre Évry. Allez, la musique pour vous accompagner, et voici Didjo.

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1: Et rappel de la principale perturbation ce matin, c'est dans l'Est lyonnais sur la rocade Est au-delà du réseau APRR. Juste après la bifurcation avec la 42, vous allez rentrer dans un bouchon de 5 km qui se prolonge jusqu'au niveau du parc Oel à la suite d'un accident qui s'est produit ce matin. Aux dernières nouvelles, les véhicules ont été évacués et désormais ce bouchon de 5 km va pouvoir se résorber. Pour l'instant, il faut encore compter avec 10 à 15 minutes de temps de parcours sur ce contournement est lyonnais direction Marseille. Et puisqu'on est à Lyon, un coup d'œil au tunnel de Fourvière où là aussi il y a un petit peu d'attente. C'est 10 minutes avant de pouvoir passer le tunnel de Fourvière tout au bout de l'autoroute A6.

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1: Un obstacle signalé sur l'A404, on est dans le secteur d'Oyonnax pour vous qui circulez en direction du sud, en direction de l'autoroute A40. Obstacle au niveau de la sortie numéro 11 pour le parc industriel ouest d'Oyonnax.

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1: Avec ces obstacles sur l'A404 en direction du sud à hauteur de la sortie 11, juste avant cette sortie 11 pour le parc industriel ouest d'Oyonnax. Un patrouilleur vient d'arriver sur place et il doit ramasser deux fauteuils qui sont tombés sur les voies de circulation. Ils n'ont pas fini leur route jusqu'à la déchetterie à proximité de cette autoroute A404. Patrouilleur donc sur les voies en ce moment même pour ramasser ces obstacles. Extrême prudence.

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1: Rappel de l'intervention en cours pour un patrouilleur qui se trouve sur les voies de circulation de l'A404. On est du côté d'Oyonnax dans le département de l'Ain, en direction du sud, en direction de l'autoroute A40, juste avant la sortie numéro 11. Il y a deux fauteuils tombés sur les voies de circulation et le patrouilleur sur place donc qui ramasse ces obstacles. Ailleurs, du côté de Lyon, le bouchon qui s'était formé ce matin sur le contournement est A46, au-delà de la 46 sur la rocade est dans le secteur du Groupama Stadium, ce bouchon se résorbe désormais. Il y avait des véhicules accidentés qui ont été évacués et donc le bouchon se résorbe. C'est à l'entrée du tunnel de Fourvière qu'il persiste 2-3 km de retenue avec 10 minutes d'attente avant de poursuivre en direction de Lyon Centre. Si vous prévoyez de circuler ce soir ou cette nuit en région lyonnaise, ou encore si vous avez un vol de prévu cette nuit depuis l'aéroport de Lyon-Saint-Exupéry, cette information va vous intéresser. Notez que l'A432 sera fermée à partir de 21h ce soir dans le sens nord-sud à partir de la 46. Donc, pour rejoindre cet aéroport de Lyon-Saint-Exupéry, il faudra arriver par le sud depuis la 43. Voilà donc pour cette fermeture prévue pour la nuit prochaine. Et pendant qu'on parle de fermeture, je vous rappelle qu'il y a également de manière permanente en ce moment une fermeture de jonction entre l'A5B et la Francilienne. Pour vous qui roulez sur cette autoroute A5B dans l'Est parisien en direction de Marne-la-Vallée, vous ne pourrez pas vous engager sur la Francilienne Nationale 104 en direction d'Evry. Donc soit vous anticipez avant et vous prenez l'A5A en passant par le Carré-Sénart. Sinon, il faudra poursuivre sur la Francilienne en direction de Brie-Comte-Robert et aller faire un petit demi-tour un peu plus loin pour reprendre la Francilienne dans le bon sens. Et attention, car je vois que sur nos écrans s'affiche un accident qui s'est produit au niveau des fauteuils qui étaient signalés sur les voies de circulation de l'A404 secteur d'Oyonnax. Je passe aux infos et je reviens vers vous au plus vite.
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1: Ceux qui circulent dans le secteur d'Oyonnax auront les infos dans les toutes prochaines secondes. Pour les autres, c'est la musique.

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1: Avec un accident signalé sur l'autoroute A6 en direction de Lyon au niveau de la sortie numéro 23 pour Biars-lès-Semur. C'est entre Auxerre et Beaune. Au niveau de ce kilomètre 235, c'est à hauteur de la sortie 23. Alors l'accident est-il sur l'A6 en lui-même ou dans une des bretelles de sortie? Pour l'instant, pas plus de détails. On en reparle dans les prochaines minutes.

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1: Concernant l'accident sur la 404 en direction du sud, juste au niveau de la sortie numéro 11, où des obstacles sont signalés sur la chaussée, des fauteuils qu'un patrouilleur doit ramasser, il est sur place. Il y a également deux véhicules qui se sont légèrement percutés et qui sont arrêtés sur bande d'arrêt d'urgence pour un constat donc des piétons à proximité des voies. Attention.

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1: Stéphane Bern, bonjour. Vous avez choisi de nous parler du Théâtre des Bleus de Bar à Bar-le-Duc. Pourquoi ?
2: Parce que c'est assez emblématique de la mission Bern, la mission patrimoine, que je porte avec la Fondation du patrimoine et grâce au loto du patrimoine avec la Française des Jeux. J'ai choisi de vous parler du Théâtre des Bleus de Bar. C'est que c'est un petit théâtre à l'italienne absolument ravissant, un patrimoine vernaculaire qui est du XXe siècle. Et c'est important puisqu'il a été créé pendant la guerre de 14-18, même un peu avant, pour les soldats sur la ligne de front. Et ce sont trois jeunes qui sont venus me voir en me disant, ben voilà, la mère voulait en faire un parking, on a racheté ce théâtre pour 3000 euros, on aimerait le sauver, aidez-nous. 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
1: Merci Stéphane Bern.
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14: Et quelques précisions en provenance de l'autoroute A6 où je signalais tout à l'heure un accident à hauteur de la sortie 23 de Biarritz-Semur en Côte d'Or. Sur la 6 direction Lyon, un poids lourd, une voiture impliquée, accrochage avec ses véhicules arrêtés le long de la bande d'arrêt d'Urvence. Attention également sur l'A404 du côté d'Oyonnax, si vous roulez en direction du sud, à hauteur de la sortie numéro 11. Il y a des obstacles, des fauteuils signalés sur les voies avec un patrouilleur qui doit ramasser ces obstacles. Et puis deux véhicules qui se sont percutés, un poids lourd et une voiture arrêtés là également sur bande d'arrêt d'urgence pour un constat. Voilà pour les principaux dangers sur votre parcours. Concernant les bouchons en région lyonnaise, il y a encore un petit peu de monde à l'entrée du tunnel de Fourvière tout au bout de l'autoroute A6 avec une petite dizaine de minutes d'attente avant de poursuivre en direction de Lyon-Centre. Sur la 46, contournement de Lyon par l'Est, là ça va beaucoup mieux. Désormais, il y avait un bouchon qui s'était formé ce matin sur la rocade Est et il s'est maintenant résorbé en direction de Marseille. La route des vacances, c'est aussi celle des souvenirs. Et aujourd'hui, on fait un bond dans les années 70 avec Myriam Bouayed et Elliot Monod.
15: Retour à l'été 1977.
5: Chemise à fleurs, pantalon pas de def, lunettes teintées et une France qui roule loin, le regard tourné vers un monde qui change.
13: Vous voyez, il y a là ce que l'on appelle un micro-ordinateur. Vous s'appelle Apple. Apple en anglais, ça signifie une pomme.
15: L'informatique se développe, la conquête spatiale bat son plein, et tandis que le premier opus de la saga Star Wars fascine dans les salles obscures, la télé passe progressivement en couleur dans les foyers.
5: Sur la route des vacances, la R12 avale les kilomètres sur des autoroutes qui ne cessent de s'étendre, A4 et A36 vers l'Est, A8 vers la Méditerranée et A9 vers l'Espagne.
15: La sécurité routière commence aussi à entrer dans les habitudes. 130 km/h maximum sur les autoroutes et ceintures de sécurité obligatoires, uniquement à l'avant et hors agglomération depuis 1973.
16: On ne dira jamais assez la ceinture. Un petit clic vaut mieux qu'une grande claque.
5: En 77, c'est rock ou disco. Les titres qui tournent dans l'autoradio sont signés Fleetwood Mac, The Eagles et Boney M.
15: Entre deux émissions, ces titres passent en boucle sur le seul média embarqué dans les voitures à l'époque, la radio.
17: Bienvenue à tous et à toutes, allez, merci de votre fidélité.
5: Grandes ondes, AM, FM, on cherche la station à la molette, l'aiguille tremble et parfois ça grésille un peu.
15: Pas d'infotrafic en continu, pas de GPS ni de climatisation, le confort est assez sommaire. En 1977, on baisse la vitre à la manivelle.
18: Car mon allié est la force.
5: Les paysages défilent et dans l'habitacle, on parle de tout et de rien pour occuper le trajet à l'avant, tandis que les enfants patientent à l'arrière, pas très loin de la glacière, qui accompagne chaque long voyage en 1977.
15: Et oui, cet été-là, c'était comme ça.

0: sommes le 28 juillet.
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2: Et en ce milieu de matinée, on prend la direction de l'A404 secteur d'Oyonna dans le département de l'Ain, où on signalait tout à l'heure deux fauteuils tombés sur les voies de circulation, tombés d'une remorque. Les obstacles ont maintenant été ramassés sur cette autoroute A404 en direction du sud, au niveau de la sortie 17. Il y a quand même deux véhicules, un fourgon et une voiture, qui se sont légèrement accrochés et qui sont arrêtés sur la bande d'arrêt d'urgence avec les services de sécurité, patrouilleurs sur place pour le constat. Même chose, un poids lourd et une voiture arrêtés sur l'autoroute A6 en direction de Lyon, sur bande d'arrêt d'urgence avec un patrouilleur. C'est sur l'A6 au kilomètre 235, juste après la sortie numéro 23 de Bière-lès-Semur. C'est en arrivant en Côte d'Or entre Auxerre et Beaune. Ailleurs, pas d'autres grosses difficultés en ce milieu de matinée. Pour ceux qui arrivent à Lyon, il persiste un petit bouchon de 3 km à l'entrée du tunnel de Fourvière. C'est moins de 10 minutes d'attente avant de poursuivre en direction de Lyon-Centre. Et puis, en Ile-de-France, je rappelle la fermeture d'une bretelle de jonction entre l'autoroute A5 et B pour ceux qui sont en provenance de l'A5 ou de Melun. Impossible, tout au bout de l'A5 B, de bifurquer sur la francilienne nationale 104 en direction d'Evry. Vous n'aurez pas d'autre choix que de poursuivre en direction de Brie-Comte-Robert et Marne-la-Vallée, Paris-Est. Si vous souhaitez accéder à la francilienne direction Evry, soit vous allez faire demi-tour un peu plus loin, donc sur cette francilienne, soit vous anticipez en empruntant la 5A et en passant par le carré Sénart. Et on poursuit avec les titres de France Info.
3: Qui nous emmène précisément au Cap Ferret, en Gironde. Auprès de ceux qui restent, la presqu'île idyllique, d'habitude bondée en plein été, a été évacuée, car cernée par les flammes. Mais certains ont refusé de partir. Ils sont restés pour aider les pompiers. Et la vague de chaleur qui arrive fait craindre que le feu ne se remette à dévorer la presqu'île. Marc Bertrand, vous avez pu vous rendre dans ce Cap Ferret fantomatique à la rencontre de ces habitants qui veulent défendre leur bout de terre.

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2: Et l'information s'affiche sur nos écrans et obstacles signalés sur l'autoroute A31 en direction de Beaune et de Lyon au kilomètre 73. C'est entre Dijon, entre Langres et Dijon, et on nous signale ces obstacles sur la partie gauche de la chaussée. Ne vous laissez pas surprendre. A6 A31 direction Beaune et Lyon, kilomètre 73, un petit peu avant la sortie numéro 5. Les services de sécurité sont dépêchés sur place. Et puis, en ce milieu de matinée, une information pour vous qui, peut-être en circulant sur l'autoroute A40 en direction de Chamonix, allez poursuivre jusqu'en Italie. Il vous faudra passer par le tunnel du Mont-Blanc. Sachez qu'il y a en ce moment une demi-heure d'attente à l'entrée du tunnel.

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1: Et sur l'autoroute A6 en direction de Lyon, nous l'apprenons à l'instant, un patrouilleur qui traverse les voies pour ramasser des débris le long du terre-plein central. Sur l'A6 direction Lyon, kilomètre 129, c'est un tout petit peu après la sortie numéro 18, fléchée Joigny, en arrivant dans le département de l'Yonne, c'est avant Auxerre. Ce patrouilleur qui va ramasser ces obstacles sur voie de gauche va rester un petit moment sur les lieux, car visiblement, il y en a sur environ 200 mètres, donc soyez particulièrement attentifs et serrez bien sur la partie droite de la chaussée sur cette autoroute A6 en direction de Lyon, juste après la sortie 18 de Joigny dans le département de l'Yonne. Un peu plus loin, une intervention également en bordure des voies avec les services de sécurité et puis les secours qui viennent d'arriver, les forces de l'ordre, pardon, qui viennent d'arriver sur place. Tout se passe sur bande d'arrêt d'urgence, pas de gêne directe, mais des piétons à proximité des voies. Sur l'A6 direction Lyon, kilomètre 235, juste après la sortie numéro 23 de Biard-lès-Semur, entre Auxerre et Beaune.
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1: La météo avec les températures qui d'ores et déjà avoisinent les 22 degrés du côté de Paris et du côté de Lyon, c'est 23 degrés en ce milieu de matinée. Et pour la suite de la journée, on écoute les prévisions d'Hélène Belgaout de Météo France.
2: Pour cet après-midi, les conditions météorologiques resteront largement anticycloniques. Le soleil s'imposera partout. Seulement vers les reliefs alpins, vous pourrez rencontrer des nuages qui bourgeonneront et pourront donner une petite ondée. Même si les conditions de circulation semblent a priori optimales, il va tout de même falloir composer avec la chaleur. En effet, les températures maximales connaîtront une hausse marquée par rapport à la veille. Elles seront très élevées, supérieures de 4 à 7 degrés aux valeurs attendues pour une fin de mois de juillet. Elles atteindront 31 degrés à Langres, 32 degrés à Nancy, 33 degrés à Paris, Mulhouse, Besançon et Dijon, 34 degrés à Bourges, Lyon et Grenoble, 35 degrés à Clermont-Ferrand, mais aussi entre Pau et Langon. Bonne route avec Météo France pour Autoroute Info.
1: Et une information de toute dernière minute qui s'affiche sur nos écrans concernant une voiture arrêtée sur l'A5 en direction de Langres, Nancy et Dijon, kilomètre 60, après la sortie 18 et un peu avant la bifurcation avec l'A19 dans l'Yonne. Victime d'une panne de carburant, les services de sécurité sont sur place. Les véhicules sont à l'arrêt sur la bande d'arrêt d'urgence. Allez, la musique pour vous accompagner et voici Charlotte Cardin.
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0: 10h passées de 20 minutes, rappel de véhicules arrêtés en bordure des voies de circulation. Sur l'autoroute A5, il y a une voiture sur bande d'arrêt d'urgence au kilomètre 60 après la sortie 18, direction Nancy et Dijon. Et puis attention à ces obstacles également avec un patrouilleur qui ramasse ses débris le long du terre-plein central. Opération en cours sur l'autoroute A6 en direction de Lyon, kilomètre 129. Juste après la sortie 18 de Joigny dans Lyonne, un peu avant Auxerre, le patrouilleur ramasse ses débris qui s'étendent sur quelques 200 mètres le long du terre-plein central. Donc une intervention qui prend un petit peu de temps. Soyez particulièrement vigilants en serrant sur la partie droite de la chaussée. À partir de 10h30, nouvelle tranche d'information avec derrière ce micro pour vous accompagner, Myriam Bouayed. Et en attendant, je vous laisse avec Jérémy Esclavard qui nous parle des bornes de recharge pour véhicules électriques. Et dans les prochaines années, ce sont les aires de repos qui seront également équipées.
1: À partir du mois de mai 2027, 20 aires de repos des autoroutes A5, A6, A31, A36 ou encore A39 vont être équipées de bornes de recharge. C'est la première étape d'un déploiement qui va se dérouler en plusieurs phases. Jean Gadra, directeur marketing d'Allego, le leader européen des solutions de recharge pour véhicules électriques.
2: Plus le parc automobile se convertira du thermique vers l'électrique, puis on viendra augmenter la capacité de recharge sur ces bornes.
3: Ça veut dire que oui, en 2027, il y aura un certain nombre de bornes de recharge et plus les années vont passer, plus le nombre de bornes va s'étoffer, c'est ça?
2: Tout à fait. Au maximum, on en aura 1000. Ce sera une très grosse couverture. Donc ça, ce sera sur un horizon 2030. C'est vrai que c'est un petit peu loin pour les automobilistes. Mais sur 2027, on sera à 450 bornes supplémentaires. On sera, je crois, le numéro 1 sur le réseau AP2R en nombre de points de charge.
3: Combien de temps est-ce que ça va prendre pour recharger son véhicule?
2: Si on a un véhicule qui peut recevoir 300 kg de puissance, là, c'est très rapide. On est sur moins de 20 minutes pour recharger 80% de la puissance de la batterie, donc rajouter 300-400 km. Et si c'est un véhicule qui peut recevoir un peu moins de puissance, donc on va prendre un exemple de 100 à 150 kg, là il faut rester 25 à 30 minutes, rarement plus de 30 minutes sur site.
3: Et pourquoi vous avez choisi d'installer des bornes sur des aires de repos plutôt que d'en ajouter sur les aires de service?
2: Je pense que les aires de service vont aller vers une certaine saturation. Il y a déjà une partie essence, on va ajouter une partie électrique, il y aura un certain conflit d'usage. Les aires de repos, si on les équipe un tout petit peu, et quand je dis un tout petit peu, c'est avoir au moins du snacking, avoir une machine à café. On essaie de mettre des agréments comme des tables de ping-pong, des boulodromes pour la partie sud. C'est ça qui permet de redonner une vision un peu plus sympa de l'aire de repos. Et clairement, c'est apaisé. Il y a des aires de pique-nique, il y a des sous-bois, il n'y a pas trop de circulation. Donc, c'est vraiment proposer une alternative crédible aux aires de service.
1: À noter que les plus grandes aires de repos du réseau APRR pourront accueillir d'ici 2035 jusqu'à 44 points de charge.

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1: Mardi 28 juillet, ravi de vous retrouver ce matin sur Autoroute Info à 10h30. La route des vacances, il y a quelques interventions qui sont en cours en ce moment le long des voies à la suite d'accidents d'accrochage. On va partir en Côte d'Or, l'autoroute A6 en direction de Lyon. Attention secteur, vous êtes assez nombreux quand même à circuler. Kilomètre 235, un accident s'est produit et il y a beaucoup de monde en ce moment sur la bande d'arrêt d'urgence qui intervient pour évacuer les véhicules accidentés. Et je vois à l'instant que le dépanneur vient d'arriver sur les lieux de l'accident où se trouvent déjà les gendarmes et les services de sécurité de l'autoroute. Donc, kilomètre 235, c'est du côté de Bières-les-Saumur, Saulieu, Saumur-en-Aussois, au niveau de la sortie numéro 23 de l'autoroute à 6, kilomètre 235, attention. Dans le département de l'Ain, la 404, un autre accident s'est produit, un accrochage entre deux véhicules, donc un peu de monde sur la bande d'arrêt d'urgence en ce moment, kilomètre 17, en direction de Lyon et de Genève, donc c'est au départ de Yonnax, peu après la sortie numéro 11, Oyonna Ouest et Parc Industriel Ouest du monde sur la bande d'arrêt d'urgence en train d'intervenir. Et puis voilà pour les événements dont on m'a parlé, sinon il y avait quelques interventions pour ramasser des obstacles, c'est terminé. À noter un temps de parcours pour vous qui souhaitez rejoindre l'Italie, allez passer quelques jours en Italie pour les vacances du monde comme souvent en ce moment avant le tunnel du Mont Blanc qui se trouve tout au bout de l'autoroute à 40-45 minutes selon les toutes dernières estimations GPS avant de pouvoir vous insérer sous le tunnel. Et puis pour terminer, une information concernant ceux qui circulent en région parisienne. Il faut savoir que l'A5B, enfin la bretelle de jonction entre l'A5B et la Nationale 104 en direction d'Evry est actuellement fermée. Donc vous pouvez anticiper et plutôt rejoindre l'autoroute A5A pour prendre la direction d'Evry puis de Marne-la-Vallée si besoin. Un petit coup d'œil aussi sur l'actualité du jour avec les titres de France Info.
2: Les campings évacués à Lacanau.
3: Évacuation préventive en cours décidée par la préfète de Gironde pour faciliter les opérations de secours et anticiper l'évolution de la situation sur le front de l'incendie. Cela concerne 4000 touristes. Le feu s'est stabilisé depuis hier, mais le retour du vent et des fortes chaleurs inquiètent les autorités et les pompiers. 42 000 hectares ont été brûlés dans ce feu gigantesque parti du nord du bassin d'Arcachon. Les restes de 5 nouveau-nés retrouvés chez un couple d'Orange dans le Vaucluse. On vient de l'apprendre, selon les premiers éléments connus de France Info, la femme avait accouché le week-end dernier d'un bébé en bonne santé. La région de Moscou, visée par près de 400 drones ukrainiens la nuit dernière, selon le maire de la capitale russe, aucune victime n'a été signalée. Une nouvelle attaque à quelques heures de la visite du président ukrainien Volodymyr Zelensky à Washington. Il doit y rencontrer Donald Trump. Et puis, dernier jour des soldes d'été, aujourd'hui avec un bilan très mitigé pour les professionnels, moins 11% de fréquentation, excepté dans les centres commerciaux où la fréquentation a été stable, voire en hausse, aidée par les fortes chaleurs.
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1: 10h33, vous êtes sur Autoroute Info, la suite du programme. On se retrouve pour reparler de vos conditions de circulation, de ces quelques interventions qui sont toujours d'actualité le long des voies de l'autoroute. D'ici là, la musique, c'est Bruno Mars ce matin dans la playlist Autoroute Info de l'été.

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2: Nouvelle difficulté, si vous circulez dans le département de l'Aube, on a un véhicule qui est tombé en panne et les passagers ne peuvent pas en sortir. Donc ils se trouvent tous sur la bande d'arrêt d'urgence en direction de Lyon, kilomètre 137. Donc le département de l'Aube, secteur de la ville de Troyes. Et c'est peu après justement la sortie qui permet de rejoindre Troyes et la bifurcation avec l'autoroute A26. Attention, un dépannage va avoir lieu le long des voies et puis surtout ces personnes qui ne peuvent pas sortir du véhicule. Donc pensez bien au corridor de sécurité après la jonction avec l'A26, ça vous concerne aussi. Si vous êtes sur l'autoroute A26 dans le secteur de Troyes et que vous rejoignez l'A5 direction Lyon. 10h45 pour le prochain point trafic sur Autoroute Info sur la route des vacances ce mardi matin. D'ici là, un souvenir Michael Jackson, ça arrive juste après. Joseph Salvat sur Autoroute Info. 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
1: Dans le département de l'Essonne, l'autoroute A6 direction Lyon, il y aurait des obstacles sur les voies. A priori, un coffre de toit qui se serait ouvert et donc son contenu s'est renversé sur la chaussée, kilomètre 36-37 en direction de Lyon. Ça vous concerne donc après la sortie numéro 12 pour Fontainebleau, Saint-Fargeau, Pontierry. Pensez bien augmenter les distances de sécurité. Un patrouilleur va se rendre sur

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1: Nouvelle difficulté sur l'autoroute A6 en Saône-et-Loire. Un véhicule est tombé en panne au kilomètre 384 en direction de Paris. Alors normalement, il se trouve sur la bande d'arrêt d'urgence, mais il semblerait que certains véhicules fassent quand même des écarts. Il se trouve au niveau d'un virage, donc ça surprend tout de même. Respectez en fait le corridor de sécurité, ce sera plus simple. C'est dans le secteur de Mâcon, après la sortie numéro 29, Fléché, Mâcon, Moulin, Charolles, le kilomètre 384 en direction de Paris. Secteur en courbe, donc là où vous devez anticiper et serrer sur la partie gauche de la chaussée. Les services de sécurité arrivent toujours en direction, plutôt en direction de Lyon maintenant. On parle d'obstacles dans un autre secteur, mais toujours sur la 6 en Essonne, région parisienne, direction Lyon, kilomètre 36-37. C'est un coffre de toit qui se serait ouvert tout à l'heure. Donc son contenu s'est déversé sur les voies. Attention après la sortie 12, Fontainebleau, Saint-Fargeau et Pontierry. Zone d'accident, toujours d'actualité aussi au kilomètre 235 de l'autoroute A6. Pour ceux qui poursuivent la route en direction de Lyon, je vois à l'instant que c'est terminé. Les véhicules viennent de repartir. Le véhicule a dû être chargé sur la dépanneuse et il n'y aurait plus personne dans ce secteur-là. Peut-être quelques patrouilleurs, donc attention quand même, il pourrait y avoir encore du monde sur la bande d'arrêt d'urgence. A priori, c'est terminé. C'est au niveau de la sortie 23. Saulieu, Semur-en-Auxois, Bières-les-Semur sur l'autoroute A6 en Côte d'Or. Le temps de vous parler de tout ça, ça évolue ailleurs. On va aller faire un tour en Haute-Marne. Information prioritaire sur l'A5 en direction de Paris, le département de la Haute-Marne. On a des obstacles signalés sur les voies au kilomètre 217. Donc direction Paris, en Haute-Marne, c'est avant Chaumont la sortie 24. Vous êtes sur la 31, vous bifurquez en direction de Paris par l'autoroute A5 et avant la première sortie d'autoroute que vous allez rencontrer, sortie 24, il y a priori des obstacles sur les voies, donc levez le pied. Des travaux parfois sur votre route, c'est parfois des fermetures d'autoroute. Ce sera le cas cette nuit en Rhône-Alpes, en région lyonnaise. La 432, c'est l'autoroute qui longe l'aéroport de Saint-Exupéry. Elle sera fermée direction Grenoble-Marseille de 21h à 6h. Fermeture entre la jonction avec la 46 et la bifurcation avec l'autoroute A42.
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1: Dans les toutes prochaines minutes, on va visiter Vézelay dans le département de l'Yonne. La petite commune est labellisée plus beau village de France. On va en parler juste après l'infotrafic sur Autoroute Info. Et puis la musique, c'est tout de suite Tibbs, Take Me Away sur Autoroute Info. Bonne matinée.

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1: Il y a celle de cet agent autoroutier qui s'apprête à traverser les voies de l'autoroute A6 en Côte d'Or, kilomètre 237, pour ramasser des obstacles sur les voies en direction de Lyon. C'est peu après la sortie numéro 23 pour Bières-lès-Saumur, Saumur en Aussois. Un patrouilleur qui traverse les voies pour se rendre au niveau du terre-plein central, kilomètre 237, à la

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10: Des obstacles à signaler en Essonne, l'autoroute A6 en direction de Lyon, obstacle au kilomètre 36-37, c'est un coffre de toit qui s'est ouvert et donc son contenu se retrouve sur les voies après la sortie 12, Saint-Fargeau, Pontierry, Fontainebleau, levez le pied si vous passez par là, les services de sécurité ont été alertés et puis un patrouilleur justement qui traverse les voies de l'A6, c'est en Côte d'Or, direction Lyon, kilomètre 237 après la sortie numéro 23, Bière-lès-Saumur, Saulieu. Sur la 6, des panneaux d'infos touristiques indiquent Vézelay, patrimoine mondial. On part à la découverte de cette petite commune de Lyon, l'un des plus beaux villages de France avec Jérémy Esclavard.
11: Pour visiter la petite cité de 450 habitants, je rejoins Mélanie Logre de l'Office de tourisme du Grand Vézelay. On se retrouve devant une magnifique porte datant du Moyen-Âge.
12: On est juste face à la porte neuve de la ville, qui est une porte fortifiée qui appartient donc à ces murs d'enceinte du village. C'est une porte qui date de la fin du 15e siècle et que les plus fins cinéphiles reconnaîtront parce que ça a servi de décor au film La Grande Vadrouille.
11: On poursuit notre déambulation dans Vézelay et on s'arrête à présent devant le monument emblématique de la commune, la basilique Sainte-Marie-Madeleine. Face à nous se dresse la façade occidentale de cet édifice classé à l'UNESCO.
12: Cette façade, elle fait à peu près 40 mètres de haut. Ce qu'on voit tout de suite quand on est en face, c'est le tympan qui est assez majestueux face à nous, mais qui en fait, contrairement à ce qu'on pourrait croire, ne date pas du Moyen-Âge. La basilique, elle a été restaurée par Viollet-le-Duc, à peu près au milieu du 19e siècle, parce qu'elle était vraiment dans un état pitoyable. Mais pour ce qui est de l'intérieur et de l'art roman à l'intérieur. C'est un exemple sublime mais en même temps étonnant parce que c'est quand même assez lumineux et l'ensemble de la construction a été vraiment orienté en fonction des jeux de lumière et du passage de l'ombre vers la lumière. L'intérieur est vraiment sublime mais il faut absolument venir en vrai pour le voir. Le décrire, les mots suffisent pas.
11: La basilique attire de très nombreux visiteurs à Vézelay mais ce n'est pas le seul point d'intérêt de cette commune labellisée plus beau village de France. Mélanie Logre.
12: Vous avez notamment un très très beau musée qui s'appelle le Musée départemental d'art moderne, situé dans l'ancienne maison de Romain Rolland, qui est un écrivain qui a eu le prix Nobel début du XXe siècle. Ce musée conserve des collections d'art moderne absolument sublimes, notamment des œuvres de Picasso, Miro, Kandinsky, Ernst. Vraiment, c'est quelque chose à voir. Et surtout aussi, quand on sort de la basilique, faut pas hésiter à aller juste derrière, où on a une grande esplanade, avec un point de vue magnifique sur le parc du Morvan aux alentours. Puis il faut surtout aussi venir à Vézelay pour s'imprégner vraiment de l'esprit de Vézelay et de cette ambiance particulière.
11: Vézelay est accessible depuis les sorties 21 et 22 de l'autoroute A6.

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1: En Seine-et-Marne, l'autoroute A6 en direction de Lyon, des obstacles viennent d'être signalés sur les voies au kilomètre 88 après la bifurcation avec la 77 pour rejoindre Montargis ou Nevers, kilomètre 88 de la 6 direction Lyon, c'est avant la bifurcation avec l'autoroute A19.

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1: Et en cette fin de matinée, pas mal de choses à vous dire. On va aller faire un tour tout d'abord en Seine-et-Marne sur l'autoroute A6 direction Lyon. Des obstacles sont signalés sur les voies, des morceaux de garde-boue sur les voies après le secteur de Nemours. Une fois passée la bifurcation avec l'autoroute A77, une intervention est à venir pour les ramasser. Évidemment, dans l'autre sens, direction Paris sur l'autoroute A6, en Saône-et-Loire, on a un véhicule qui est tombé en panne au niveau de la bande d'arrêt d'urgence, mais visiblement assez proche des voies et au niveau d'un virage, donc il y a certains véhicules qui feraient des écarts. Attention, après la sortie 29, c'est le secteur de Mâcon. Si vous êtes en direction de Paris, entre la sortie 29 et 28, un véhicule est arrêté le long des voies, donc pensez bien au corridor de sécurité, vous vous éloignez au maximum de ce véhicule qui se trouve le long des voies de circulation, et le dépannage est à venir, bien sûr. En plus, c'est un secteur où vous êtes nombreux à circuler, puisqu'avec les vacances, on a quand même plus de monde que d'ordinaire, et surtout entre Beaune et Lyon, sur l'autoroute A6. On va aller changer de secteur pour aller en Haute-Marne. Des obstacles sur les voies de l'A5, c'est en direction de Paris. Il s'agit de débris de verre sur les voies, kilomètre 217. Donc vous êtes sur la 31 et vous bifurquez dans le secteur de Langres, après le secteur de Langres, en direction de Paris par l'autoroute A5 et avant la première sortie d'autoroute que vous allez rencontrer. Attention à ces obstacles sur les voies. La 5 met direction Lyon et dans le département de l'Aube, donc un peu plus à l'est. On a un véhicule qui est arrêté sur la bande d'arrêt d'urgence, mais ses passagers ne peuvent pas en sortir. Donc attention, kilomètre 137. C'est après la bifurcation. C'est peu après la bifurcation avec l'autoroute A26. Ça vous concerne aussi d'ailleurs si vous êtes en provenance de Metz, de Reims et que vous rejoignez la 5 direction Lyon. Autre zone d'intervention, c'est dans le département de l'Ain, à la suite d'un accrochage entre deux véhicules. La 404, ça se passe sur la bande d'arrêt d'urgence au départ d'Oyonna et après la sortie numéro 11, Oyonna Ouest du Monde sur la bande d'arrêt d'urgence. Et puis un temps de parcours ce matin pour rejoindre l'Italie. Avant le tunnel du Mont Blanc, il va falloir patienter un peu, 45 minutes d'attente avant de pouvoir s'insérer sous le tunnel, selon les toutes dernières estimations GPS. On en reparlera sur Autoroute Info d'ici là. La musique Tame Impala arrive dans un petit instant, juste après les titres de l'actualité en cette fin de matinée avec France Info.
2: En 5, Anne-Sophie Balbir. D'abord, c'est 4000 personnes évacuées sur la commune de Lacanau.
3: Ce matin, en Gironde, mesures préventives, des campings, des résidences de tourisme, des villages vacances et des parcs de loisirs sont concernés. Le feu qui s'est déclaré mercredi dernier à Somos est toujours stabilisé. La saison touristique est terminée en Gironde. Les mots de Lionel Pujade, président du syndicat d'hôtellerie de plein air du département, sur France Info. Il affirme ne pas savoir quoi faire. Personne, dit-il, ne nous informe de quoi que ce soit. Une trentaine d'agriculteurs bloquent l'abattoir Socopa de Chéréo dans la Sarthe, filiale du groupe Bigard. Mobilisation depuis minuit ce mardi. Les agriculteurs dénoncent la baisse injustifiée des prix de la viande. Et puis dans un quart d'heure, conférence de presse de la Fédération française de foot. La nomination du prochain sélectionneur de l'équipe de France va être officialisée. Sauf surprise, Zidane prendra la tête des Bleus.
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1: 11h04, on continue le voyage ensemble sur Autoroute Info. Vous ne bougez pas, la suite du programme avec l'infotrafic dans le prochain quart d'heure. Et puis, Tame Impala en featuring avec Jenny. On écoute Dracula sur Autoroute Info.

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1: Information prioritaire sur Autoroute Info avec ce poids lourd qui dégagerait anormalement de la fumée sur l'autoroute A42 en direction de Lyon à partir du kilomètre 30. Un poids lourd qui est toujours en train de circuler. Donc c'est après la sortie numéro 8. En Berrieux, en Bugey, difficile de savoir si ça provient du pot d'échappement ou si le poids lourd prend feu pour l'instant. Donc soyez d'autant plus vigilants. Direction Lyon après le kilomètre 30. Donc une fois passé la sortie numéro 8 en Berrieux, en Bugey. Et puis dans l'autre sens, soyez vigilants après la sortie numéro 7 de Pérouge. On va aller faire un tour aussi en Seine-et-Marne, la 6 en direction Lyon, avec des obstacles sur les voies au kilomètre 88. C'est après Montargis, Nevers, la bifurcation avec l'autoroute A77. Toujours sur la 6, mais en Saône-et-Loire, on parle là d'un véhicule qui est en cours de dépannage sur la bande d'arrêt d'urgence, kilomètre 384. C'est dans le secteur de Mâcon, entre la sortie 29 et 28, fléchées toutes deux, Mâcon ou Mâcon Nord. Attention, c'est un secteur où il y a un virage, donc vous apercevez ces personnes qui interviennent un peu au dernier moment, donc ça peut surprendre. Anticipez et pensez au corridor de sécurité. De toute façon, anticipez toujours lorsque vous apercevez la flèche lumineuse d'un dépanneur ou bien qu'une intervention a lieu le long des voies de circulation. Vous vous déportez sur la partie gauche de la chaussée pour le corridor de sécurité. À vous rappeler aussi quelques bouchons au passage de Lyon. Alors c'est surtout avant le tunnel de Fourvière, tout au bout de la 6. On a 2 km de bouchons et un peu plus de 10 minutes d'attente. Et puis avant un autre tunnel transalpin, cette fois-ci le tunnel du Mont-Blanc qui se trouve en Haute-Savoie tout au bout de l'autoroute A40. A priori, il faudrait une heure avant de pouvoir s'insérer sous le tunnel.
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1: La météo, a priori, ça se passe plutôt bien pour le moment. On attend quand même des températures caniculaires dans les prochains jours. Ça commence déjà à grimper, donc vous pensez à faire des pauses régulières et puis évidemment à vous hydrater. Vous, c'est assez évident, mais les personnes plus fragiles, ceux qui font la route avec vous, les enfants, les personnes âgées et bien sûr vos animaux de compagnie. On va voir comment tout ça va évoluer justement cette semaine avec les prévisions de Météo France, Hélène Belgaut.
2: Pour cet après-midi, les conditions météorologiques resteront largement anticycloniques. Le soleil s'imposera partout. Seulement vers les reliefs alpins, vous pourrez rencontrer des nuages qui bourgeonneront et pourront donner une petite ondée. Même si les conditions de circulation semblent a priori optimales, il va tout de même falloir composer avec la chaleur. En effet, les températures maximales connaîtront une hausse marquée par rapport à la veille. Elles seront très élevées, supérieures de 4 à 7 degrés aux valeurs attendues pour une fin de mois de juillet. Elles atteindront 31 degrés à Langres, 32 degrés à Nancy, 33 degrés à Paris, Mulhouse, Besançon et Dijon, 34 degrés à Bourges, Lyon et Grenoble, 35 degrés à Clermont-Ferrand, mais aussi entre Pau et Langon. Bonne route avec Météo France pour Autoroute Info.
1: On va revenir sur vos conditions de circulation sur Autoroute Info. D'ici là, on va parler de l'été aussi et plonger au cœur du quotidien de ceux qui interviennent chaque jour pour votre sécurité. On vous en dit un peu plus juste après l'infotrafic. La musique aussi dans la playlist Autoroute Info de l'été. On poursuit la route avec Pierre Demar.

0: 11h22, tout juste. Vous êtes sur Autoroute Info. Je vous rappelle qu'il y a toujours un poids lourd qui a été signalé circulant avec un dégagement de fumée assez important à l'est de Lyon. Donc c'est direction Lyon sur la 42, le département de l'Ain, à partir du kilomètre 30. Donc secteur de Pérouge, de Meximieux, de Ballan. C'est une fois passé la sortie numéro 8 qu'il faudra faire attention aux abords des sorties 7 et 6 de la 42 en direction de Lyon. Les services de sécurité ont été avisés. Justement, l'été, c'est une période particulière sur les axes autoroutiers entre trafic qui augmente, intervention en pleine chaleur. Comment s'effectue le travail des agents qui agissent tous les jours, 24 heures sur 24, 7 jours sur 7, pour votre sécurité? Reportage d'Iliès Jamlaoui.
1: Chaque jour, ils sont plus d'une centaine à intervenir sur les voies pour assurer votre sécurité. Ce sont les patrouilleurs et agents de viabilité. Et durant une journée, je me suis rendu à Beaune pour suivre leur quotidien et comprendre comment ils s'adaptent aux contraintes de l'été. Et nous commencions cette immersion avec Christophe Martin pour une opération de patrouille.
2: Nous partons donc pour un circuit de patrouille sur l'autoroute A6, A36 et A31 également.
3: Alors, l'été, c'est une période où il y a beaucoup plus de monde, évidemment, que d'habitude sur les autoroutes. Toi, quand tu interviens, est-ce que tu sens des choses différentes? Est-ce qu'il y a des interventions qui sont spécifiques à cette période-là, que toi, tu constates avec ton expérience?
2: En matière d'intervention, on va surtout intervenir sur des véhicules qui tombent en panne à cause des pneumatiques. Pneumatiques qui a chauffé, qui se met à éclater, notamment les pneumatiques poids lourds, les coffres de toit des voitures qui peuvent être mal fermé, du coup le coffre s'ouvre et tout le contenu du coffre se retrouve sur les voies de l'autoroute. Sinon, on intervient de la même manière en fait. Hein. C'est juste qu'effectivement l'été, la surface des voies, quand vous avez 40 degrés et température ambiante, il faut savoir que la surface des voies c'est au moins 60 degrés. Il faut pas hésiter à s'hydrater le plus souvent possible.
1: Allez, après avoir passé une bonne partie de la matinée en patrouille, direction maintenant les abords de l'A6. Et pour parler de l'été, sur place, j'ai rencontré Bernard, agent de viabilité depuis presque 30 ans.
4: Chaque saison a ses particularités. L'été, effectivement, la chaleur, le tracé qui augmente, beaucoup de véhicules, beaucoup de vacanciers qui n'ont pas l'habitude de l'autoroute. Il faut qu'on gère tout ça. Donc oui, l'été, c'est très particulier, oui.
3: Et justement, on parle de l'été. Alors, on a parlé de la chaleur qui peut être une difficulté. Est-ce que vous, là, vous remarquez, par exemple, qu'il y a des interventions que vous avez que l'été?
4: Oui, bien sûr. On voit très bien que les gens qui n'ont pas l'habitude de l'autoroute, le moindre problème, ils peuvent s'arrêter sur la BAU. On voit qu'ils sont très très vite dépassés par les événements. Donc là, c'est à nous, avec nos patrouilleurs et avec nos agents de viabilité, de pallier à ça. C'est sûr que tout l'été, on est plus vigilant qu'une autre période. Chaque saison a ses particularités.
1: Et l'été, comme le reste de l'année, ces femmes et ces hommes interviennent 24 heures sur 24 et 7 jours sur 7 pour assurer votre sécurité.

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1: Et cet animal qui a été signalé assez proche des voies de l'autoroute à 39 dans le Jura, direction Bourg-en-Bresse. Il a été vu dans l'accotement aux abords du kilomètre 58. Vous devez lever le pied dans les deux sens au cas où il traverse les voies. C'est entre Poligny, la sortie numéro 7, et Dole, la sortie numéro 6, kilomètre 58 de la 30.

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1: Mardi matin, excellente fin de matinée, 11h30, vous êtes sur Autoroute Info. On va aller faire un tour dans le Jura, l'autoroute A39, avec cet événement assez récent. C'est un chevreuil qui a été signalé, aperçu le long des voies dans l'accotement. Alors, il a été vu direction Bourg-en-Bresse, mais il faut lever le pied dans les deux sens. Il pourrait traverser le terre-plein central. Donc, kilomètre 58 de l'A39, c'est entre le secteur de Dole et le secteur de Poligny, entre les sorties 6 et 7 de l'A39. Vous levez le pied. On va faire un tour aussi sur l'autoroute A6, tout d'abord dans Lyon, pour parler de ce poids lourd qui est en panne le long des voies. Ça se passe sur la bande d'arrêt d'urgence, dépannage à venir, kilomètre 142 en direction de Lyon, donc après la sortie 18 de Joigny, c'est à l'approche du secteur d'Auxerre. Dans le Rhône, la 6 direction Lyon, là il y a des piétons à proximité d'un véhicule sur la bande d'arrêt d'urgence, kilomètre 431, donc à l'approche de Lyon, après la barrière de péage de Villefranche-Lima, c'est le secteur de Villefranche-sur-Saône, et l'intervention aurait lieu à peu près au niveau de la bifurcation avec l'autoroute A46. Pour ceux qui poursuivent la route en direction de Lyon, c'est les vacances, donc un peu plus de monde que d'ordinaire, donc sachez qu'il y a un peu d'attente. Avant le tunnel de Fourvière, on parle de 2 km de bouchons au passage de Lyon et une petite dizaine de minutes de patience selon les toutes dernières estimations GPS. Autre tunnel que vous êtes nombreux à traverser en ce moment, c'est pour rejoindre l'Italie, le tunnel du Mont Blanc, tout au bout de l'autoroute A40 en Haute-Savoie, et selon les dernières estimations, il faudrait une heure avant de pouvoir s'insérer sous le tunnel en direction de l'Italie. C'est dans le secteur de Chamonix. Coup d'œil aussi sur l'actualité de ce 28 juillet. On voit tout ça avec France Info.

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1: Et on va faire un tour dans le département de l'Yonne sur l'autoroute A6. Là, vous êtes assez nombreux à circuler sur la route des vacances en ce moment. Direction Lyon, on a un poids lourd qui est tombé en panne sur la bande d'arrêt d'urgence. Je vous en parlais. Le patrouilleur vient d'arriver. Il va neutraliser la voie de droite pour permettre le dépannage de ce poids lourd en sécurité. Donc, pour l'instant, vous serrez bien sur la gauche à l'approche du secteur d'Auxerre, direction Lyon, kilomètre 142 de la 6, donc c'est après la sortie 18, fléchée Joigny et Toussy. 11h45 pour le prochain point trafic sur Autoroute Info. D'ici là, dans la playlist Autoroute Info de l'été, c'est Eros Ramazzotti, ça arrive juste après Starlight de Muse.

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1: Nouvelle difficulté dans le Rhône, l'autoroute A6 direction Paris. Au nord de Lyon, on a un poids lourd qui transporte des matières dangereuses qui est arrêté sur la bande d'arrêt d'urgence. Kilomètre 408 de l'A6 en direction de Paris, ça nous amène après Belleville et avant le secteur de Mâcon, donc au-delà de la sortie numéro 30, Belleville, Toisset, Châtillon-sur-Chalaronne. Attention à ce poids lourd qui se trouve le long des voies de circulation. On va aller faire un tour dans Lyon, puisque je vous parlais d'un autre poids lourd en difficulté, la voie de droite en train d'être neutralisée. Le patrouilleur donc qui neutralise la voie, ou alors c'est déjà fait. Quoi qu'il en soit, vous serrez bien sur la gauche en direction Lyon au kilomètre 142, donc après la sortie 18 de Joigny à l'approche du secteur d'Auxerre. Si vous êtes en direction de Lyon, vous allez arriver sur la M6 qui se trouve juste avant le tunnel de Fourvière. Et là, il y a de l'attente, 10 minutes d'attente dans 2 kilomètres de bouchons, selon les toutes dernières estimations GPS en direction du sud. À cela s'ajoutent quelques dépannages en cours le long des voies de circulation, par exemple en Saône-et-Loire, la 39, direction Dijon, kilomètre 104, après la sortie 9 de Louan, Cuiseau, Cousance, avant Lons-le-Saunier, la sortie numéro 8, dépannage le long des voies sur la bande d'arrêt d'urgence. Et puis, au-delà du réseau APRR également, on a de l'attente avant le tunnel du Mont-Blanc, une heure d'attente avant de pouvoir s'insérer sous le tunnel du Mont-Blanc dans le secteur de Chamonix, tout au bout de la 40 en direction de l'Italie. Ce samedi est classé noir par bison futé dans le sens des départs et orange dans celui des retours. Un week-end qui va tenir a priori toutes ses promesses en termes de bouchons. On fait le point sur les prévisions de trafic avec Géraldine Mia.
2: Sur la route des vacances en direction de la Méditerranée sur l'autoroute A6 entre Paris et Lyon, des bouchons se formeront en fin d'après-midi pour le vendredi 31 juillet et en matinée pour les journées du samedi 1er et du dimanche 2 août. Pour la traversée de l'Auvergne sur la 71, bouchons en perspective dans les deux sens le vendredi dès la fin de matinée. Samedi et dimanche, ce sera surtout en direction de Paris que le trafic sera perturbé une bonne partie de la journée dans le Puy-de-Dôme. Sans surprise, en Haute-Savoie, pour rejoindre l'Italie par le tunnel du Mont-Blanc, du début de matinée jusqu'en début de soirée. Beaucoup d'attentes prévues vendredi, samedi et dimanche. Sinon, notamment en direction de Turin, la 43 devrait connaître quelques retenues en approche de Chambéry pour cette fin de semaine.
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1: D'ici à quelques minutes, les enfants ont la parole sur Autoroute Info. Andrea, 10 ans, nous a demandé à quoi servaient les bornes oranges visibles le long des autoroutes. Réponse d'ici à quelques instants, juste après l'info trafic. La musique, c'est avec Gims, Soleil sur Autoroute Info.

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1: Et celle de ces agents autoroutiers qui interviennent en ce moment le long des voies de la 31 pour ramasser des obstacles assez nombreux. C'est en Côte d'Or, la 31 direction Nancy, kilomètre 76, après la sortie 5 de Tilchâtel et à l'approche de Langres. La

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4: À 11h50 sur Autoroute Info, on parle de ce poids lourd en panne, un poids lourd qui transporte des matières dangereuses au kilomètre 408. Il est en panne vraiment au niveau de l'aire de service de Tapona entre la bretelle d'entrée et de sortie de l'air. C'est après Belleville, la sortie numéro 30. Il se trouve le long des voies, donc soyez attentifs et pensez au corridor de sécurité. Avant Mâcon, la sortie 29. On retrouve à présent notre chronique « Dis pourquoi ?» On répond aux questions posées par les plus jeunes voyageurs qui empruntent aussi le réseau autoroutier.
5: Pourquoi c'est comme
6: ça ? À quoi ça sert ?
5: Ça veut dire quoi ça ?
6: Pourquoi ?
7: Question posée par Andrea, 10 ans.
8: C'est quoi ces poteaux oranges qu'on voit au bord de l'autoroute ?
7: Eh oui, comme Andrea, tu as peut-être déjà vu lors d'un trajet en voiture ces poteaux oranges au bord de l'autoroute. Mais à quoi servent-ils exactement ? En fait, ce sont des bornes d'appel d'urgence qui permettent aux conducteurs d'être localisés en cas de problème. Ces bornes oranges sont numérotées et placées à intervalles réguliers, en moyenne tous les 2 km. Grâce à elles, en cas de panne ou d'accident, on peut prévenir rapidement les secours et leur indiquer très précisément notre position. Imagine, tu es en voiture avec ta famille sur l'autoroute. Tout se passe bien, tout à coup, un bruit étrange et la voiture tombe en panne.
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4: En Côte d'Or, sur la 31, on a un obstacle sur la voie de droite, kilomètre 2 de la 31, en direction de Nancy. Donc c'est dans le secteur de Beaune, de Dijon. Kilomètre 2 de la 31, ça vous concerne si vous rejoignez l'autoroute A31 depuis l'autoroute A6, secteur de Beaune, au kilomètre 2 de cette autoroute. Vous pensez bien à augmenter les distances de sécurité.
7: Exactement où envoyer les secours sans perdre de temps. Et quand il y a urgence, chaque minute compte. Mais sais-tu qu'il existe aussi une autre solution encore plus pratique, l'application SOS Autoroute. Elle permet d'envoyer sa position très précisément. Il s'agit en quelque sorte d'une borne d'appel d'urgence intégrée au téléphone. Alors, borne orange ou application, le but est le même, prévenir rapidement les secours.
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4: Le département de l'Ain sur la 40 en direction de Paris. Attention à ce véhicule qui est tombé en panne sur la bande d'arrêt d'urgence mais qui dépasserait sur la voie de droite. Donc c'est une fois passé à un tunnel, le tunnel de Chamoise. Ça se passe dans le secteur d'Oyonnax. Vous passez la sortie 9 Nantua puis le tunnel de Chamoise et c'est un petit peu avant la sortie numéro 8 que ce véhicule serait arrêté sur la bande d'arrêt d'urgence et surtout la voie de droite. Vous serrez bien

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1: Bienvenue sur Autoroute Info, il est midi.
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1: Et on commence par une nouvelle difficulté en Seine-et-Marne, la 5 en direction de Paris. On a des obstacles à signaler après la barrière de péage des Éprunes. Pour ceux qui sont en direction de Paris, c'est donc en région parisienne après la sortie numéro 15, la barrière de péage des Éprunes sur la 5 et des obstacles qui se trouvent juste après. Autre obstacle en Côte d'Or, cette fois-ci la 31 en direction de Nancy. On a des obstacles signalés sur la voie de droite, kilomètre 2, direction Nancy, c'est donc dans le secteur de Beaune. Vous êtes sur la 6, vous voulez bifurquer en direction du nord, il y a des obstacles au niveau du kilomètre 2 de l'autoroute à 31. Dans le département de l'Ain, sur la 40 en direction de Paris, on a un véhicule qui est arrêté sur la bande d'arrêt d'urgence. A priori, il dépassait un peu sur la voie droite, mais ce n'est pas le cas. Il est bien sur la bande d'arrêt d'urgence, juste après le tunnel de Chamoise et avant la sortie numéro 8, Hauteville-Laune. Et tout ça, c'est après la sortie 9 de Nantua-Nérol, direction Paris, sur la 40. On a aussi quelques autres interventions en cours le long des voies de circulation. C'est le cas dans le Rhône, la 6, direction Paris. Kilomètre 408 à un poids lourd qui transporte des matières dangereuses, signalé le long des voies. C'est après Belleville, la sortie numéro 30. Et puis la route des vacances, donc vous êtes un peu plus nombreux que d'ordinaire, notamment au passage de Lyon à cette heure-ci. On a 2 km de bouchons et une petite dizaine de minutes de patience selon les toutes dernières estimations GPS. La suite du programme sur Autoroute Info. On se retrouve pour reparler de vos conditions de circulation dans le prochain quart d'heure. D'ici là, la musique Jérémy Frérot et puis les titres de l'actualité de ce 28 juillet avec France Info.
2: 11h48, Anne-Sophie Balbir. L'équipe de France, c'est la seule chose qu'il voulait faire.
3: Déclaration de Zinedine Zidane qui vient d'être officiellement nommé au poste de sélectionneur des Bleus. C'est une continuité quelque part, un rêve, réagit le champion du monde 98, successeur donc de Didier Deschamps. L'incendie du Gros Bessillon dans le Var n'est toujours pas fixé, les pompiers encore mobilisés. Un homme vient d'être mis en examen et écroué, soupçonné d'être à l'origine de plusieurs départs de feu dans le département. De nouvelles plaintes déposées contre le chanteur Patrick Bruel, l'une pour viol pour des faits remontant à 94 à Toulouse, l'autre pour une agression sexuelle en Grèce en 2005. Et puis au moins 50 personnes hospitalisées au Japon après un séisme de magnitude 7,1 dans le sud-ouest de l'archipel. Des bâtiments se sont effondrés, la secousse a aussi déclenché des incendies, l'alerte au tsunami a été levée.
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1: Le voyage, la route des vacances que l'on fait ensemble sur Autoroute Info. Midi 2, on se retrouve dans le prochain quart d'heure pour reparler de vos conditions de circulation. On va écouter Madonna aussi, juste après l'infotrafic. Et juste avant, voici Jérémy Frérot.
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2: Information prioritaire sur Autoroute Info, on va faire un tour dans le territoire de Belfort, la 36, avec ce piéton signalé dans une bretelle de sortie, sortie numéro 14, fléché Belfort, Colmar, Mulhouse. Hein, soyez bien vigilants si vous passez par là, sortie 14 de la 36. Un piéton qui a été signalé, ça vous concerne si vous êtes en direction de Paris. On se retrouve à 12h15 pour reparler à nouveau de vos conditions de circulation, des prévisions de Météo France aussi, pour la suite de la semaine avec le mercure qui va encore grimper. On se retrouve après la musique, les souvenirs Christophe Willem et Madonna sur Autoroute Info.

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1: Un accident se serait produit en Saône-et-Loire. L'autoroute A6, vous êtes en direction Lyon, kilomètre 380, c'est dans le secteur de Mâcon. Et on parle d'un ou plusieurs véhicules accidentés. Pour l'instant, on ne sait pas. C'est au niveau de la sortie 28, Mâcon, l'A6, direction

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1: L'infotrafic à midi 13. On va commencer par parler de ce qui se passe dans Lyon. L'A6 en direction Lyon, on a un poids lourd qui est en cours de dépannage et pour ça la voie de droite est neutralisée. Kilomètre 142 direction Lyon à l'approche d'Auxerre et après la sortie 18 de Joigny et de Toucy. Et puis plus au sud, cette zone d'accident confirmée en Saône-et-Loire. L'A6 direction Lyon, accident avec Genotrafic. Le véhicule se trouve sur voie de gauche. Kilomètre 380, c'est au niveau de la sortie numéro 28 pour Mâcon-Centre et il y a pas mal de monde dans le secteur et puis des piétons aussi au niveau du terre-plein central, donc vous serez bien sur la droite, kilomètre 380 de l'A6 en direction de Lyon au niveau de la sortie numéro 28 de Mâcon. Ceux qui sont en direction de Lyon et qui y restent, qui passent par Lyon, il faut savoir que au-delà du réseau autoroutier sur la M6 avant le tunnel de Fourvière, il y a un peu d'attente, 2 km de bouchon, 10 minutes de patience. Autre tunnel où vous devrez patienter certainement, c'est avant le tunnel du Mont-Blanc qui lui se trouve en Haute-Savoie. Tunnel qui permet de rejoindre l'Italie. Une heure d'attente au dernier pointage tout au bout de la 40, secteur de Chamonix. Et puis ce piéton qui m'a été signalé proche des voies de l'A36, plus précisément dans la bretelle de sortie 14. C'est dans le territoire de Belfort, la sortie 14 fléchée Belfort d'ailleurs, avec donc une possibilité de croiser ce piéton si vous êtes en direction de Paris.
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1: La météo, ça se passe bien, pas d'intempéries au programme. En revanche, des températures qui vont commencer à grimper. On attend des températures encore caniculaires à la fin de cette semaine. Donc, vous pensez à faire des pauses régulières, à vous hydrater. Évidemment, cela va de soi, mais on ne jette pas son mégot de

0: cigarettes, ni par la fenêtre, ni par terre. Vous pensez bien aussi à bien les éteindre et puis à les jeter dans des poubelles une fois éteints ou des cendriers. Coup d'œil sur les prévisions de Météo France pour la suite de la semaine. On va tout ça avec Hélène Belgaoudson.
1: Pour cet après-midi, les conditions météorologiques resteront largement anticycloniques. Le soleil s'imposera partout. Seulement vers les reliefs alpins, vous pourrez rencontrer des nuages qui bourgeonneront et pourront donner une petite ondée. Même si les conditions de circulation semblent a priori optimales, il va tout de même falloir composer avec la chaleur. En effet, les températures maximales connaîtront une hausse marquée par rapport à la veille. Elles seront très élevées, supérieures de 4 à 7 degrés aux valeurs attendues pour une fin de mois de juillet. Elles atteindront 31 degrés à Langres, 32 degrés à Nancy, 33 degrés à Paris, Mulhouse, Besançon et Dijon, 34 degrés à Bourges, Lyon et Grenoble, 35 degrés à Clermont-Ferrand, mais aussi entre Pau et Langon. Bonne route avec Météo France pour Autoroute Info.
0: Et retour un petit instant à vos conditions de circulation. On signale un ou des obstacles sur l'autoroute A31 dans le département de la Côte d'Or. Donc, kilomètre 60 de l'A31 en direction de Beaune et de Lyon, donc en direction du sud. C'est à l'approche de Dijon, avant la sortie pour Dijon-Centre et après la sortie numéro 5 de Thiel-Châtel. Issurtil et Selonger, obstacle sur les voies. Vous levez le pied si vous passez par là. On se retrouve dans un petit instant, juste après la musique, pour reparler de vos conditions de circulation en ce début, tout début d'après-midi. Ça arrive après Été avec toi, c'est Adèle Castillon sur Autoroute Info.

0: Des obstacles, c'est confirmé sur l'autoroute à 31,60 km. Des débris de pneus sur les voies, voie de droite, voie du milieu. C'est en Côte d'Or, donc à l'approche de Dijon, direction Beaune, Lyon, 60 km. On a ces obstacles sur les voies entre Langres et Dijon, à après la sortie numéro 5 de Tilchâtel et avant la sortie 4, fléchée Dijon Centre. Attention. Pour le prochain point trafic sur Autoroute Info, ça arrive après la musique. Julien Doré, The Cardigans aussi dans la playlist Autoroute Info de l'été. Et là, on va parler à des canicules survenues cet été et surtout des incendies qui se sont déclarés aux abords des autoroutes. Certains gestes assez évidents quand même permettent d'éviter le pire. On écoute Félix Toupin.
1: En cette période de forte chaleur, le risque d'incendie est particulièrement élevé et 9 départs de feu sur 10 sont d'origine humaine. Comment éviter tout départ de feu? Nicolas Desbeaux, des autoroutes APRR.
2: Évidemment, ne jamais jeter de mégots par la fenêtre. Ça, je dirais, c'est un conseil assez universel en ces périodes de forte sécheresse.
1: Si vous déclenchez un incendie en jetant votre mégot par la fenêtre de votre véhicule, vous êtes passible d'une amende qui peut atteindre plusieurs milliers d'euros accompagnée d'une peine d'emprisonnement. Outre les mégots, les canettes en métal et les bouteilles en verre peuvent également être à l'origine d'un incendie. Encore plus que d'habitude, il est impératif de ne pas laisser ces déchets dans la nature. Quelles sont les autres précautions à prendre sur la route des vacances pour éviter tout départ de feu, Nicolas Desbeaux?
2: Par exemple, par rapport à son véhicule, pour préparer son voyage, s'assurer qu'il est en bon état. On sait que la chaleur augmente les risques aussi pour la mécanique. On peut avoir des phénomènes de surchauffe du véhicule qui peuvent aussi conduire à des problématiques de type incendie. Et puis après, sur notamment les aires de repos et de service, c'est se limiter à bien stationner sur les zones délimitées et éviter tout comportement à risque sur les dépendances vertes, parce que par définition, les sols sont très secs et tout comportement imprudent peut conduire à un départ de feu.
1: Donc, ne pas se garer sur de l'herbe, il faut toujours bien rester sur les places de parking des aires de service.
2: Oui, c'est ça, c'est ce qu'il faut privilégier, effectivement. Et puis, par ces temps de forte chaleur, bien sûr, prendre toutes les précautions d'usage par rapport à la santé des occupants du véhicule.
1: Évidemment, pensez à prendre de l'eau avec vous dans la voiture pour faire face à toute éventualité.
2: Plus largement à la préparation du voyage, parce que le risque incendie, c'est aussi le risque d'être arrêté sur l'autoroute en cas de feu à proximité des voies de circulation.
1: Si vous êtes concerné par un incendie en bordure d'autoroute et que vous l'avez entendu sur Autoroute Info ou lu sur un panneau d'information, inutile de contacter les pompiers, ils sont déjà prévenus par le PC autoroutier.

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1: Midi et demi, merci de faire la route avec nous aujourd'hui, mardi 28 juillet. Vous êtes sur Autoroute Info et certainement sur la route des vacances pour bon nombre d'entre vous. On peut le voir notamment au passage de Lyon, entre Beaune et Lyon aussi sur l'autoroute A6. Et il y a quelques interventions qui sont d'actualité au moment où je vous parle justement sur l'A6 direction Lyon. On a tout d'abord dans Lyon une voie droite neutralisée pour pouvoir dépanner un poids lourd. C'est au kilomètre 142 de l'A6 à l'approche d'Auxerre après Joigny, tout aussi la sortie 18. Et puis plus au sud, direction Lyon, je vous parlais d'un accident sur la voie de gauche. Les services de sécurité sont arrivés, ils ont pu pousser le véhicule sur la bande d'arrêt d'urgence, donc plus de gêne au kilomètre 380. Seulement un petit peu de monde à proximité des voies de la 6. Le véhicule et les personnes qui interviennent se trouvent entre la bretelle de sortie et d'entrée 28, secteur de Mâcon, si vous êtes direction Lyon. Il y avait quelques ralentissements tout à l'heure, a priori ça s'est un petit peu calmé. Si vous êtes en direction de Lyon et que vous poursuivez la route, le passage de Lyon se fait avec quelques minutes de patience avant le tunnel de Fourvière, 10 minutes d'attente dans 2 km de bouchon. On va changer d'autoroute pour aller en Côte d'Or, la 31 direction Beaune, Lyon, avec des obstacles sur les voies, débris de pneus sur voie de droite et voie du milieu, kilomètre 60, c'est à l'approche de Dijon, la sortie numéro 4 et après la sortie 5 de Selonger. Et sur Til, c'est une fois passé le secteur de Langres. On me parlait tout à l'heure d'un piéton à proximité des voies de la 36, plus précisément dans la bretelle de sortie 14 de Belfort. On est dans le territoire de Belfort, kilomètre 30 direction Paris. Vous sortez de l'autoroute par la sortie 14. Attention, potentiellement encore un piéton à proximité des voies de circulation. Un coup d'œil aussi sur l'actualité du jour avec les titres de France Info.
2: Rosel, les premiers mots de Zinedine Zidane tout à l'heure au siège de la Fédération Française de Foot.
3: C'est la seule chose que je voulais faire, a dit celui qui vient de prendre la tête de l'équipe de France. Le champion du monde 98 nommé pour 4 ans, il a salué son prédécesseur Didier Deschamps et rendu hommage aux pompiers et à toutes les personnes qui luttent contre les incendies. Le méga-feu de Gironde, justement, toujours considéré ce midi comme stabilisé, mais 4000 vacanciers ont été évacués ce matin de la station balnéaire de Lacanau. Camping, résidence, village, vacances, décision prise par anticipation. Face à une météo défavorable, le vent va tourner, le mercure remonter. Les restes de 5 bébés retrouvés dans des boîtes dans une maison d'Orange dans le Vaucluse. La découverte a été faite alors même que la maman était à l'hôpital pour accoucher après ce qui s'apparente à un déni de grossesse. C'est son mari qui a donné l'alerte. Et puis au moins 50 personnes hospitalisées au Japon après un puissant séisme ce matin sur l'île de Kyushu, 7,1 sur l'échelle de Richter. Les autorités évoquent plusieurs dégâts, des logements effondrés et des personnes qui se trouvent piégées dans un centre commercial où une explosion a été entendue.
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1: Et on continue le voyage ensemble, la route des vacances en ce mardi. Tout début d'après-midi, on se retrouve dans un petit instant pour reparler de vos conditions de circulation. Le temps d'écouter celles qui chantent en anglais, en français, en créole, haïtien. Pour certains d'entre vous, vous aurez la chance de pouvoir la voir en concert au Rose Festival à Toulouse le 27 août prochain. C'est Naïka sur Autoroute Info. Bon après-midi.
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4: Je vous parlais d'une zone d'accident sur voie de gauche, puis sur bande d'arrêt d'urgence. Le véhicule accidenté a pu être dépanné. Il reste encore un petit peu de monde le long des voies. Un patrouilleur entre la bretelle de sortie et la bretelle d'entrée de Mâcon. Diffuseur numéro 28 sur l'autoroute A6 direction Lyon. En revanche, on a toujours une voie de droite neutralisée dans Lyon. L'A6 en direction Lyon, kilomètre 142 pour procéder au dépannage d'un poids lourd. C'est après Joigny la sortie 18 et un petit peu avant le secteur d'Auxerre. On se retrouve à 12h45 pour reparler de vos conditions de circulation. D'ici là, la musique, c'est Madness et Calogero sur Autoroute Info. Bon après-midi.

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1: Le Rhône sur la 432 en direction de Paris, on signale des obstacles au kilomètre 31. Donc en direction de Paris, c'est au niveau de la sortie numéro 5 pour l'aéroport de Saint-Exupéry. Vous êtes en provenance de la 43 peut-être et vous rejoignez la 432. Ça va vous concerner au niveau de la première sortie d'autoroute que vous allez rencontrer, sortie numéro 5.

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1: Il y a 7 agents autoroutiers qui interviennent pour ramasser des obstacles dans le Doubs, la 36 en direction de Strasbourg, kilomètre 60. Intervention à l'approche du secteur de Sochaux-Montbéliard. Donc c'est après 5 km après la barrière de péage de Saint-Maurice, des patrouilleurs qui ramassent des obstacles sur les voies. Secteur de Sochaux-Montbéliard après la barrière de péage que vous rencontrez au kilomètre 60.

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1: À midi 45, l'infotrafic, on va commencer dans le Rhône, la 432 en direction de Paris pour parler d'obstacles au kilomètre 31. C'est au niveau de la sortie numéro 5 pour l'aéroport de Saint-Exupéry. La 432, c'est l'autoroute qui se trouve à l'est de Lyon qui longe l'aéroport de Saint-Exupéry. Attention, si vous passez par là, des débris de pneus sur les voies. On va changer complètement de secteur pour aller sur l'autoroute A6, une intervention qui est encore en cours dans le département de l'Yonne. L'A6 direction Lyon, kilomètre 142. La voie droite est neutralisée pour permettre un dépannage poids lourd à l'approche d'Auxerre. C'est après la sortie numéro 18 pour Joigny et Toussy. Vous êtes en direction de Lyon et vous y restez. Vous allez donc passer par Lyon et circuler sur la métropole 6 qui se trouve juste avant le tunnel de Fourvière. Il y aura là quelques kilomètres de bouchons, 2 kilomètres de difficulté a priori à traverser et moins de 10 minutes de patience. L'autoroute A6 dans l'autre sens en direction de Paris. Là, il est question d'un poids lourd qui transporte des matières dangereuses qui sera dépanné dans les prochaines minutes. En tout cas, il est arrêté sur la bande d'arrêt d'urgence. Et pour la sécurité de tous et toutes, la voie de droite a été neutralisée. Kilomètre 408 de la 6 direction Paris après Belleville, la sortie 30 et à l'approche de Mâcon, la sortie numéro 29. Si on fait un tour en Côte d'Or, sur l'autoroute A31, on parle de débris de pneus sur les voies en direction de Lyon. Kilomètre 60, c'est entre Langres et Dijon. Après la sortie numéro 5 de Selonger et de Tilchâtel. Ce samedi, la journée s'annonce assez dense sur la route. Journée classée noire par bison futé dans le sens des départs et orange dans celui des retours. Un week-end qui va tenir ses promesses très certainement. En termes de bouchons, on fait le point sur tout ça avec Géraldine Mia.
2: Sur la route des vacances en direction de la Méditerranée sur l'autoroute A6 entre Paris et Lyon, des bouchons se formeront en fin d'après-midi pour le vendredi 31 juillet et en matinée pour les journées du samedi 1er et du dimanche 2 août. Pour la traversée de l'Auvergne sur la 71, bouchons en perspective dans les deux sens le vendredi dès la fin de matinée. Samedi et dimanche, ce sera surtout en direction de Paris que le trafic sera perturbé une bonne partie de la journée dans le Puy-de-Dôme. Sans surprise, en Haute-Savoie pour rejoindre l'Italie par le tunnel du Mont-Blanc, du début de matinée jusqu'en début de soirée. Beaucoup d'attentes prévues vendredi, samedi et dimanche. Sinon, notamment en direction de Turin, la 43 devrait connaître quelques retenues en approche de Chambéry pour cette fin de semaine.
1: Et évidemment, Autoroute Info sera en émission spéciale pour vous accompagner au mieux pendant ce grand chassé-croisé de l'été qui s'annonce, vous venez de l'entendre, très chargé.
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1: On se retrouve pour reparler info trafic dans le prochain quart d'heure sur Autoroute Info. On va prendre la route aussi avec l'acteur et humoriste Jérôme Commandeur. Dans un instant, juste après la musique, Oria, c'est Soirée Mondaine sur Autoroute Info. Bonne route.

0: Rhône, la 432 en direction de Paris. On parle d'obstacles sur les voies au kilomètre 31, donc à peu près au niveau de la sortie. Numéro 5 pour l'aéroport de Saint-Exupéry, Saint-Laurent-de-Mur, Crémieux, la 432. Une fois passée la barrière de péage de Saint-Exupéry en direction du nord. Avant le retour de l'infotrafic sur Autoroute Info à 13h, Earth, Wind and Fire pour les souvenirs sur la route des vacances. Et puis avant ça, on va prendre la route avec celui qui est devenu une des principales figures du cinéma français ces dernières années, c'est Jérôme Commandeur. Il a pu parler enfance et voyages au micro d'Iliès Jamlaoui.
1: Bonjour Jérôme Commandeur, merci de faire la route avec nous sur Autoroute Info. Tu voulais dire quelque chose?
2: Ben oui, c'est que du coup, tous ceux qui nous écoutent sont en voiture.
1: Tu parles à quelqu'un qui potentiellement arrive à une barrière de péage?
2: Exactement, assez drôle. Non, parce que je suis un gros, je sais pas comment on dit, rouleur moi-même à cause de mon métier. Et du coup, c'est un monde que je connais par cœur. Voilà.
1: Tu sais, tu parles au 177, Autoroute Info.
2: Oui.
1: C'est quoi ton rapport, toi, à l'autoroute, au voyage? Tu parlais tout à l'heure que tu prenais du coup beaucoup la route, j'imagine, quand t'es en tournée, à la fois pour tes spectacles ou même pour de la promo, ça peut arriver. C'est quoi ton rapport, toi, à l'autoroute?
2: Je suis assez fasciné par ces espèces de voies comme ça qui se terminent jamais. J'adore ce... Je me dis, mais combien d'ingénieurs il a fallu pour qu'on puisse à la fois regarder le panneau? Enfin, moi, Alors, j'ai que ça à faire, hein. Je suis au volant, du coup, je remarque ces trucs-là. Et j'ai gardé ce truc des stations essence qui maintenant sont de plus en plus fourni. Et du coup, j'ai gardé ce truc de gamin que j'avais quand on partait en Italie avec mes parents, parce que une partie de ma famille est italienne. Et c'était un peu la petite fête, tu vois, de dégourdir les jambes et de savoir quand on allait acheter un petit sandwich, un petit chocolat. Et j'ai gardé ce truc-là, tu vois, même 30, 40 ans après.
1: Et justement, on en parlait un petit peu avant. Simplement, si je t'évoque le mot autoroute, est-ce qu'il y a des images qui viennent comme ça, de manière quasiment instinctive?
2: Oui, ma mère mettait des coussins au pied de la banquette et ma sœur dormait, donc ça faisait comme un lit. Et je suis tout petit et je connais pas la neige et je marche et je vois que ça crisse et je rentre chez le pompiste et il y a un crin-crin de radio qui met de la variété italienne, tu vois, tout presque craché. Et voilà, et ça c'est mes premiers souvenirs de voyage, mais c'est juste après le Mont Blanc, c'est après vous.
1: Est-ce que tu aurais un dernier mot, et pourquoi pas, parce que je sais que c'est le rêve de ta carrière entre nous, de donner un conseil trafic à l'antenne d'Autoroute Info?
2: Bien sûr, alors j'embrasse très fort tous ceux qui nous écoutent en ce moment sur Autoroute Info, et surtout, ne filez pas d'un point A à un point B sans vous arrêter, vous n'arriverez pas plus en retard. Voilà, arrêtez-vous.

0: 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Bonjour et bienvenue, bon début d'après-midi aussi, il est 13h. Autoroute Info, avec vous tout l'été, Myriam Boyer. Vous êtes un certain nombre à avoir pris la route des vacances, avec du monde au passage de Lyon à l'approche de Paris, sans trop de surprises. Je vous parlais d'un bouchon tout à l'heure au niveau, juste avant le tunnel de Fourvière, pardon. Plus forcément d'attente au moment où je vous parle, un trafic chargé bien sûr, mais plus vraiment de bouchon en direction de Marseille. Il est question de débris de pneus sur les voies de l'autoroute A31. Vous êtes en Côte d'Or. Des débris de pneus sur voie du milieu et voie de droite, kilomètre 60, c'est en direction de Beaune et de Lyon. A priori, des débris assez nombreux sur les voies. Les services de sécurité sont en route en attendant. Vous devez bien lever le pied entre Langres et Dijon après la sortie numéro 5 de Selonger et Tilchâtel. En Saône-et-Loire, un dépannage est en cours sur la bande d'arrêt d'urgence de l'A39, kilomètre 104, direction Dijon. Donc c'est après le secteur de Bourg-en-Bresse et après la sortie numéro 9 de Louhans, Cuiseaux et Cousance. Dans le Rhône, la 432, il y a des obstacles sur les voies au niveau de la sortie numéro 5 pour l'aéroport de Saint-Exupéry. Ça concerne ceux qui ont, depuis la 43, rejoint l'autoroute A432 en direction de Paris. Et une fois passé la barrière de péage de Saint-Exupéry, attention à ces obstacles signalés sur les voies de circulation. Voilà pour l'essentiel des difficultés que vous rencontrez sur le réseau autoroutier. À noter aussi un temps de parcours assez important pour pouvoir rejoindre l'Italie si vous le faites par le tunnel du Mont Blanc. Tunnel du Mont Blanc qui se trouve en Haute-Savoie, 1h30 au dernier pointage avant de pouvoir passer sous le tunnel. C'est tout au bout de la 40, secteur de Chamonix. Un coup d'œil aussi sur l'actualité de ce mardi 28 juillet. Comme toujours, on voit ça avec France Info.
1: Toute l'info en bref. D'abord, cet homme de 23 ans mis en examen dans le Var.
2: Et placé en détention provisoire, soupçonné d'être à l'origine de plusieurs départs de feu volontaires dans le département entre le 19 et le 24 juillet. Ils ont détruit plusieurs hectares de végétation. Dans le Var, l'incendie du Gros Bessillon n'est toujours pas fixé. 4500 hectares ont été parcourus. Feu toujours actif aussi en Gironde. La police lance un appel aux volontaires parmi ses effectifs pour pouvoir aider sur des missions de sécurisation dans le sud-ouest. Plus au sud, l'Espagne entrevoit la lumière au bout du tunnel, selon les mots du Premier ministre Pedro Sanchez, après des semaines de lutte contre des incendies gigantesques, là aussi les pires de l'histoire du pays, qui font rage notamment à l'ouest de Madrid. L'alerte au tsunami est levée, mais des blessés sont à déplorer au Japon après le puissant séisme de ce matin de magnitude 7,1 dans le sud du pays. De nombreuses personnes sont piégées dans un centre commercial à Kumamoto après l'effondrement d'un étage. Et puis l'auteur de l'attentat à la Pride de Berlin samedi avait prêté allégeance au groupe État islamique dans une vidéo. Il avait foncé dans la foule en voiture. Une ressortissante polonaise a été tuée. 30 autres personnes ont été blessées.
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3: Le voyage, la route de l'été, des vacances, on l'a fait ensemble sur Autoroute Info, comme tout au long de l'année. On se retrouve dans le prochain quart d'heure pour refaire un point sur les quelques perturbations dont je viens de vous parler. On se retrouve après la musique. C'est Teddy Swims sur Autoroute Info. Bon après-midi.

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3: Le rappel de ces obstacles signalés sur la 31, km 60, on est en Côte d'Or en direction de Beaune, de Dijon aussi, puisque ça se passe avant la sortie 4, Dijon Centre, et après le secteur de Langres, donc km 60, des débris éparpillés sur les voies, après la sortie 5 de Selonger. Et Is-sur-Til, le prochain point trafic 13h15 sur Autoroute Info. Vous ne bougez pas, on se retrouve après la musique Stevie Wonder et Harry Styles, Azitoise sur Autoroute Info. Bon après-midi.

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1: Et on débute ce point trafic par une nouvelle difficulté dans le département du Doubs, dans l'Est, la 36 en direction de Beaune, de Paris. On parle d'obstacles sur les voies, des débris de pneus sur une bonne partie des voies de circulation, donc kilomètre 45, direction Beaune, Paris. C'est le secteur de Sochaux-Montbéliard, entre Belfort et Sochaux-Montbéliard, après la sortie numéro 11 d'Aile et Héricourt Épinal, et vraiment peu avant, un kilomètre avant la sortie numéro 10 pour Sochaux. Autre difficulté, enfin quasiment la même chose, mais autre secteur, surtout en Côte d'Or, la 31 direction Lyon-Beaune. À l'approche de Dijon, on a des débris de pneus sur les voies, là aussi, voie du milieu, voie de droite. Une fois passé Langres, vous passez la sortie 6, puis la sortie 5, et les débris se trouveront avant la prochaine sortie, sortie numéro 4, sur les voies au kilomètre 60. Si on fait un tour en Saône-et-Loire, c'est pour parler d'un dépannage qui est toujours d'actualité. Kilomètre 104 de la 39, ça se passe sur la bande d'arrêt d'urgence, c'est en direction de Dijon, donc secteur de Bourg-en-Bresse, un peu au-delà, lorsque vous avez bifurqué sur la 39, et c'est après la sortie numéro 9 de Louhans que l'intervention a lieu. Et puis un point sur les temps de parcours avant le tunnel du Mont-Blanc, on a toujours du monde ce midi, 1h30 d'attente avant de pouvoir s'insérer sous le tunnel du Mont-Blanc qui se trouve en Haute-Savoie, secteur de Chamonix, pour ceux qui ont prévu d'aller passer quelques jours en Italie.
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1: La météo, ça se passe plutôt bien, pas d'intempéries sur la route des vacances.

0: En ce moment, un beau et grand ciel bleu, des températures qui commencent à être un petit peu trop élevées, un épisode caniculaire qui s'annonce en cette fin de semaine. Malheureusement, il faut donc bien penser à faire des pauses régulières, puisqu'avec la chaleur, on a tendance à somnoler plus facilement. Et puis bien sûr, on pense à s'hydrater, on s'hydrate soi, ça va de soi, mais on pense aussi aux personnes plus fragiles, les enfants, les personnes âgées qui font la route avec vous, et bien sûr aussi vos animaux de compagnie. Coup d'œil sur les prévisions de Météo France pour la suite de la semaine. Hélène Belgaout.
1: Pour cet après-midi, les conditions météorologiques resteront largement anticycloniques. Le soleil s'imposera partout. Seulement vers les reliefs alpins, vous pourrez rencontrer des nuages qui bourgeonneront et pourront donner une petite ondée. Même si les conditions de circulation semblent a priori optimales, il va tout de même falloir composer avec la chaleur. En effet, les températures maximales connaîtront une hausse marquée par rapport à la veille. Elles seront très élevées, supérieures de 4 à 7 degrés aux valeurs attendues pour une fin de mois de juillet. Elles atteindront 31 degrés à Langres, 32 degrés à Nancy, 33 degrés à Paris, Mulhouse, Besançon et Dijon, 34 degrés à Bourges, Lyon et Grenoble, 35 degrés à Clermont-Ferrand, mais aussi entre Pau et Langon. Bonne route avec Météo France pour Autoroute Info.
0: Dans un instant sur Autoroute Info, vous allez voir que des animations gratuites sont proposées certains samedis de l'été sur des aires d'autoroute. On en reparle juste après l'infotrafic sur Autoroute Info. La musique aussi, Sound of Legend qui remixe San Francisco sur Autoroute Info.

0: 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En ce début d'après-midi, la route des vacances. On a des obstacles dans deux secteurs, dans le Doubs et en Côte d'Or. On commence dans le Doubs, dans l'Est, la 36 en direction de Paris. Obstacle éparpillé sur les voies au kilomètre 45 entre le secteur de Belfort et celui de Sochaux-Montbéliard. Tout ça après la sortie numéro 11. Et en Côte d'Or, sur l'autoroute A31 en direction de Beaune, de Lyon. C'est vraiment à l'approche de Dijon. On a des débris de pneus sur les voies de circulation. Une fois passé Langres, la sortie numéro 5 de Tilchâtel, à l'approche de Dijon avant la sortie 4, obstacle sur les voies et les services de sécurité qui vont se rendre sur les lieux. En attendant, vous pensez distance de sécurité. Sur la route des vacances, faire la pause régulièrement sur les aires d'autoroute, c'est absolument indispensable. C'est encore mieux quand certaines aires de service vous proposent des activités, certains samedis de l'été. On écoute Raphaël Judicelli.
1: Et durant tout l'été, ce sont 10 aires de service qui ne sont pas seulement des lieux de pause, elles deviennent aussi des espaces de loisirs gratuits certains samedis entre 8h et 15h. Frédéric Thomas, responsable animation sur les aires APRR AREA.
2: Les aires les plus fréquentées et les aires qui ont une capacité à accueillir des clients, pour la plupart dans les deux sens. Donc ceux qui partent en vacances.
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0: Je vous parlais il y a quelques instants d'obstacles sur les voies de la 36 dans le Doubs, kilomètre 45. Le patrouilleur est arrivé sur place, il va les ramasser. Ça peut durer un petit moment puisqu'il y a beaucoup d'obstacles. C'est direction Beaune-Paris, kilomètre 45, l'autoroute A36 entre Belfort et Sochaux-Montbéliard, peu avant la sortie numéro 10 pour Sochaux et on est après la sortie 11.
1: Les aires de service sont les vitrines des territoires traversés. Est-ce qu'on peut découvrir les particularités locales sur place?
2: On a le plaisir d'accueillir des exposants qui viennent pour la dégustation de produits, pour la mise en valeur et la découverte de monuments, de musées, de sites touristiques naturels. Et en fait, c'est l'occasion pour les clients qui descendent vers la Côte d'Azur. Eh bien, ils s'arrêtent et puis ils disent « Ah bah tiens, c'est pas idiot, à notre tour, ou alors pour les prochaines vacances. »
1: Et j'imagine que toutes ces animations sont encadrées. Qui s'occupe de ça?
2: C'est le personnel du groupe APRR AREA. Les acteurs du réseau autoroutier, ils viennent à votre rencontre. Et très très souvent, une rencontre génère une anecdote, une question. J'ai besoin d'un support pour mon badge. Ah bah tiens, un jour j'ai été bloqué au péage. Ah, je me souviens, un jour je suis tombé en panne. J'ai rencontré un agent de patrouille. Et puis pendant ce temps, les enfants, les grands et les petits, ils profitent des animations. Et ma foi, tout le monde repart reposé, avec le sourire, et en route vers la mer ou la montagne.
1: On retrouve toutes les aires concernées par ces animations gratuites sur la page Facebook Autoroute Info et autoroute-info.fr.

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2: La scène de cet agent de routier qui s'apprête à traverser les voies de l'A5 dans Lyon, direction Nancy-Dijon, puisqu'un obstacle a été signalé sur les voies au kilomètre 68. Et donc le patrouilleur va intervenir dans les toutes prochaines secondes. C'est après le secteur de Sens en direction de Nancy-Dijon. Une fois passé la bifurcation avec l'autoroute, à

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1: Et on fait la route ensemble, la route des vacances à 13h30 sur Autoroute Info aujourd'hui, mardi 28 juillet. On va commencer ce point trafic par une nouvelle difficulté, en tout cas la plus récente. C'est dans l'Yonne, sur l'A5 direction Nancy, un patrouilleur qui traverse les voies pour ramasser des obstacles. Une intervention qui est peut-être encore d'actualité, kilomètre 68. C'est dans le secteur de Sens, une fois passée la bifurcation avec l'A19 et à peu près au niveau de l'aire de repos de Montard, direction Nancy-Dijon sur l'A5. Sur l'A31 maintenant, dans le département de la Côte d'Or, on est plus à l'est, direction Beaune-Lyon, kilomètre 59. On a un poids lourd qui est en cours de dépannage le long des voies. Intervention sur la partie gauche du poids lourd, donc forcément assez proche de la voie de droite sur laquelle vous circulez. Vous pensez bien au corridor de sécurité. Kilomètre 59 de la 31, un patrouilleur s'est placé en amont en protection à l'approche de la sortie 4 pour Dijon et après la sortie 5 de Tilchâtel. En Saône-et-Loire, ce dépannage qui est toujours d'actualité aussi, ça se passe le long des voies sur la 39, kilomètre 104 en direction de Dijon, au-delà du secteur de Bourg-en-Bresse et après la sortie numéro 9 de Cuiseaux et de Cousance. Si vous souhaitez rejoindre l'Italie cet après-midi, sachez qu'il y aura certainement un peu d'attente au niveau du tunnel du Mont-Blanc qui se trouve dans le secteur de Chamonix, tout au bout de l'autoroute A40. Aux dernières nouvelles, 1h30 d'attente avant de pouvoir s'insérer sous le tunnel. Pour le reste, ça se passe assez bien. Vous êtes nombreux sur la route des vacances, mais sans causer pour autant de grosses difficultés. Je vous ai parlé de ce qui se passe au tunnel du Mont-Blanc, mais par exemple, le passage de Lyon, à l'heure où je vous parle, ça se passe bien. Pas de bouchons, que ce soit avant le tunnel de Fourvière ou bien pour contourner Lyon par l'est. Un petit coup d'œil aussi sur l'actualité du jour, l'actu nationale et internationale. On voit ça comme toujours avec France Info.
2: 22 minutes, Anne-Sophie Balbir, la Gironde, en vigilance jaune canicule depuis midi.
3: Une hausse des températures est prévue dans le département jusqu'à 33-35 degrés dans les terres avec du vent. Les pompiers craignent des reprises de feu. 4000 personnes ont été évacuées ce matin à Lacano. Mesure préventive face aux conditions météo. Le Japon a été touché par un séisme de magnitude 7,1 ce matin dans le sud-ouest. Un centre commercial a été endommagé, mais aussi des bâtiments, des routes, des ponts. Environ 50 personnes sont à l'hôpital selon la télévision publique. De nouveaux éléments sur l'auteur de l'attentat de la Gay Pride de Berlin, selon le site du quotidien allemand Bild. L'assaillant avait bien prêté allégeance au groupe État islamique. L'attaque de samedi soir a fait un mort et 29 blessés. Et puis Zinedine Zidane, nouveau sélectionneur de l'équipe de France, nommé officiellement ce matin lors d'une conférence de presse. Le champion du monde 98 a évoqué le sort de Christophe Glaise, journaliste emprisonné en Algérie. On espère qu'il puisse rentrer chez lui, a-t-il déclaré.
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1: Et on continue le voyage, la route des vacances en ce tout début d'après-midi. On se retrouve pour reparler de vos conditions de circulation dans le quart d'heure à venir. D'ici là, la musique, on reprend la route avec Alex Warren sur Autoroute Info.

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1: Nouvelle difficulté si vous circulez dans l'Est et plus précisément dans le territoire de Belfort. On parle d'un piéton assez proche des voies de l'autoroute A36 aux alentours du kilomètre 30. Il se trouve sur la bande d'arrêt d'urgence, direction Beaune, Paris, secteur de Belfort, entre les sorties 14 et 13, toutes deux fléchées. Belfort sur la 36 en direction de Beaune et de Paris. On se retrouve à 13h45 pour refaire un point sur vos conditions de circulation ce début d'après-midi sur Autoroute Info. L'infotrafic arrive après Donna Lewis et un souvenir aussi avec DJ Assad sur Autoroute Info.

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1: Dans le département du Rhône, au nord de Lyon, l'autoroute A6, on a un véhicule qui serait en difficulté. Direction Lyon, kilomètre 427, c'est au passage de la barrière de péage de Villefranche-Lima. Avant ou après la barrière de péage, pour l'instant, on n'a pas ce niveau de détail. Donc attention, lorsque vous passez cette barrière de péage direction Lyon, après la sortie 31.2, Villefranche-Lima.

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1: 13h45, l'infotrafic en ce début d'après-midi. On va aller faire un tour au nord de Lyon, dans le Rhône, puisqu'un véhicule m'a été signalé en difficulté. Alors peut-être au niveau de la barrière de péage de Villefranche-Limat pour l'instant, je n'ai pas ce niveau de détail. Kilomètre 427 de la 6 en direction de Lyon. Donc aux abords de la barrière de péage, avant ou après, soyez bien vigilants. Il pourrait y avoir de la gêne au trafic. Pour l'instant, on n'en est pas sûr. C'est après la sortie 31.2. On va complètement changer de secteur pour aller dans le territoire de Belfort, où on m'a parlé d'un piéton proche des voies. Donc là, c'est dans l'Est, on est en direction de Beaune-Paris, kilomètre 30 après la sortie 14 de Belfort. Entre la sortie 14 et la sortie 13, elles sont toutes les deux fléchées Belfort. En Côte d'Or, la 31 en direction de Beaune. Un poids lourd est tombé en panne tout à l'heure, victime d'une crevaison. L'intervention a lieu sur la partie gauche du poids lourd, donc forcément assez proche de la voie de droite sur laquelle vous circulez. Kilomètre 59, presque 60, direction Lyon, à l'approche de Dijon, la sortie 4, et après la sortie 5 de Selonger, Is-sur-Tille, Tilchâtel, vous pensez bien à serrer à gauche pour respecter un corridor de sécurité. Corridor de sécurité à respecter aussi en Saône-et-Loire pour laisser la place à un dépannage sur la 39, kilomètre 104, sur la bande d'arrêt d'urgence, direction Dijon, au-delà de Louhans-Cuiseaux, la sortie numéro 9. Et puis je vous rappelle un temps de parcours relativement important quand même, avant le tunnel du Mont-Blanc, toujours 1h30 avant de pouvoir passer sous le tunnel du Mont-Blanc, secteur de Chamonix, pour ceux qui ont prévu un séjour en Italie. Et puis si vous avez prévu de circuler en Rhône-Alpes les nuits de cette semaine, sachez qu'en région lyonnaise, la 42, c'est l'autoroute qui longe l'aéroport de Saint-Exupéry, sera fermée direction Grenoble-Marseille chaque nuit de cette semaine, de 21h à 6h. Fermeture entre la jonction avec la 46 et la bifurcation avec l'autoroute A42. Si vous arrivez depuis la 46, donc depuis Villefranche-sur-Saône, vous ne pourrez pas prendre la 432 direction Grenoble.
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1: Et puis, retour un instant à vos conditions de circulation en Côte d'Or, la 31 km 50 en direction de Nancy. On parle d'obstacles sur les voies, obstacles signalés après la sortie numéro 4 de Vesoul, Grès, Saint-Apollinaire. Et Arc-sur-Tille, tout ça direction Nancy. On en reparle bien sûr sur Autoroute Info dans les toutes prochaines minutes. On se retrouve pour cela juste après Indochine, les nouveaux soleils sur Autoroute Info. Bon après-midi.

0: Le rappel en Côte d'Or sur l'autoroute A31 direction Nancy de ces obstacles signalés au kilomètre 50. Obstacle après la sortie numéro 4 pour Saint-Apollinaire et Arc-sur-Tille et avant la sortie numéro 5 de Châtillon-sur-Seine. Retour de l'infotrafic 14h sur Autoroute Info. D'ici là, c'est Zazie et Plain White Tees dans la playlist Autoroute Info de l'été. Et justement, c'est l'été, les vacances. C'est une bonne occasion pour tester notre culture générale avec un petit quiz de Franck Pédissier.
1: Le principe est simple. 4 questions de culture générale. Je pose les questions. Vous avez quelques secondes de réflexion pour trouver et je donne les réponses dans la foulée. Tout le monde joue dans l'habitacle, parents comme enfants, et que le meilleur gagne. Et on commence avec une question sport pour laquelle les parents auront peut-être l'avantage, mais pas sûr. Combien de titres a remporté le tennisman Rafael Nadal à Roland-Garros ? La réponse est 14 trophées, ce qui est tout simplement phénoménal. Le premier en 2005 alors qu'il n'avait que 18 ans. Le dernier en 2022 à l'âge de 36 ans. On passe à présent à la question histoire géo et on va voir si les jeunes ont été attentifs en classe cette année. Attention, combien d'étoiles figurent sur le drapeau américain ? Eh bien, depuis 1960, il y en a 50 blanches sur fond bleu et chacune d'entre elles représente l'un des 50 États américains. La prochaine question porte sur la musique et normalement, tout le monde devrait avoir la réponse. Quelle star internationale a signé son grand retour en chantant lors de la cérémonie d'ouverture des JO de Paris 2024 ? Et c'était évidemment Céline Dion avec une reprise de l'indémodable « L'hymne à l'amour » d'Edith Piaf datant de 1949.
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1: particulièrement émouvant pour les quelques 5 milliards de téléspectateurs présents ce soir-là. Allez, on termine par une question pour laquelle les plus jeunes n'ont pas droit à l'erreur. Quel est le jeu vidéo qui s'est le plus vendu au monde ? Vous avez répondu Minecraft ? Eh bien, vous avez gagné ! Le jeu commercialisé en 2011 avec ses personnages tout carrés s'est vendu à plus de 350 millions d'exemplaires. Il devance GTA V, peut-être plus connu des parents. Allez, on espère que vous vous êtes bien amusés et que le ou la vainqueur saura fêter dignement sa victoire. Bonne route avec Autoroute Info.
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0: Dans deux secteurs, en Essonne et en Côte d'Or, on commence en Essonne avec cet obstacle signalé, ces obstacles même peut-être signalés sur l'A6 direction Lyon, kilomètre 34, c'est au départ de Paris et au niveau de la sortie 12 de Fontainebleau. Et en Côte d'Or, un poids lourd qui est arrêté sur la voie spéciale véhicule lent, c'est la voie la plus à droite, l'A6 en direction de Paris, kilomètre 291, donc une fois passé Beaune, après la sortie numéro 24, l'autoroute passe de 2 à 3 voies, vous serez bien sûr les voies les plus...

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1: Dans le territoire de Belfort, l'autoroute A36, non loin d'un secteur où je vous parlais d'obstacles, on me signale là, à l'instant, un potentiel accident. Donc, kilomètre 35-36 en direction de Paris. C'est toujours dans le secteur de Belfort, aux abords des sorties numéro 11, 12 plutôt, pour Bavilliers d'Anjoutin. Vous pensez bien aux distances de sécurité. Après la sortie 13 de Belfort, des obstacles peut-être, une zone d'accident aussi. Donc, pour l'instant, on n'en sait pas plus. On se retrouve dans moins de 5 minutes pour en reparler sur autoroute.

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1: Merci de faire la route avec nous. Bon début d'après-midi, il est 14h.
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1: C'est confirmé, cet accident dans le territoire de Belfort, l'autoroute A36. On a un poids lourd accidenté sur les voies de la gêne au trafic au kilomètre 35. C'est exactement au niveau de la bretelle de sortie numéro 12, Bavilliers-d'Anjoutin. Il y a énormément d'obstacles à la suite de l'accident. Le poids lourd a perdu l'intégralité de son chargement sur les voies. Donc vous passez encore a priori, mais sur une seule voie, la voie tout à gauche en direction de Beaune de Paris. Forcément, ça crée un bouchon. Secteur de Belfort, bouchon après la sortie numéro 13, Belfort, jusqu'à la sortie 12 où s'est produit l'accident visiblement. On va aller aussi faire un tour dans un tout autre secteur puisque ça s'agite dans Lyon. Information prioritaire qui vient de s'afficher sur mes écrans. Obstacle signalé sur l'A5, kilomètre 82, obstacle signalé pour l'instant dans les deux sens de circulation. Donc obstacle peut-être au pluriel entre la sortie numéro 19, Saint-Florentin, Nogent-sur-Seine et le secteur de Sens, c'est la bifurcation avec l'autoroute A19. Si on fait le point sur ce qui se passe en Côte d'Or, on va aller sur l'autoroute A6 au kilomètre 291 puisqu'un véhicule est arrêté sur la voie spéciale véhiculant, c'est un poids lourd. C'est après le secteur de Beaune, la sortie 24. Si vous êtes en direction de Paris, soyez particulièrement attentif lorsque l'A6 passe de 2 à 3 voies, il va falloir à un moment donné bien serrer sur les voies les plus à gauche puisqu'il y a un poids lourd sur la voie la plus à droite, la voie spéciale véhiculant. Toujours en Côte d'Or, l'A31 direction Nancy, cette fois-ci kilomètre 50, on a des obstacles sur les voies, obstacles signalés après la sortie numéro 4, c'est le secteur de Dijon, sortie 4 pour Vesoul, Grès, Saint-Apollinaire et avant la sortie 5 pour Châtillon-sur-Seine. Je vous parlais aussi d'un véhicule en difficulté au passage de la barrière de péage de Lima, on en sait un peu plus, il est arrêté juste après la barrière de péage. Deux voies ont été mises au rouge, c'est-à-dire que vous ne pouvez plus passer par ces voies-là avec une petite croix rouge au-dessus. Vous pouvez passer de part et d'autre sans problème. Direction Lyon, secteur de Villefranche-sur-Saône. Un petit coup d'œil aussi sur l'actualité nationale de ce 28 juillet. On voit tout ça comme d'habitude avec France Info.
2: Les touristes en vacances à la Canot priaient de faire leurs valises.
3: 4000 vacanciers ont reçu l'ordre d'évacuer les campings, résidences, villages, vacances de cette station balnéaire de la Gironde. Une décision de la préfecture qui anticipe une dégradation de la météo, le vent qui tourne et le mercure qui remonte. Le méga feu parti de Somos mercredi dernier est toujours considéré comme stabilisé, mais des reprises sont constatées sur plusieurs communes avec le vent et la chaleur. 5 bébés morts retrouvés dans des cartons au domicile d'un couple à Orange dans le Vaucluse. La découverte a été faite alors même que la mère était à l'hôpital pour accoucher après ce qui s'apparente à un déni de grossesse. C'est son mari qui a donné l'alerte. Au Japon, au moins 50 personnes hospitalisées, plusieurs bâtiments effondrés avec des blessés dans les décombres après un puissant séisme il y a un peu plus de 4 heures. L'incertitude plane sur le sort de nombreuses personnes qui se trouvaient dans un centre commercial dont un étage s'est effondré. Des victimes qui restent injoignables, nous disait il y a quelques minutes en direct la correspondante de France Info au Japon, Karine Nishimura.
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1: Le voyage, la suite du programme sur Autoroute Info. On se retrouve pour reparler de vos conditions de circulation, cette zone d'accident certainement dans le territoire de Belfort. On se retrouve après la musique. Shakira, Burna Boy, c'est Die Die sur Autoroute Info. Bon après-midi.

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4: Le rappel de cette zone d'accident avec beaucoup de gêne au trafic dans le territoire de Belfort, l'autoroute A36. Un poids lourd accidenté qui a perdu tout son chargement sur les voies, sur voie de droite. Vous circulez au compte-gouttes quand même, enfin au pas, sur la voie la plus à gauche. Kilomètre 36 de la 36 en direction de Paris, c'est dans le secteur de Belfort. On a un bouchon qui s'est formé après la sortie 13 de Belfort et puis jusqu'à la sortie numéro 12, c'est là où s'est produit l'accident. Le véhicule accidenté, les obstacles sur les voies des piétons, donc soyez particulièrement vigilants. Le secteur n'est pas encore sécurisé en plus sur l'autoroute A36 à cet endroit. On en reparlera sur Autoroute Info bien évidemment dans les toutes prochaines minutes. Prochain point trafic à suivre. Dans 5 minutes, le temps d'écouter un souvenir avec Joe Cooker dans la playlist Autoroute Info des vacances.

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1: L'info trafic, on débute évidemment ce point trafic par la difficulté la plus importante. C'est dans le territoire de Belfort que s'est produit un accident, kilomètre 35 de la 36, 35-36 de l'autoroute A36, donc direction Beaune-Paris. C'est en fait exactement au niveau de la bretelle de sortie numéro 12 pour Bavilliers, d'Anjoutin, les résidences, c'est dans le secteur de Belfort. Un poids lourd qui s'est quasiment renversé sur les voies. En tout cas, il a perdu tout son chargement sur les voies. Il est accidenté sur la partie droite de la chaussée. Vous pouvez encore circuler à cet endroit, mais uniquement sur la partie gauche des voies. Voie de gauche, et un patrouilleur est en train de sécuriser, neutraliser la voie, les voies de droite, même dans ce secteur-là. Donc, un bouchon, forcément, s'est formé en amont. On parle d'un peu plus d'un kilomètre de bouchon et 10-15 minutes de patience, selon les toutes dernières estimations GPS. Un bouchon qui prend de l'ampleur au fil des minutes, bien sûr. C'est direction Paris. Le bouchon débute après la sortie numéro 13 de Belfort, en sachant que les accès à l'autoroute sont déconseillés. Accès numéro 13 et 14 qui se trouvent en amont de la zone d'intervention. Maintenant, il y a beaucoup de monde qui intervient. Pompiers, gendarmes, services de sécurité, il y a énormément d'obstacles sur les voies, donc soyez d'autant plus attentifs. En Côte d'Or, la 6 direction Paris, là c'est la voie spéciale véhiculant qui est neutralisée pour pouvoir dépanner un poids lourd qui est tombé en panne sur cette voie-là, kilomètre 293. C'est après Beaune, la sortie numéro 24. Ça vous concerne lorsque l'autoroute A6 passe de 2 à 3 voies en direction de Paris, kilomètre 293. Vous serez bien sûr la gauche. En Côte d'Or, toujours, mais sur la 31. Là, ce sont des obstacles signalés au kilomètre 50 en direction de Nancy. Donc après la sortie 4 pour Vesoul, Grès et Saint-Apollinaire. Et exactement dans le même secteur, mais dans l'autre sens, kilomètre 59. Donc 10 km plus au nord. C'est en direction de Lyon, cette fois-ci, qu'un poids lourd est en cours de dépannage. Le dépannage a lieu sur la bande d'arrêt d'urgence après la sortie numéro 5.
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1: La météo, pas de changement particulier en ce début d'après-midi. Des températures qui ont bien grimpé. On va voir comment ça va évoluer pour la fin de cette semaine. Et les prévisions de Météo France, on voit tout ça avec Hélène Belgaout.
2: Pour cet après-midi, les conditions météorologiques resteront largement anticycloniques. Le soleil s'imposera partout. Seulement vers les reliefs alpins, vous pourrez rencontrer des nuages qui bourgeonneront et pourront donner une petite ondée. Même si les conditions de circulation semblent a priori optimales, il va tout de même falloir composer avec la chaleur. En effet, les températures maximales connaîtront une hausse marquée par rapport à la veille. Elles seront très élevées, supérieures de 4 à 7 degrés aux valeurs attendues pour une fin de mois de juillet. Elles atteindront 31 degrés à Langres, 32 degrés à Nancy, 33 degrés à Paris, Mulhouse, Besançon et Dijon, 34 degrés à Bourges, Lyon et Grenoble, 35 degrés à Clermont-Ferrand, mais aussi entre Pau et Langon. Bonne route avec Météo France pour Autoroute Info.
1: 14h17 sur Autoroute Info. Vous restez avec nous. On se retrouve pour reparler de vos conditions de circulation dans quelques minutes. En cette période de forte chaleur, l'Office national des forêts

alerte sur les dangers de jeter un mégot par la fenêtre de son véhicule. C'est assez évident, mais il faut toujours le rappeler. Malheureusement, on en reparle dans un petit instant après l'infotrafic. Et puis, le temps d'écouter ceux qui ont trouvé la recette. C'est Jack et Carla sur Autoroute Info. Bon après-midi.

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3: Un accident s'est produit assez important, gêne au trafic sur l'A36, le territoire de Belfort, c'est en direction de Beaune et de Paris. Un poids lourd qui s'est complètement renversé et ventré sur les voies de l'A36. C'est exactement au niveau de la sortie numéro 12 de Bavilliers de Danjoutin. Alors il est toujours possible d'emprunter la bretelle de sortie, mais vous devrez couper à travers le zébra qui sépare normalement les voies et la bretelle de sortie. Maintenant qu'on a dit ça, vous devez circuler à l'endroit de l'accident uniquement sur voie de gauche. Et un bouchon s'est formé en amont de la zone d'accident. Là, on parle de 2 km de bouchon, une bonne quinzaine de minutes de patience pour ceux qui passent par là, direction Paris. Le bouchon débute après la sortie numéro 13 pour Belfort, à savoir que les accès à l'autoroute sont déconseillés en amont de la zone d'accident. Donc, en direction de Paris, il est déconseillé de rejoindre la 36 par le diffuseur 13 ou le diffuseur numéro 14. On est dans le secteur de Belfort. Les interventions sont en cours actuellement. Il y a beaucoup de monde sur place, les pompiers, les gendarmes, les services de sécurité. Je vois d'ailleurs en retour caméra à l'instant qu'il y a une interruption du trafic. Alors certainement pour quelques secondes ou minutes, l'un des camions de pompiers est en train de repartir. Donc pour la sécurité de tous, parfois il y a des interruptions du trafic et c'est le cas au moment où je vous parle. Donc situation quand même assez tendue sur l'autoroute A36. Bien sûr, on aura l'occasion d'en reparler sur Autoroute Info ou plus tard à 14h30. Neuf incendies sur 10 sont d'origine humaine. L'Office national des forêts en appelle à la responsabilité de tous, à commencer aussi par les automobilistes. On écoute Paulin Caillard.
4: Sur autoroute, jeter son mégot sur les voies n'est pas sans conséquence. Cela peut démarrer un incendie. On écoute Christophe Chantepie, expert en prévention des feux de forêt à l'Office national des forêts.
5: On parle souvent en feu de forêt de la règle des 3-30. 30 km de vent, moins de 30% d'hygrométrie et plus de 30 degrés. C'est un combo qui fait que la source d'énergie nécessaire pour faire démarrer un feu, elle est très basse. Et cette source d'énergie, elle peut tout à fait être apportée par un mégot de cigarette.
4: Le risque est connu et les autoroutes anticipent la saison sèche.
5: Les autoroutes doivent être débroussaillées dans les zones sensibles de part et d'autre de l'autoroute, ainsi que dans et tout autour des aires d'autoroute. Pour autant, ça c'est le gestionnaire qui prend à sa charge une partie de la prévention des incendies. Mais la vraie prévention, c'est la personne qui ne jette pas son mégot de cigarette. Et ça, effectivement, c'est tout un chacun qui doit veiller à ne pas être initiateur, générateur d'un départ de feu.
4: Prévention d'autant plus importante qu'un feu démarré depuis l'autoroute est plus difficile à gérer.
5: Intervenir directement sur les premiers mètres carrés qui concernent un départ d'incendie, c'est très difficile au bord de l'autoroute. Parce qu'effectivement, notamment avec le flot de circulation, les pompiers n'ont pas la possibilité d'intervenir directement sur le départ de feu. Il ne peut pas être traité directement par les moyens aériens. Un avion bombardier d'eau n'allant pas larguer de l'eau à proximité des véhicules qui vont circuler. Donc un départ de feu dû à l'autoroute a plus de mal à être circonscrit dans les premiers mètres carrés qu'un feu qui démarrerait sur un autre type d'espace.
4: Malheureusement, tous les ans, des dizaines d'incendies plus ou moins graves se déclenchent. Les mégots peuvent donc être dévastateurs et je vais laisser le mot de la fin à Christophe Chantepie.
5: Votre mégot de cigarette, c'est important de l'écraser dans un cendrier. On ne le jetterait pas sur le siège passager, donc il ne faut pas le jeter non plus à l'extérieur.

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1: La route des vacances avec quelques embûches, nouvelles difficultés. On va aller faire un tour dans le Doubs. Information prioritaire sur l'A36 direction Beaune. Paris, kilomètre 56. On a des obstacles sur les voies. Secteur de Sochaux-Montbéliard entre la sortie 7 et la sortie numéro 6.1. Autre difficulté dont je vous parle depuis un petit moment maintenant, c'est en amont sur la 36, territoire de Belfort, direction Beaune. Un accident assez important s'est produit. Un poids lourd qui a perdu quasiment tout son chargement sur les voies. Il est complètement accidenté dans une bretelle, au tout début d'une bretelle de sortie, sortie 12 pour Bavilliers-d'Anjoutin. Vous pouvez toujours l'emprunter, mais il faudra circuler sur le zébra qui sépare habituellement la bretelle de sortie et les voies de l'autoroute A36. Tout à l'heure, vous circulez sur une seule voie, la voie la plus à gauche. La voie du milieu a été rendue à la circulation, donc deux voies pour circuler maintenant au lieu d'une seule tout à l'heure. Ça devrait fluidifier un petit peu le trafic en sachant qu'un bouchon s'est formé en amont de la zone d'accident. Un bouchon qui a bien pris de l'ampleur d'ailleurs. On parle de 3 km de bouchon au moment où je vous parle des temps de parcours qui tournent autour des 25 minutes selon les toutes dernières estimations GPS. À noter que les entrées qui se trouvent en amont de la zone d'accident sont déconseillées en direction de Paris, diffuseur numéro 13 et 14, à ne pas emprunter si vous voulez prendre la direction de Paris pour le moment. La Côte d'Or, pardon, sur la 6 en direction de Paris, on a une voie spéciale véhicule lent neutralisé pour procéder à un dépannage poids lourd, kilomètre 293, c'est après Beaune, la sortie numéro 24. Toujours en Côte d'Or, mais sur la 31, kilomètre 50, direction Nancy, on a des obstacles sur les voies après la sortie numéro 4 pour Saint-Apollinaire et Arc-sur-Tille. Le temps de vous parler de tout ça, ça évolue aussi ailleurs, sur la 31 aussi, mais on part en Haute-Marne, la 31, direction Lyon, obstacle sur les voies pour l'instant. On ne sait pas, on ne connaît pas la nature des obstacles. Kilomètre 109, 110, direction Beaune, Lyon, après la bifurcation avec l'A5. C'est dans le secteur de Langres. Avant d'écouter Bruno Mars sur Autoroute Info, on fait le point sur l'actualité du jour avec France Info.
2: Une minute, Anne-Sophie Balbir, attention aux courants de Baïne dans l'ouest de la France.
3: La journée est classée à risque maximal sur le littoral aquitain. Les côtes de Charente-Maritime, de Gironde, des Landes et des Pyrénées-Atlantiques sont concernées. Sur le front des incendies, le feu en Gironde n'est toujours pas fixé. Les pompiers craignent des reprises de feu à cause du vent et de la hausse des températures. Le département est en vigilance jaune canicule. De nouveaux éléments dans l'enquête sur la mort de Quentin Derenck à Lyon en février dernier. Deux des mises en examen dans cette affaire portent plainte pour violence contre des militants d'ultra-droite. Parmi eux, Jacques-Élie Favreau, ancien assistant parlementaire du député LFI Raphaël Arnaud. Pour son avocat, l'ultra-droite lyonnaise a été présentée comme victime alors que selon lui, elle était clairement là intentionnellement. Et puis, il succède à Didier Deschamps après des années d'attente. Zinedine Zidane, nouveau sélectionneur de l'équipe de France de football, le champion du monde 98, a été nommé pour 4 ans. C'est officiel depuis ce matin.
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1: Le voyage cet après-midi, 14h34. Vous restez avec nous. On se retrouve pour reparler de vos conditions de circulation après la musique. Bruno Mars sur Autoroute Info.

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1: 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Cet après-midi sur Autoroute Info, un dépannage est toujours d'actualité assez important sur l'autoroute A36 à la suite d'un accident. Le dépanneur poids lourd vient d'arriver d'ailleurs, je le vois sur l'A36 km 35 au niveau de la sortie numéro 12. Il y a beaucoup d'obstacles à la suite de l'accident. Le poids lourd a perdu tout son chargement sur les voies. Vous circulez à nouveau sur deux voies au lieu d'une seule tout à l'heure. Il reste encore une voie neutralisée tout à droite, mais ça fluidifie un petit peu le trafic, d'autant plus qu'on parle d'un bouchon qui s'est formé en amont de la zone d'accident. Alors, on a toujours 3 km de bouchon, temps de parcours un petit peu diminué, moins de 20 minutes pour passer la zone de perturbation a priori. Bouchon qui débute après la sortie 13 de Belfort. 14h45 pour le prochain point trafic sur Autoroute Info. Ça arrive après les souvenirs Sabrina et Emmanuel Moir dans la playlist Autoroute Info de l'été.

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1: Dans le département du Loiret, la 77 en direction de Paris, on parle d'obstacles sur les voies, kilomètre 13, direction Paris. Ça vous concerne au-delà de la sortie numéro 18 de Montargis, avant d'Ordive, la sortie 18.

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1: L'infotrafic, on va débuter par ce qui se passe dans l'Est, hein, l'autoroute A36, cet accident de poids lourd assez important au kilomètre 36. Donc du monde sur les voies, les pompiers, les services de sécurité, le dépanneur poids lourd aussi qui vient d'arriver. Alors l'intervention suit son cours correctement. Vous circulez maintenant sur deux voies au lieu d'une seule tout à l'heure, tout à gauche. Donc ça fluidifie un petit peu le trafic direction Paris. Il y a encore un bouchon de 3 km, un peu moins de 3 km maintenant, ça s'est arrangé. 2 km de bouchons après la sortie 13 de Belfort. Alors même si le trafic a repris un petit peu mieux, voilà, vous restez concerné par ce bouchon. Une petite dizaine de minutes pour passer la difficulté. À noter que l'accident s'est produit exactement au niveau de la sortie numéro 12 de Bavilliers, la pépinière d'Anjoutin dans le secteur de Belfort, mais que vous pouvez quand même l'emprunter en circulant sur le zébra qui sépare les voies de l'autoroute et la bretelle de sortie. Dans le Doubs, sur l'A36 toujours, direction Beaune toujours, on a des morceaux de pneus sur les voies au kilomètre 56, donc une fois passé le secteur de Sochaux-Montbéliard, peu après la sortie numéro 7, Fléché-Montbéliard, et c'est un petit peu avant la sortie 6.1. La Haute-Marne maintenant, sur l'A31, on a des morceaux de pneus sur la voie du milieu, kilomètre 109, l'A31 direction Lyon-Beaune, après la sortie numéro 7, Langres-Nord, et la bifurcation avec l'autoroute A5. L'autoroute A31 toujours, mais en direction de Nancy, là ce sont des débris de pneus encore sur les voies, kilomètre 50, beaucoup de débris de pneus en ce moment, avec les températures qui grimpent, les pneus ont tendance, enfin ceux qui sont plus fragiles ou moins bien gonflés ont tendance à exploser plus facilement. Donc vérifiez bien la pression des pneus et l'état d'usure avant de partir. Donc kilomètre 50 de la 31 en Côte d'Or, morceau de pneu après la sortie 4, Saint-Apollinaire. La même chose sur l'A6 au kilomètre 301 direction Lyon, secteur de Beaune, morceau de pneu sur les voies après la sortie numéro 24. Et puis toujours après cette sortie 24, on a la voie spéciale véhicule en neutralisé puisqu'un poids lourd est tombé en panne au kilomètre 293, donc le dépannage est en cours et c'est après la sortie 24 pour ceux qui poursuivent encore la route après le kilomètre 301. Le temps de vous parler de tout ça, ça évolue ailleurs. On va filer en Haute-Marne, la 31 direction Lyon, kilomètre 108, un accident se serait produit après la bifurcation avec l'autoroute A5, non loin de là où je vous parlais d'obstacles quand même, des obstacles que je vous annonçais au kilomètre 109. Là, l'accident s'est produit au kilomètre 108. Peut-être que ces deux événements sont liés. On en saura plus dans les prochaines minutes sur Autoroute Info. La suite du programme, on se retrouve pour reparler de vos conditions de circulation dans un petit instant. Le temps d'écouter Vanessa Paradis sur Autoroute Info, les épines du cœur. Et puis à noter ce week-end, le plus gros chassé-croisé de l'été avec beaucoup de monde attendu sur la route, que ce soit vendredi, samedi ou même dimanche. Et nous, on sera en émission spéciale pour vous accompagner tout au long de ce week-end qui s'annonce assez chargé.
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1: Et dans un petit instant, focus sur Visite 52, c'est l'événement patrimonial de l'été en Haute-Marne. On ira du côté de la Haute-Marne après l'infotrafic. Et la musique, c'est Vanessa Paradis sur Autoroute Info.

0: Les interventions se poursuivent auprès du poids lourd accidenté dont on parle depuis un petit moment sur la 36, secteur de Belfort, au niveau de la sortie numéro 12. Alors un bouchon toujours d'actualité. Ça se passe quand même de mieux en mieux. On a en tout 3 km où il y a des ralentissements, mais vous perdez moins de temps que tout à l'heure. Allez, 10 minutes pour passer la zone de difficulté. Vous circulez sur deux voies aux abords de la zone d'intervention, kilomètre 36. Et puis du nouveau concernant l'accident dont je vous parlais il y a quelques instants, en Haute-Marne, la 31 en direction de Beaune, c'est confirmé au kilomètre 108. Pas de gêne au trafic. Le véhicule accidenté se trouve au niveau d'un accès de service. Donc, ça ne vous gêne pas si vous passez dans le secteur de Langres. C'est après la bifurcation avec l'autoroute A5. Cet été, la Haute-Marne se redécouvre au travers des différentes visites organisées dans les villes du département. C'est ce qui est au cœur du projet Visite 52. Victor Simonet.
1: Tout d'abord, laissons Angélique Rose, médiatrice du patrimoine de Haute-Marne, nous présenter plus en détail ce projet de visite.
2: Pendant toute la saison, donc de mai à octobre, on va proposer, comme on l'a fait déjà depuis 3 ans maintenant, des visites guidées avec différentes formules. Visite apéro.
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0: Le département du Rhône sur l'autoroute A6 direction Paris, on note des obstacles au kilomètre 414, obstacle après la sortie numéro 30 pour Belleville, à l'approche du secteur de Mâcon. Levez le pied.
2: Son histoire. Et en fin de visite, donc on se retrouve dans un lieu convivial. Donc à Langres, par exemple, c'est la tour de Navarre, la plus belle tour d'artillerie. À Bourbonne-les-Bains, c'est dans l'ancienne piscine militaire, donc piscine thermale.
1: En plus de ces visites assez conviviales, des visites thématiques.
2: Comme leur nom.
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0: Et celle d'un agent autoroutier dans le Loir-et-Il s'apprête à traverser les voies de l'A77, kilomètre 13 en direction de Paris pour amasser des obstacles très nombreux sur les voies a priori. C'est après la sortie 18, Montargis, patrouilleur qui intervient au kilomètre 13, direction Paris. Pensez bien à vos distances de sécurité si vous passez par là.
4: Reflété dans le mur en face de chez lui des rougeurs. Seulement, en 1915, on a une habitude, c'est de couper l'eau la nuit. Le temps que l'eau arrive, le feu a fait son œuvre.
1: Sébastien Mercier est guide et sapeur-pompier. Il nous emmène également au niveau de l'un des points clés de la visite, revivre l'incendie de la cathédrale.
4: C'est un orage, la foudre tombe sur le clocher à la croisée du transept. Le feu commence à prendre. On est le 18 avril 1562, c'est le début de la guerre de religion. Donc tout le monde se précipite au rempart, pensant que c'est des assaillants. Pendant ce temps-là, l'incendie, il se propage.
1: Pour pouvoir vous aussi participer à ce genre de visite, rendez-vous sur le site bienvenue-hautemarne.fr.

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1: Bon après-midi, la route des vacances, on l'a fait ensemble, il est bientôt 15h.
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1: Plus d'infos concernant cet obstacle que l'on m'a signalé dans le Rhône, l'autoroute A6 en direction de Paris, kilomètre 414. On a une couverture sur les voies après la sortie numéro... avant la sortie numéro 30 de Belleville et avant et après Villefranche-sur-Nord, la sortie 31.1. On va aller faire un tour aussi dans l'Est, évidemment, l'autoroute A36, où il s'est produit un accident important, accident de poids lourd qui a perdu absolument tout son chargement sur les voies. Alors ça s'arrange petit à petit, le dépanneur poids lourd est là, le chargement a pu être poussé un peu sur la bande d'arrêt d'urgence, donc vous circulez sur les deux voies de gauche. On parlait d'un bouchon assez important, mais ça s'est réduit dans les dernières minutes, et c'est tant mieux. Là, on parle de 2 km de difficulté, 5 minutes de patience, selon les dernières estimations GPS, après la sortie 13 de Belfort. Alors attention quand même, il reste du monde, ce qui intervient sur voie de droite, et la bretelle de sortie numéro 12, c'est là où s'est produit l'accident. Vous pouvez toujours l'emprunter, mais il faudra circuler sur le zébra qui sépare la bretelle de sortie et les voies de la 36. La 36, mais un peu plus loin, toujours direction Beaune-Paris, on a des morceaux de pneus au kilomètre 56 avant la sortie 6.1 de Pontarlier et après la sortie 7 de Montbéliard. La Haute-Marne maintenant, où on parle d'une zone d'accident sans grande gêne, le véhicule est accidenté et arrêté sur la bande d'arrêt d'urgence au niveau d'un accès de service. Donc c'est dans le secteur de Langres, après la bifurcation avec la 5 en direction du sud. La Côte d'Or maintenant sur la 31, il y a des obstacles au kilomètre 50 en direction de Nancy après la sortie 4 pour Vesoul-Grès Saint-Apollinaire. Obstacles éparpillés sur les voies, les services de sécurité sont en route. Attention à pas mal de morceaux de pneus sur les voies en ce moment, avec les températures qui grimpent, les pneus fragiles ou sont gonflés ont tendance à exploser plus facilement. Donc on pense bien à vérifier tout ça avant de partir. Je vous en parlais en Côte d'Or sur la 31, mais c'est aussi le cas sur la 6, kilomètre 301-302 en direction de Lyon, donc à l'approche de Beaune, la sortie numéro 24. Un coup d'œil aussi sur l'actualité de ce 28 juillet. On voit ça comme toujours avec France Info.
2: Reprise de feu en Gironde.
3: Avec des conditions météo à nouveau défavorables cet après-midi, le feu n'est toujours pas fixé, même s'il s'est stabilisé. Les moyens aériens sont toujours mobilisés en prévention. Les campings de Lacano au nord de l'incendie ont été évacués ce matin. Cela représente 4000 vacanciers. Les restes de 5 bébés retrouvés chez un couple vivant à Orange hier, des ossements découverts dans plusieurs boîtes. C'est le mari qui a fait cette découverte pendant que sa femme, âgée d'une trentaine d'années et déjà mère de 2 enfants, était en train d'accoucher à l'hôpital après un déni de grossesse. Deux nouvelles plaintes déposées contre Patrick Bruel, l'une pour viol pour des faits qui remontent à 1995, l'autre pour une agression sexuelle en 2005 sur un tournage. Le chanteur est déjà mis en examen dans 4 affaires et continue de nier tous les faits qui lui sont reprochés. Et puis alerte maximale aux baïnes aujourd'hui, surtout le littoral aquitain du Pays Basque à la Charente-Maritime. La préfecture appelle à respecter les zones de baignade surveillées.
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1: Le voyage, on le poursuit ensemble. Avant cela, retour un petit instant à vos conditions de circulation au nord de Lyon, dans le Rhône. On parle à nouveau d'un obstacle au kilomètre 432 en direction de Paris. Il s'agirait là aussi d'un tapis sur les voies. Ça reste à confirmer. C'est après la bifurcation avec l'A466 et avant le secteur de Villefranche-sur-Saône, la barrière de péage de Villefranche-Limas. Soyez bien attentifs si vous passez par là. On se retrouve sur Autoroute Info dans le prochain quart d'heure pour reparler de vos conditions de circulation. D'ici là, c'est Charlotte Cardin qu'on écoute. The Way We Touch, c'est sur Autoroute Info. Bon après-midi, bonnes vacances.

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2: Sur Autoroute Info, on vous parle de cette zone d'accident assez importante dans le territoire de Belfort, la 36 en direction de Paris. Les interventions qui suivent leur cours en ce moment. Voie de droite toujours neutralisée. Bretelle de sortie, pardon, aussi. Numéro 12 dans le secteur de Belfort. La sortie 12, c'est pour Bavilliers, d'Anjoutin. La Pépinière, vous serez bien pour l'instant sur les deux voies les plus à gauche. Et pour ceux qui veulent sortir de l'autoroute, c'est possible. Il faudra circuler sur le zébra qui sépare les voies de l'autoroute et la sortie numéro 12. Tout ça, c'est sur la 36, secteur de Belfort. Et à noter qu'un bouchon, mais ça se passe de mieux en mieux à ce niveau-là, un bouchon est toujours présent après la sortie numéro 13, fléché Belfort. On se retrouve 15h15 pour le prochain point complet sur vos conditions de circulation. À suivre, Christina Aguilera et Ragan Bonman, c'est Human sur Autoroute Info. Bon après-midi.

Classé imposant sur les voies, tout d'abord kilomètre 318, puis kilomètre 319, donc à 1 km d'intervalle. Des morceaux de pneus, sacs poubelles sur les voies, c'est en direction de Paris entre Chalon-sur-Saône et Beaune. Après la sortie, 25.2 fléchés Chalon-sur-Saône. Vous pensez bien à vos distances de sécurité. En plus d'un secteur où vous êtes nombreux à circuler, c'est les vacances, donc forcément, il y a

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1: Dans le département de l'Ain, la 40 en direction de Genève, on a un obstacle sur les voies kilomètre 151. Il s'agit d'une bâche sur la chaussée dans le secteur de Bourg-en-Bresse. C'est après la sortie numéro 7 de Bourg-Sud. Autre obstacle assez récent, c'est en Saône-et-Loire. On parle de morceaux de pneus de sacs poubelles sur les voies de l'A6, kilomètre 319 puis 318 en direction de Paris, donc entre Chalon-sur-Saône et Beaune, après la sortie numéro 25.2. D'autres obstacles récents aussi dans le département de l'Ain à nouveau. Kilomètre 12 de la 42, on a surtout un patrouilleur qui s'apprête à traverser les voies de circulation, si ce n'est pas déjà en cours. Direction Lyon, c'est au niveau de la bifurcation avec la 432, une fois passée la sortie 5.1 pour Montluel-Laboisse. Encore des obstacles très nombreux au moment où je vous parle. On va aller faire un tour dans le Rhône, la 6 au kilomètre 414. Il s'agirait d'une couverture sur les voies en direction de Paris, donc après la sortie 31.1 de Villefranche-Nord et avant Belleville, la sortie numéro 30. Encore des obstacles. On change de secteur pour arriver en Côte d'Or. Des morceaux de pneus sur les voies de la 31 au kilomètre 50. Ça, c'est direction Nancy. Après la sortie 4 pour Ars-sur-Tille et Saint-Apollinaire. Et puis, sur l'autoroute A6, encore des morceaux de pneus. Kilomètre 302 direction Lyon. À l'approche de Beaune, la sortie numéro 24. Et c'est donc bien après la bifurcation avec l'autoroute A38. Si on reste dans le secteur, en Côte d'Or, dans l'autre sens, direction Paris, attention à cette voie spéciale véhicule non neutralisée pour permettre le dépannage d'un poids lourd. Ça prend un petit peu de temps, c'est après Beaune. La sortie numéro 24. Et puis, information trafic très chargée cet après-midi, vous l'aurez compris. On va faire un tour dans l'Est, puisque sur l'autoroute A36, on a eu tout à l'heure un accident assez important. Alors, ça s'est nettement arrangé, puisqu'on parlait d'un bouchon de 3 km, des temps de parcours qui tournaient autour d'une demi-heure, mais ce n'est plus le cas. Vous circulez à nouveau sans trop d'encombre, puisque il y a une voie en moins pour circuler, c'est la voie tout à droite. Vous circulez sur les deux voies de gauche, mais plus de bouchons. L'accident s'est produit au niveau de la bretelle de sortie 12. Donc, si vous voulez emprunter quand même la sortie 12, c'est possible, mais il faudra circuler sur le zébra qui sépare la bretelle de sortie et les voies de l'autoroute A36. Dépannage poids lourd en cours, du monde sur place, ça suit son cours au niveau de la sortie numéro 12. Sur l'A36, on est dans le territoire de Belfort.
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1: En ce qui concerne la météo, a priori pas de difficultés. En tout cas, il n'y a pas d'intempéries au programme. Des températures en revanche qui ont tendance à bien grimper. On attend des températures caniculaires pour les prochains jours. On fait le point sur les prévisions de Météo France pour la suite de la journée, de la semaine. On voit tout ça avec Hélène Belgaout.
2: Pour cet après-midi, les conditions météorologiques resteront largement anticycloniques. Le soleil s'imposera partout. Seulement vers les reliefs alpins, vous pourrez rencontrer des nuages qui bourgeonneront et pourront donner une petite ondée. Même si les conditions de circulation semblent a priori optimales, il va tout de même falloir composer avec la chaleur. En effet, les températures maximales connaîtront une hausse marquée par rapport à la veille. Elles seront très élevées, supérieures de 4 à 7 degrés aux valeurs attendues pour une fin de mois de juillet. Elles atteindront 31 degrés à Langres, 32 degrés à Nancy, 33 degrés à Paris, Mulhouse, Besançon et Dijon, 34 degrés à Bourges, Lyon et Grenoble.

0: Grenoble, 35 degrés à Clermont-Ferrand, mais aussi entre Pau et Langon. Bonne route avec Météo France pour Autoroute Info.
1: On se retrouve sur Autoroute Info pour refaire un point sur les nombreuses difficultés que vous rencontrez ce milieu d'après-midi. On se retrouve après la musique, c'est un duo Zao, MC Solar comme Caroline sur Autoroute Info. Bon voyage.

0: Toujours des obstacles assez nombreux sur les voies en ce moment. Les dernières en date, c'est sur l'A40, kilomètre 151. On parle d'une bâche sur les voies en direction de Genève, après Tossi à la sortie, numéro 7. Et puis des obstacles assez récents aussi en Saône-et-Loire, l'A6 direction Paris, kilomètre 319 et 318, à 1 kilomètre d'intervalle. Sac poubelle, morceaux de pneus sur les voies entre Chalon-sur-Saône et Beaune. Donc après la sortie, 25.2, vous levez le pied dans ces secteurs-là. Déjà entendu ou peut-être même propagé des clichés sur la conduite des Parisiens ou des Bretons, des Marseillais, mais en creusant pour trouver l'origine de ces préjugés, on peut obtenir des réponses un peu surprenantes. Paulin Caillard.
1: En France, quand il s'agit de conduite, nos régions ont du talent. Chacune a un type d'infraction préférée comme une sorte de spécialité locale. Tenez, prenons Paris. La capitale du Love est aussi la capitale du dépassement par la droite. Près d'un habitant sur deux avoue régulièrement commettre cette infraction. Et en plus, selon une étude d'Olivier Assurance, l'Île-de-France est la championne des accidents avec 11% de plus que la moyenne française. De quoi renforcer ce cliché qui a déjà la peau dure que les Parisiens conduisent moins bien qu'ailleurs. Le match de qui a le moins d'accidents entre Paris et Marseille, c'est Marseille qui gagne.
2: Je veux t'entendre crier « Allez l'OM !»
3: C'est vraiment pour vous que je le fais, Pierre. Allez l'OM !
1: Bon, il n'y a pas de quoi s'en vanter puisque la région PACA est quand même avant-dernière avec 4,8% d'accidents en plus que la moyenne française. Et la réputation sulfureuse du sud de la France n'est pas aidée par l'Occitanie puisque l'infraction favorite, c'est l'insulte. Et oui, 76% des conducteurs occitans sont habitués à maudire leurs voisins de route sur plusieurs générations. La Bretagne, elle, a construit sa réputation à l'apéro. Et comme par hasard, elle est championne de la conduite en état d'ivresse.
4: Comme c'est bizarre!
1: En moyenne, les conducteurs s'autorisent 2,7 verres avant de s'interdire de prendre la route.
5: Commence déjà par admettre que vous avez un problème de boisson, mon vieux.
1: Mais paradoxalement, la Bretagne est la région de France avec le moins d'accidents. À la frontière de la Bretagne, on est dans les Pays de la Loire, la spécialité routière, c'est la conduite en étant fatigué. C'est une des infractions les plus communes et les plus mortelles sur autoroute, par exemple. Ce qui est un peu mignon avec les conducteurs français, c'est que quand on leur demande, ils se disent tous d'excellents conducteurs.
6: Tu cherches quelque chose ? Non, parce que si c'est du talent, j'en ai. Hein.
1: Ils s'attribuent une note moyenne de 7,7 sur 10. Pas mal, quand on sait que 91% d'entre eux avouent dépasser les limitations de vitesse et que 60% oublient de mettre leur clignotant.

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1: En Essonne, la 6 en direction de Lyon, attention à ces obstacles, kilomètre 27. Entre le kilomètre 27 et 31, des obstacles signalés au départ de Paris, donc après la sortie numéro 7.1. Ris-Orangis, vous dépassez les jonctions avec la Nationale 104 et potentiellement des obstacles sur les voies à partir du kilomètre 28 en direction de

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1: 15h30, pas mal de choses à vous dire avec beaucoup d'interventions en cours à venir pour ramasser des obstacles, pour dépanner des véhicules. On voit tout ça sur Autoroute Info. On va commencer par ce qui se passe en Essonne, la 6 direction Lyon, avec ces obstacles signalés sur plusieurs kilomètres après le kilomètre 27, donc après la bifurcation avec la Nationale 104. Entre la bifurcation avec la Nationale 104 et la sortie numéro 11, le Coudray Monceau, attention à des obstacles sur les voies de circulation. L'autoroute A6 direction Paris. On a plusieurs poids lourds arrêtés le long des voies, a priori assez proche de la voie droite au kilomètre 353. Donc c'est en Saône-et-Loire, un peu après la sortie 27 de Tournu. On est entre Mâcon et Chalon-sur-Saône. Et puis, une fois passé Chalon-sur-Saône, en direction de Paris, des morceaux de pneus sur les voies. Alors le patrouilleur s'est rendu sur place, mais vous êtes très nombreux à circuler, donc il ne peut pas traverser en sécurité. Les obstacles ont tendance à être poussés un peu sur le bas-côté, la bande d'arrêt d'urgence. Donc ça gêne de moins en moins, mais obstacle quand même. Donc attention après la sortie 25.2 pour Chalon-sur-Saône en direction de Paris. Et peut-être une intervention à venir pour les ramasser prochainement. Dans le département du Doubs, l'autoroute A36, la voie de droite est neutralisée au kilomètre 56 pour procéder à un dépannage poids lourd en direction de Paris. C'est au-delà de Montbéliard, la sortie numéro 8 et peu avant la sortie 7.1 pour Pontarlier et Pont de Roide. On va rester sur l'autoroute A36 puisqu'un dépannage est toujours d'actualité à la suite d'un accident assez important survenu tout à l'heure au kilomètre 36, le territoire de Belfort. La voie droite est neutralisée, donc ça peut surprendre un peu. Et pour ceux qui veulent prendre la sortie numéro 12, Bavilliers, Danjoutin, les résidences, vous pouvez le faire quand même, mais il faut circuler sur le zébra qui sépare habituellement, qui sépare tout court, les voies de l'A36 et la sortie numéro 12. On va aussi faire un tour dans Lyon. Nouvelle difficulté sur l'autoroute A6 direction Lyon, kilomètre 158. On a des obstacles sur les voies. Dans le secteur d'Auxerre, c'est après la sortie numéro 19. On jette un œil à l'actualité du jour aussi avec les titres de France Info cet après-midi. Creusel et le combat continue pour les pompiers en Gironde.
2: Oui, la météo n'est pas favorable. Le feu parti de Somos n'est toujours pas fixé. Il y a même une dizaine de reprises qui ont été constatées, notamment sur la commune de Lèche-Cap-Ferret. En tout, face à ce méga feu, plus de 220 000 personnes ont été évacuées en 5 jours. Et ce matin, ce sont quelques 4 000 touristes basés dans des campings et villages vacances de Lacano qui ont dû faire leurs valises. Une évacuation à titre préventif décidée par la préfecture pour faciliter le travail des secours. Au Japon, la principale agence de presse, l'agence Kyodo, annonce la mort d'une personne ensevelie dans les décombres de sa maison après le puissant séisme qui a frappé une partie de l'archipel. L'épicentre se situe sur l'île de Kyushu. Au moins 50 personnes ont été hospitalisées, plusieurs bâtiments effondrés avec des personnes blessées dans les décombres. L'incertitude plane sur le sort de nombreuses personnes qui se trouvaient dans un centre commercial dont un étage s'est effondré. 5 bébés morts retrouvés dans des cartons au domicile d'un couple à Orange dans le Vaucluse. La découverte a été faite alors même que la mère était à l'hôpital après avoir accouché la veille chez elle. C'est son compagnon, troublé par la découverte tardive de cette grossesse, qui a retrouvé les restes de ses bébés dans des boîtes et qui a donné l'alerte.
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1: La suite du programme sur Autoroute Info, Billy Crawford dans la playlist Autoroute Info de l'été pour les souvenirs des années 2000. Ça arrive après l'infotrafic. Et juste avant, Manon Lisa, c'est le petit pêcheur sur Autoroute Info. Bon après-midi.

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2: Dans le Jura, l'autoroute A39 avec ce chevreuil qui a été signalé assez proche des voies, soyez vraiment particulièrement vigilants. Il a été vu en direction de Bourg-en-Bresse, mais il pourrait à tout moment traverser le terre-plein central, donc se retrouver en direction de Dijon. Ça vous concerne au kilomètre 57, aux alentours de ce point kilométrique, entre Poligny, la sortie 7, et Dole Centre, la sortie numéro 6, sur l'A39, direction de Dijon, direction

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1: De nouvelles difficultés à vous signaler du côté de Lyon. On va commencer dans le Rhône, l'A6 en direction de Paris. Donc au départ de Lyon, des morceaux de pneus sur les voies au kilomètre 437. Donc à peu près au niveau de la bifurcation avec l'A466. Et à l'est de Lyon cette fois-ci, l'A42 au kilomètre 37. Des obstacles, là aussi des morceaux de pneus sur les voies, plutôt sur la partie droite de la chaussée direction Lyon. Après la sortie numéro 8 pour Ambérieu, Ambugé. Beaucoup d'obstacles liés à des morceaux de pneus, puisque avec les températures qui grimpent, et bien les pneus usés ou sous-gonflés ou les deux, encore pire, ont tendance à exploser plus facilement. Donc soyez vraiment bien attentifs à tout cela avant de prendre la route des vacances. En plus, on pense à vérifier l'usure des pneus et puis à surtout ne pas les sous-gonfler. À bien penser à gonfler ses pneus avant de prendre la route, et là encore plus, la route des vacances. On se retrouve sur Autoroute Info pour reparler de vos conditions de circulation. 15h45 pour le prochain point trafic. Ça arrive après la musique. Billy Crawford, Tracking sur Autoroute Info. Bon après-midi.

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1: En Saône-et-Loire, l'autoroute A6 en direction de Lyon, vous apprêtez à faire la pause sur l'aire de service de la Ferté qui se trouve au kilomètre 341. Donc c'est une fois passé à Chalon-sur-Saône. Soyez particulièrement vigilants puisqu'un véhicule a pris cette bretelle d'entrée, mais à contresens, certainement quelqu'un qui s'est trompé. Donc il se retrouve sur la bande d'arrêt d'urgence normalement au niveau de cette bretelle d'insertion, la bretelle d'insertion sur l'aire de la Ferté. Donc soyez vigilant, vous abordez ce secteur avec plus de vigilance que d'habitude. Bretelle d'insertion de l'aire de service de la Ferté. Direction Lyon, c'est juste après la sortie, peu après la sortie, 26 pour Chalon-sur-Saône et avant Tournus.

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1: Infotrafic chargé en ce milieu d'après-midi, mardi 28 juillet, sur la route des vacances pour bon nombre d'entre vous. On va revenir sur les quelques interventions qui sont toujours d'actualité au moment où je vous parle. Pour ça, on va tout d'abord aller dans l'Est, le territoire de Belfort, prendre des nouvelles de cette intervention qui dure un petit peu, et c'est bien normal puisqu'un accident de poids lourd s'est produit tout à l'heure au kilomètre 36 de la 36, direction Beaune-Paris. L'accident s'est produit exactement au niveau de la sortie numéro 12, Bavilliers d'Anjoutin. Vous pouvez toujours l'emprunter, mais il faudra bien se serrer un peu au dernier moment. Vous allez devoir circuler sur le zébra qui sépare les voies de la 36 et la bretelle de sortie numéro 12. Sur place, l'intervention dure puisque c'est un poids lourd qui a été accidenté, quasiment renversé, en tout cas qui a perdu tout son chargement sur les voies de l'autoroute tout à l'heure. Alors, ça a pu être poussé sur la bande d'arrêt d'urgence et là, les dépanneurs poids lourds sont là en train de charger les poids lourds accidentés kilomètre 36. Donc on a beaucoup de piétons aussi qui interviennent à cet endroit, mais absolument plus de bouchons dans ce secteur. On va aller aussi faire un tour sur l'autoroute A6. On a une succession de difficultés en direction de Paris. Tout d'abord, dans le Rhône, au nord de Lyon, l'A6 au kilomètre 437 et au niveau de la bifurcation avec l'A466, on a des morceaux de pneus sur les voies. Ensuite, kilomètre 353, on arrive en Saône-et-Loire, toujours direction Paris. On a trois poids lourds garés assez proche de la voie de droite sur la bande d'arrêt d'urgence, donc ça peut surprendre un peu. Cette direction Paris, après Tournu, la sortie numéro 27 et à l'approche de Chalon-sur-Saône. Et enfin, une fois passé Chalon-sur-Saône, kilomètre 318, il se pourrait qu'il y ait encore des obstacles sur les voies ou à proximité entre Chalon-sur-Saône et Beaune après la sortie numéro 25.2. On file aussi en Essonne, plus proche de Paris, l'A6, au départ de Paris plutôt, en direction de Lyon, kilomètre 27, 28 et même jusqu'au kilomètre 31. C'est là qu'on me signalait des obstacles tout à l'heure. Alors, pas plus d'informations à vous communiquer. Il se pourrait qu'il y ait encore des obstacles dans ce secteur-là sur plusieurs kilomètres. Donc, soyez vigilants entre la bifurcation avec la Nationale 104 et la sortie numéro 11 pour le Coudray-Monceau. Bon, à savoir, si vous voulez rejoindre l'Italie cet après-midi, tout au bout de l'autoroute A40 se trouve le tunnel du Mont-Blanc, que vous êtes nombreux à emprunter en ce moment. Et donc, ça provoque des temps d'attente plus longs que d'ordinaire. Et là, il semblerait qu'il faille une heure pour pouvoir s'insérer sous le tunnel du Mont-Blanc, tout au bout de la 40, secteur de Chamonix. Et je viens d'apercevoir à nouveau ce bouchon dont je ne vous parlais plus puisqu'il avait disparu. C'est juste avant le tunnel de Fourvière, le passage de Lyon. On a 2 km de bouchon et 5 minutes de patience a priori. Les vacances, la route des vacances, on la fait toujours ensemble sur Autoroute Info. On la fera ensemble aussi ce week-end qui s'annonce très chargé, un week-end de chasse et croisée, le plus gros week-end de l'année entre les juilletistes et les aoûtiens. Donc on sera en émission spéciale pour vous accompagner dans les potentielles difficultés, les bouchons que vous rencontrerez peut-être même dès vendredi.
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1: Et rendez-vous dans un petit instant pour parler souvenirs sur la route des vacances. D'ici là, bien sûr, le retour de l'infotrafic. Et puis, un duo entre celles qui avaient créé l'événement il y a quelques jours à Dour. Elle avait rejoint Amélie Lenz sur scène. Là, on l'écoute avec un duo Justice. C'est Angèle sur Autoroute Info. On les écoute avec What You Want.

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5: Deux nouvelles difficultés à vous signaler, des obstacles. On va commencer dans le Rhône, la 6 en direction de Lyon et une intervention à venir dans les toutes prochaines secondes pour les ramasser. C'est un morceau de pneu assez imposant, voire un pneu entier au niveau du terre-plein central et de la voie de gauche. Patrouilleur en intervention au kilomètre 420 direction Lyon. Donc ça vous concerne après Mâcon, la sortie 29 et même après Belleville, la sortie numéro 30 à l'approche de Villefranche-sur-Saône. La Saône-et-Loire sur l'autoroute A6 direction Lyon. On me signale aussi un ou des obstacles. Pour l'instant, on n'a pas ce niveau de détail. C'est au kilomètre 331 de la 6, donc entre la sortie 25.2 et la sortie 26, secteur de Chalon-sur-Saône. Retour de l'infotrafic, 16h sur Autoroute Info. Vous aurez le plaisir de faire la route avec Xavier Ferrand. D'ici là, la musique et puis la route des vacances, puisque c'est aussi celle des souvenirs. On fait un bond dans les années 2000 avec Elliot Mono.
6: Retour à l'été 2003.
5: Débardeur à fines bretelles, jean taille basse et Converse aux pieds, les téléphones portables dernier cri sont à clapper et dans la poche arrière des ados, tandis que les Nokia 3310 sont accrochés à la ceinture des parents.
6: C'est la grande époque des forfaits limités, des télés cathodiques et des premiers appareils photo numériques.
5: Les plus jeunes passent leur soirée à s'envoyer des whiz sur MSN, racontent leur vie sur Skyblog, découvrent MySpace, bref, les réseaux sociaux avant l'heure.
6: Côté cinéma, 2003, c'est l'année de sortie de Taxi 3, du premier volet des Pirates des Caraïbes et des aventures du légendaire Jack Sparrow.
5: Une autre légende est attendue cette année-là.
7: Pour Frodon.
5: Aragorn s'apprête à accomplir son destin dans le dernier volet du Seigneur des Anneaux, le Retour du roi.
6: Sur les autoroutes, les monospaces sont à la mode. Renault Scénic, Citroën Picasso ou Peugeot 806 qui roulent cet été-là sous un soleil de plomb.
8: 11 435 personnes n'ont pas survécu à la canicule, un désastre sanitaire et humain.
5: C'est d'ailleurs après ce drame qu'a été créé le plan national canicule en France.
9: Notre maison brûle et nous regardons ailleurs. Nous ne pourrons pas dire que nous ne savions pas.
6: C'est aussi sous la présidence de Jacques Chirac que la sécurité routière connaît un tournant avec la mise en place des premiers radars fixes.
5: Entre deux bulletins météo annonçant chaque jour un nouveau record de température, la radio navigue entre pop-rock et rap R&B. On écoute les Black Eyed Peas, Avril Lavigne, Robbie Williams, Leslie ou encore Sniper.
6: Les boîtes à gants débordent de CD et de compiles dans des voitures où le confort s'installe. Climatisation quasi généralisée, vitres électriques et premier régulateur de vitesse.
5: À l'arrière, les enfants jouent à Pokémon, 13 des Scooby-Doo et attendent chaque semaine avec impatience la trilogie du samedi soir.
6: Et oui, cet été-là, c'était comme ça.

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1: En Meurthe-et-Moselle, la 31 km 223, on a potentiellement des obstacles en direction de Beaune, de Lyon. Le kilomètre 223 de la 31, c'est une fois passé la barrière de péage de J. Et avant la première sortie que vous allez rencontrer, sortie numéro 11, de 9

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1: Bon après-midi, à notre écoute, bienvenue, il est 16h.
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1: Un point complet sur vos conditions de circulation avec beaucoup d'obstacles à vous signaler cet après-midi avec beaucoup de morceaux de pneus, hein, notamment sur la chaussée, mais pas que, parce que sur l'autoroute A31 en direction de Lyon, au kilomètre 223, ce ne sont pas des morceaux de pneus qui ont été signalés, c'est une tente qui a été signalée sur la chaussée. C'est pas forcément le meilleur endroit, enfin ça ne l'est pas le meilleur endroit d'ailleurs. Direction Lyon, kilomètre 223, c'est 2 km après la barrière de péage de J. Des morceaux de pneus sur les voies de l'autoroute A6 en direction de Paris, kilomètre 437. C'est après la hauteur de la bifurcation avec la 466. Beaucoup plus au nord, kilomètre 318. C'est une quinzaine de kilomètres après la sortie 25.2 pour Chalon-Centre. Et puis en direction de Lyon, cette fois, c'est au kilomètre 331 que des morceaux de pneus sont signalés sur les voies. C'est un tout petit peu après la sortie 25.2 pour Chalon-sur-Saône. Plus au nord, dans le territoire de Belfort, sur l'autoroute A36 en direction de Lyon et à hauteur de la sortie numéro 12, la voie de droite est neutralisée suite à un accident impliquant un poids lourd. Alors, vous pouvez emprunter la sortie 12, mais vous devez rouler sur le zébra puisque toute la voie de décélération est occupée par le poids lourd accidenté. Deux autres poids lourds qui sont là pour récupérer le chargement du poids lourd accidenté. J'aperçois aussi les feux clignotants d'un dépanneur, donc les services de sécurité, vous l'avez compris, sont toujours en plein travail dans cette zone. On fait le point maintenant sur ce qui se passe en France et dans le monde depuis la rédaction de France Info.
2: Face à des reprises de feu.
3: Avec des conditions météo qui se dégradent à nouveau et notamment le retour de fortes chaleurs. Plusieurs reprises ont été constatées, notamment à Lèche-Cap-Ferré, alors que les campings de Lacano, au nord du feu, ont été évacués ce matin pour anticiper une dégradation de la situation. Cela représente 4000 vacanciers. Dans le Var, un homme de 23 ans a été mis en examen et placé en détention provisoire pour plusieurs départs de feu volontaires la semaine dernière qui ont brûlé plusieurs hectares de végétation. La découverte remonte à hier dans le Vaucluse. Les restes de 5 bébés retrouvés dans une maison au moment même où la mère était à l'hôpital pour accoucher après un déni de grossesse. C'est le mari qui a fait cette découverte et alerté les autorités. Et puis une quinzaine d'abattoirs du groupe Bigard bloqués ce matin par des agriculteurs à l'appel de la FNSEA et de la Fédération Nationale Bovine. Des actions pour dénoncer la baisse des prix de la viande ces derniers mois qu'ils jugent injustifiées.
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1: Un Australien avec une star sud-coréenne de la K-pop, c'est Jennie en compagnie de Tame Impala pour Dracula. Bonne route à tous.

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2: Des obstacles signalés sur l'autoroute A31 en direction de Lyon. C'est aux environs du kilomètre 223, c'est 2 km après la barrière de péage de J que cet obstacle a été signalé. Puis des morceaux de pneus sur les voies de l'A6 direction Paris, kilomètre 437, c'est à hauteur de la bifurcation avec l'A466. Et puis au kilomètre 318, toujours en direction de Paris, c'est après la sortie 25.2, c'est une dizaine de kilomètres plus loin. Et puis en direction de Lyon, cette fois, c'est au kilomètre 331 que des morceaux de pneus ont été vus, juste après la sortie 25.2 pour Chalon-sur-Saône. Oui, vous avez bien entendu, vous pouvez vous préparer à sauter sur les sièges passagers et derrière, pas le conducteur, hein, évidemment. C'est Jump avec Van Halen sur Autoroute Info.

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1: Des morceaux de pneus sont signalés sur les voies de l'autoroute A5 en direction de Paris, aux environs du kilomètre 77. C'est une dizaine de kilomètres après la sortie numéro 19. On en reparle sur Autoroute Info à

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1: Pas mal de choses à vous signaler à 16h15 sur Autoroute Info. D'abord, un piéton qui pourrait se trouver à proximité des voies de l'A6 direction Lyon serait aux environs du kilomètre 237. On nous a aussi signalé une voiture en panne, donc ce serait assez cohérent qu'il y ait un piéton dans ce secteur, 2 km après la sortie 23 pour Bière-les-Saumur. Toujours sur l'autoroute A6 et toujours en direction de Lyon, nous signale des morceaux de pneus plus au sud, au kilomètre 331. Obstacle signalé sur la chaussée vers ce kilomètre 331 de l'autoroute A6. C'est un peu après la sortie 25.2 pour Chalon-sur-Saône. Toujours des obstacles et toujours sur l'autoroute A6, mais cette fois dans l'autre sens, en direction de Paris. D'abord après le kilomètre 437, je parlais de morceaux de pneus tout à l'heure, c'est peut-être des cônes plutôt de chantier. Vers le kilomètre 437, ce serait un peu après la bifurcation avec la 466, et puis beaucoup plus au nord, cette fois, sur l'autoroute A6, toujours direction Paris, c'est vers le kilomètre 318 que des obstacles ont été signalés. Sur l'autoroute A5, en direction de Paris, c'est au kilomètre 77 que des morceaux de pneus sont signalés, c'est une douzaine de kilomètres après la sortie numéro 19 pour Nogent-sur-Seine, et puis on nous a signalé sur cette autoroute A5 un dégagement de fumée venant de l'accotement en direction de Nancy, kilomètre 24. Donc attention dans les deux sens, bien sûr. Ça peut gêner votre visibilité entre les sorties 16 et 17 de cette autoroute A5. Sur l'autoroute A31, en direction de Lyon, d'autres obstacles signalés. C'est au kilomètre 223, 2 kilomètres après la barrière de péage de J. Et puis dans le territoire de Belfort, intervention toujours en cours suite à un accident de poids lourd sur l'A36 direction Lyon. C'est à hauteur de la sortie numéro 12, la voie de droite a été neutralisée. Alors, vous pouvez quitter la 36 via cette sortie numéro 12, mais il n'y a pas de voie de décélération. Il faut passer par le zébra. Donc, c'est quand même particulièrement dangereux.
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1: Météo et les conditions sont plutôt favorables, voire trop d'ailleurs. On fait le point avec Hélène Belgaout de Météo France.
2: Pour cet après-midi, les conditions météorologiques resteront largement anticycloniques. Le soleil s'imposera partout. Seulement vers les reliefs alpins, vous pourrez rencontrer des nuages qui bourgeonneront et pourront donner une petite ondée. Même si les conditions de circulation semblent a priori optimales, il va tout de même falloir composer avec la chaleur. En effet, les températures maximales connaîtront une hausse marquée par rapport à la veille. Elles seront très élevées, supérieures de 4 à 7 degrés aux valeurs attendues pour une fin de mois de juillet. Elles atteindront 31 degrés à Langres, 32 degrés à Nancy, 33 degrés à Paris, Mulhouse, Besançon et Dijon, 34 degrés à Bourges, Lyon et Grenoble, 35 degrés à Clermont-Ferrand, mais aussi entre Pau et Langon. Bonne route avec Météo France pour Autoroute Info.
1: Temper City, c'est à suivre tout de suite sur Autoroute Info. On se retrouve juste après.

0: L'actualité trafic sur Autoroute Info, c'est un piéton qui pourrait se trouver à proximité des voies de l'A6 direction Lyon, kilomètre 237, 2 km après la sortie numéro 23. Plus au sud, morceaux de pneus signalés sur la chaussée de l'A6 direction Lyon, kilomètre 331, c'est un petit peu après la sortie 25.2 pour Chalon-sur-Saône. Et puis dans l'autre sens, en direction de Paris, cette fois toujours sur l'autoroute A6, cône de chantier au kilomètre 436, juste après la jonction avec l'A466, et puis beaucoup plus au nord, morceaux de pneus signalés sur les voies aux environs du kilomètre 318. Et puis cette nouvelle information qui peut vous concerner en région Île-de-France, si vous êtes sur l'A6 direction Lyon, un véhicule pourrait être en feu à proximité des voies à hauteur du kilomètre 28. Et puis de nouveau des obstacles, cette fois c'est sur l'autoroute A36 direction Lyon, un peu après le kilomètre 124, c'est juste après la sortie 24 pour Besançon. Nous partons maintenant au niveau d'une barrière de péage. En cas de problème, on ne fait pas de marche arrière, hein, évidemment, mais on appuie sur le bouton d'assistance pour obtenir de l'aide. Explication avec Marianne Niotis.
1: À l'agence AREA de Chambéry, Olivier Lemoine, assistant et exploitant, se tient prêt à recevoir les appels de ceux qui sont en difficulté au péage.
2: Oui, oui, on est
3: ça. AREA, bonjour, on peut vous aider ?
4: Oui, bonjour.
3: Oui, je regarde un instant, monsieur. Voilà, là, je vous laisse réavancer un petit peu vers la barrière. On va regarder si l'antenne lit votre badge.
4: Voilà.
3: Très bien, je vous remercie. Passez une bonne journée. Enfin. Le client pensait qu'il avait un problème de badge, mais là, en fait, c'est la voix qui n'avait pas reconnu le camion. À distance, j'ai mis que c'était un camion pour que le badge soit détecté.
1: 20 secondes, c'est le temps qu'il faut en moyenne pour que l'assistant puisse régler votre problème, d'après Olivier Lemoine.
3: J'identifie le problème du client, lui il va me le dire, j'ai un ticket qui ne marche pas ou c'est ma carte, donc à distance on va faire en sorte de régler le problème. S'il a un ticket illisible, on a les moyens de voir le client d'où il est rentré sur l'autoroute, on lui demande, on lui affiche le tarif, si sa carte ne fonctionne pas, la carte bancaire par exemple, on a d'autres moyens donc pour essayer que sa carte marche. Si ça marche pas, on peut lui faire une constatation de non-paiement. On a plusieurs moyens à notre disposition pour que le client y parte avec le paiement.
1: Le réflexe, dès que vous êtes bloqué, c'est d'appuyer sur le bouton d'appel. Mais d'après Julie de Roncier, responsable d'activité péage à Chambéry, il y a d'autres moyens pour les opérateurs de savoir s'il y a un problème.
5: On a des déclenchements aussi d'assistance quand la personne est sur la boucle de présence de la voie et que le temps va durer, va être un petit peu trop long. Ça va déclencher une assistance ou quand il y a un dysfonctionnement, qu'un client, par exemple, télépéage, n'a pas de données d'entrée, ça va déclencher une assistance. Donc à ce moment-là, le téléassistant automatiquement va prendre contact avec le client pour essayer de résoudre le motif du déclenchement de l'appel.
1: Sur le réseau AREA, plus de 6000 demandes d'assistance au péage sont enregistrées chaque jour.

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1: 16h30, l'actualité trafic sur autoroute. Info sont pas mal d'obstacles signalés cet après-midi sur l'autoroute A36 en direction de Lyon. Cela a été signalé peu après le kilomètre 124. C'est quelques centaines de mètres après la sortie numéro 4 pour Besançon. En Saône-et-Loire, sur l'autoroute A6 en direction de Paris, c'est au kilomètre 318 que ces obstacles ont été signalés, une dizaine de kilomètres après la sortie 25.2. Dans Lyon, c'est sur l'autoroute A5 en direction de Paris au kilomètre 77, obstacle en cours de ramassage par un patrouilleur qui est sur place. Et puis en Meurthe-et-Moselle, c'est sur l'autoroute A31 en direction de Lyon aux environs du kilomètre 223, 2 kilomètres après la barrière de péage de J. Dans le territoire de Belfort, sur l'autoroute A36 en direction de Lyon au kilomètre 35, à hauteur de la sortie numéro 12, vous roulez uniquement sur les deux voies de gauche, sur quelques centaines de mètres, voie de droite neutralisée pour permettre l'intervention des services de sécurité suite à un accident impliquant un poids lourd. Le dépanneur est sur place. Il faut aussi décharger le poids lourd avant de pouvoir l'évacuer. Donc il y a encore beaucoup de travail. C'est à hauteur de la sortie 12. La voie de décélération a été neutralisée, ce qui fait que pour emprunter cette sortie numéro 12, il faut passer directement de l'autoroute à la sortie. Donc il faut rouler sur le zébra. C'est quand même un petit peu délicat si vous avez prévu d'emprunter cette sortie numéro 12 de l'autoroute A36. On fait le point maintenant sur l'actualité nationale et internationale depuis la rédaction de France Info.
2: Anne-Sophie Balbir, 16 départements en vigilance orange canicule demain midi.
3: Les Landes et la Gironde sont concernés, mais aussi toute une partie du centre-est de la France, de la Moselle au Puy-de-Dôme en passant par le Jura. Une hausse des températures qui inquiète les pompiers. Dans le sud-ouest, le feu est stabilisé, mais avec le risque que ça reprenne. Dans le Var, le feu n'est pas encore fixé. Le chômage est reparti à la hausse entre avril et juin. Le nombre de demandeurs d'emploi sans aucune activité a augmenté de 0,8%. Un chiffre en trompe-l'œil, puisque si l'on prend en compte les allocataires du RSA, les personnes qui n'ont pas été radiées, le nombre de chômeurs est en baisse de 0,2%. Volodymyr Zelensky est arrivé à la Maison-Blanche. Le président ukrainien rencontre son homologue américain Donald Trump. Il va tenter d'obtenir un accord pour l'achat d'un système de missiles sol-air, du matériel vital pour la défense antiaérienne de Kiev. Et puis c'était attendu, c'est officiel, Zinedine Zidane a été nommé sélectionneur de l'équipe de France de football pour 4 ans.
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1: Elle est passée par le très prestigieux Jazz Montre Festival il y a quelques jours. On retrouve tout de suite Naïka sur Autoroute Info.
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1: Des agents s'apprêtent à traverser les voies de l'autoroute A6 en direction de Paris, kilomètre 318, pour ramasser des obstacles qui se trouvent le long du terre-plein central. Les agents sont sur place là, hein, au moment où je vous parle. C'est après la sortie 25.2 pour Chalon-Centre, c'est une dizaine de kilomètres.

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2: Des obstacles sont signalés sur les voies de l'autoroute A600 en direction de Paris, kilomètre 318. Des agents sont sur place en ce moment même en train de les ramasser. C'est une dizaine de kilomètres après la sortie 25.2. Alors que dans le Doubs, c'est sur l'autoroute A36 direction Lyon, peu après le kilomètre 124, que des obstacles sont signalés juste après la sortie numéro 4 pour Besançon. On reparle de vos conditions de circulation dans quelques minutes. D'ici là, Sheila à suivre juste après The Lumineers.

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1: Des obstacles sont signalés sur les voies de l'autoroute A36 en direction de Lyon. Ce serait peu après le kilomètre 29, 5 kilomètres après la barrière de péage de Fontaine. C'est sur l'A36 direction Lyon, peu après le kilomètre 29. On en reparle sur Autoroute Info dans

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1: 16h44, le rappel des obstacles que vous pouvez rencontrer actuellement. On commence avec le territoire de Belfort, c'est donc sur l'A36 direction Lyon, peu après le kilomètre 29. C'est du côté de la sortie numéro 14 pour Belfort, un peu avant. Beaucoup plus loin, kilomètre 124, c'est juste après la sortie numéro 4 pour Besançon que des obstacles sont signalés. Alors que dans Lyon, c'est sur l'autoroute A5 en direction de Paris et aux environs du kilomètre 77 qu'il y a des obstacles, une dizaine de kilomètres après la sortie numéro 19. Dans le territoire de Belfort, sur l'autoroute A36 en direction de Lyon, l'intervention des services de sécurité se poursuit après le kilomètre 35, c'est à hauteur de la sortie numéro 12. D'ailleurs, notez qu'il n'y a pas de voie de décélération. Vous passez directement de l'autoroute à la sortie en roulant sur le zébra, puisque la voie de droite, la voie de décélération ont été neutralisées suite à un accident impliquant un poids lourd. Il faut vider le véhicule avant de pouvoir l'évacuer. C'est en cours en ce moment. Les services de sécurité sont en plein travail dans ce secteur. Sur les autres axes que vous empruntez actuellement, pas d'autres difficultés à vous signaler. Et puis à noter, si ce soir vous passez du côté de la région lyonnaise, que la 432 sera fermée entre la bifurcation avec l'autoroute A46 et le péage qui se trouve au kilomètre 12, le plus grand péage de la Boisse.
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1: Yungali en duo avec Emma, c'est à suivre tout de suite sur Autoroute Info. On se retrouve dans quelques minutes.

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5: Pas mal d'obstacles à vous signaler cet après-midi sur le réseau que vous empruntez actuellement, notamment sur l'autoroute A36 en direction de Lyon. D'abord vers le kilomètre 29, aux environs de la sortie numéro 14 pour Belfort, et puis au kilomètre 124, juste après la sortie numéro 4 pour Besançon. Les services de sécurité sont en route pour aller les ramasser. On reparlera de tout cela dans les toutes prochaines minutes. Pour l'instant, gros plan sur le festival Région des Lumières en Auvergne-Rhône-Alpes. Il met en valeur le patrimoine de la région à travers des illuminations, Émeric Viollet.
6: Depuis fin juin, des spectacles son et lumière créés par la troupe des Allumeurs de Rêves sont projetés à la tombée de la nuit sur différents monuments emblématiques de la région Auvergne-Rhône-Alpes. Sophie Rodkopf, vice-présidente à la région déléguée à la culture.
7: C'est un festival très original qui permet à la fois de mettre en valeur notre patrimoine et surtout un spectacle très innovant. C'est une base de vidéomapping sur nos monuments, parfaitement sur mesure, à la taille évidemment du monument, mais surtout l'histoire, le narratif.
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5: Des obstacles sont signalés sur les voies de l'autoroute A42 en direction de Genève. Après le kilomètre 5, ce serait peu après la sortie numéro 4 que ces obstacles ont été signalés. A42, direction Genève, après le kilomètre 5. On en reparle sur Autoroute Info au plus tard à 17h.
7: Pouvoir visualiser la projection. Une autodescription qui est accessible sur le site internet de la région et donc sur votre smartphone, vous pouvez très facilement le télécharger. Et puis un plancher vibrant qui permet de ressentir la musique, puisqu'il faut aussi dire que la musique est harmonisée et composée sur la création. Et donc vous n'écouterez pas la même musique à deux endroits différents dans cette belle région.
6: Le festival fête sa 8e édition et compte bien revenir chaque été sur le territoire.
7: On a vraiment envie de le pérenniser parce que c'est un événement populaire qui se déplace dans toutes les communes de France, quelle que soit leur taille. Vous avez vu, il y a Clermont-Ferrand, Espaly-Saint-Marcel, en Haute-Loire. Et puis, c'est un événement complètement intergénérationnel. Il y a un brassage, une mixité sociale qui est juste incroyable. Et c'est complètement offert aux habitants puisqu'ils ne déboursent pas un seul euro pour bénéficier de ce magnifique spectacle.
6: Des spectacles à voir chaque soir tout au long de l'été, dès la tombée de la nuit.

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1: Un patrouilleur intervient en ce moment sur les voies de l'autoroute A31 en direction de Nancy. C'est au kilomètre 160. Il traverse les voies pour ramasser des obstacles sur la chaussée. C'est un tout petit peu avant la sortie 8.1 sur l'A31 en direction de Nancy. Kilomètre 160, intervention en cours sur les voies de cette autoroute A31. On en reparle sur Autoroute Info dans quelques

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1: Il est 17h, soyez les bienvenus.
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1: Bonnes vacances, si vous avez la chance d'être en vacances. Bon courage, hein, si vous êtes au travail. On va s'intéresser à ce qui se passe sur le réseau que vous empruntez actuellement, avec d'abord des obstacles sur les voies de l'autoroute A31 en direction de Nancy. Obstacles signalés peu après le kilomètre 160, c'est un tout petit peu avant la sortie 8 points. On signale un accident d'ailleurs aussi au même endroit. Hein, donc peut-être qu'un véhicule aurait roulé sur les obstacles, c'est pas totalement impossible. Ou peut-être que les obstacles font suite à l'accident, ça va rester à confirmer. En tout cas, attention en abordant cette A31 direction Nancy après le kilomètre 160. Sur l'autoroute A42, beaucoup plus au sud, on passe dans l'Ain. Pour vous qui roulez en direction de Genève, on nous signale des obstacles sur les voies à hauteur de la sortie numéro 4 pour le parc de Miribel-Jonage. Et puis, on retourne dans l'Yonne au nord, sur l'A5 en direction de Paris, obstacle signalé au kilomètre 77. C'est une dizaine de kilomètres après la sortie numéro 19. Et puis les services de sécurité sont toujours en pleine intervention en ce moment sur l'autoroute A36 en direction de Lyon. C'est après le kilomètre 35, c'est à hauteur de la sortie numéro 12 que la voie de droite a été neutralisée, ainsi que la voie de décélération qui permet d'emprunter cette sortie numéro 12. Donc en fait, vous allez être obligé de rouler sur le zébra hein, si vous voulez emprunter cette sortie suite à un accident impliquant un poids lourd. Les services de sécurité sont toujours sur place en pleine intervention, et une fois que le poids lourd aura été évacué, il va falloir procéder aux réparations en urgence des glissières de sécurité qui ont été endommagées. On fait le point maintenant sur l'actualité nationale et internationale depuis la rédaction de France Info.
2: 16 départements placés en vigilance orange, canicule demain. Dans le centre-est d'abord, de la Haute-Loire au territoire de Belfort, et puis dans les Landes et la Gironde aussi, où les températures remontent, il pourrait faire jusqu'à 40 degrés demain, ce qui ne va pas aider sur le front des incendies. En Gironde, justement, 4000 personnes de plus ont été évacuées préventivement. Le feu est pour le moment toujours stabilisé. Dans les Landes, celui autour de Biscarrosse est fixé, mais la prudence reste de mise. Par ailleurs, un homme a été condamné aujourd'hui à 4 ans de prison pour avoir déclenché deux feux à quelques kilomètres de la ville en jetant ses mégots. De nouveaux scarabées japonais détectés dans les Alpes-Maritimes, des pièges supplémentaires ont été installés. Le scarabée japonais est une espèce invasive qui peut s'attaquer à plus de 300 espèces végétales comme les arbres fruitiers, la vigne ou encore le maïs. Et puis bienvenue chez toi, voilà ce qu'a écrit le capitaine des Bleus, Kylian Mbappé, sur son compte Instagram avec une photo de Zinedine Zidane, officiellement nommé sélectionneur de l'équipe de France. Lourde tâche que celle de succès aidé à Didier Deschamps, 14 années comme sélectionneur, une Coupe du Monde remportée, malheureusement pas la dernière.
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1: Alex Warren, c'est à suivre tout de suite sur Autoroute Info, on se retrouve juste après.

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4: Des obstacles restent signalés sur les voies de l'autoroute, les autoroutes A6. Ça a été ramassé, pardon. Donc non, plus d'obstacles sur les voies que vous empruntez actuellement. En revanche, il y a bien toujours une intervention en cours sur l'autoroute A36 direction Lyon après le kilomètre 35. Il y a un dépannage en cours suite à un accident impliquant un poids lourd. C'est à hauteur d'une sortie sur la voie de décélération, notamment à hauteur de la sortie numéro 12. Si vous empruntez cette sortie, vous devrez passer sur le zébra pour pouvoir l'emprunter à 36 direction Lyon après les kilomètres 35. L'actualité trafic revient dans les toutes prochaines minutes. Pour l'instant, durant l'été, de nombreux équipements existent pour limiter la surchauffe de votre habitacle. Tour d'horizon des produits phares avec Félix Toupin.
5: En été, c'est la foule chez les garagistes pour s'équiper contre la chaleur. C'est le cas à Chambéry, comme nous l'explique Célia de Feu Vert.
6: Oui, en ce moment, on a beaucoup de clients qui viennent uniquement pour ça.
5: Un des accessoires les plus achetés est toujours le pare-soleil, mais il y a plusieurs critères à prendre en compte à l'heure du choix.
6: À la dimension de son pare-brise, à quel endroit de la voiture on veut le poser, parce qu'il existe pour toutes les vitres de la voiture. On a les versions chaussettes qu'on met donc à l'avant, les versions rideaux qui descendent et qui se remontent, qu'on peut laisser fixer à l'année. Et après, on a les versions ventousées qu'on peut mettre pour les vitres arrière.
5: En plus du pare-soleil, d'autres équipements ont fait leur apparition chez vos garagistes.
6: On a des ventilateurs brumisateurs qu'on peut mettre directement au niveau du tableau de bord ou au niveau de l'appui-tête pour être rafraîchi par le coup. Des ventilateurs qui tournent tout seuls aussi et des rallonges de pare-soleil.
5: Il existe également des glacières électriques à brancher sur l'allume-cigare pour les trajets les plus longs, ce qui vous permet d'avoir de l'eau fraîche à portée de main. Enfin, vous pouvez vous procurer des coussins rafraîchissants que vous pouvez placer entre vous et le siège pour éviter la transpiration.
4: Les Spice Girls, c'est à suivre tout de suite sur Autoroute Info. On se retrouve dans quelques minutes.

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1: Les services de sécurité sont toujours en plein travail à 17h15 sur l'autoroute A36 en direction de Lyon, peu après le kilomètre 35, à hauteur de la sortie numéro 12 pour Bavilliers. D'ailleurs, la voie de décélération de cette sortie est neutralisée, tout comme la voie de droite de l'autoroute A36. Conséquence, alors il n'y a que les deux voies de gauche pour rouler, vous l'avez compris, mais en plus, pour ceux qui veulent emprunter cette sortie, il faut rouler sur le zébra, il n'y a pas d'autre solution. Il y a eu un accident impliquant un poids lourd, il faut vider le véhicule avant de pouvoir l'évacuer, donc forcément, ça prend pas mal de temps et en plus ensuite, il va falloir effectuer la réparation des glissières de sécurité qui ont été endommagées.
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1: On continue à s'intéresser à ce qui se passe sur le réseau autoroutier que vous empruntez dans les toutes prochaines minutes. Pour l'instant, il sera un peu partout en France dès la rentrée. Enfin, il l'est déjà un peu, hein, puisque on l'a déjà vu cet été dans quelques festivals. On retrouve tout de suite Christophe Mahé sur Autoroute Info.

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2: Le nombre de voies reste réduit sur l'autoroute A36 en direction de Lyon à hauteur de la sortie numéro 12, kilomètre 35, voie de droite, voie de décélération neutralisée suite à un accident impliquant un poids lourd. Une autoroute A36 ou en direction de Mulhouse, une voiture est en panne sur la bande d'arrêt d'urgence au kilomètre 87, 3 kilomètres après la sortie numéro 5 pour Baume-les-Dames. Il faudra bien vous déporter sur la voie de gauche pour respecter le

0: corridor de sécurité. Le patrouilleur est là, hein, d'ailleurs, pour vous signaler la présence de ce véhicule. Donc, vous l'avez compris, hein, ça se passe plutôt bien aujourd'hui. Bon, bah, ce ne sera pas forcément le cas ce week-end. Hein. On fait le point sur les prévisions trafic avec Géraldine Mia.
1: Vendredi 31 juillet, particulièrement dans le sens des départs, la circulation s'annonce perturbée sur la route des vacances entre Paris et Lyon sur la 6 dès le milieu de matinée, tout comme entre Bourges et Clermont-Ferrand sur la 71. En Haute-Savoie, pour rejoindre le tunnel du Mont-Blanc en direction de l'Italie, de très bonne heure, les bouchons devraient se former et perdurer jusqu'en début de soirée. Samedi 1er août, pour la traversée de la Bourgogne sur la 6, on attend des perturbations le matin en direction du sud et dès 11h jusqu'à 16h en direction de Paris. Du monde et des bouchons dans les deux sens, mais surtout en direction de Paris, du milieu de matinée jusqu'en milieu d'après-midi pour la traversée de l'Auvergne sur la 71. De l'attente aussi toute la journée pour atteindre le tunnel du Mont-Blanc. Et puis pour le dimanche 2 août, circulation dense en direction de la Méditerranée sur la 6 entre Paris et Lyon, mais aussi vers les Alpes sur la 43 entre Lyon et Chambéry ou encore en direction de Bourges dans le Puy-de-Dôme. Entre 8h et 19h, c'est une nouvelle fois pour accéder à l'Italie par le tunnel du Mont-Blanc que la patience sera de mise.
0: Elton John dans quelques minutes ou encore tout de suite Pink. Les superstars sont sur Autoroute Info.

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1: Des obstacles sont signalés sur l'autoroute A31 en direction de Nancy. Des morceaux de pneus de poids lourds signalés sur les voies aux environs du kilomètre 92. Il pourrait y en avoir sur plusieurs dizaines de mètres après la sortie numéro 5 pour Châtillon-sur-Seine. C'est une vingtaine de kilomètres plus loin. On aura l'occasion d'y revenir ensemble dans les toutes prochaines minutes, au plus tard à 17h.

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1: Bonne route à notre écoute. Bienvenue. Vous venez tout juste de nous rejoindre pour voir ce qui se passe sur le réseau que vous empruntez actuellement. Il y a des obstacles signalés sur les voies de l'autoroute A31 en direction de Nancy, aux environs du kilomètre 92. C'est une vingtaine de kilomètres après la sortie numéro 5 pour Châtillon-sur-Seine que vous devrez éviter. Des morceaux de pneus de poids lourds, ça peut être assez gros. Hein. On parle de plusieurs kilos de ferraille et de caoutchouc. Donc c'est quand même particulièrement dangereux. Poids lourd accidenté, c'est sur l'autoroute A36 en direction de Lyon, peu après le kilomètre 35, à hauteur de la sortie numéro 12. La voie de droite est neutralisée, ainsi que la voie de décélération de cette sortie numéro 12. Donc, si vous avez prévu de l'emprunter, c'est possible, mais vous ne pourrez le faire que au dernier moment et en empruntant le zébra qui sépare l'autoroute de cette sortie numéro 12. Il y a eu un accident impliquant un poids lourd et ça prend du temps, parce qu'il faut le vider avant de pouvoir l'évacuer. C'est en cours en ce moment, hein, les services de sécurité sont en train de le vider, puis ensuite il va falloir réparer les glissières qui ont été endommagées suite à cet accident. On s'intéresse maintenant à ce qui se passe en France et dans le monde depuis la rédaction de France Info.
2: Un mort et une cinquantaine de personnes blessées hospitalisées au Japon après le puissant séisme qui a frappé une partie de l'archipel. L'épicentre se situe sur l'île de Kyushu. Des bâtiments se sont effondrés, des victimes piégées à l'intérieur, notamment dans un centre commercial. La canicule revient en Gironde et dans les Landes. Les deux départements font partie des 16 placés par Météo France en vigilance orange à partir de demain. Et ce n'est clairement pas une bonne nouvelle sur le front des incendies. D'ailleurs, le méga feu de Gironde n'est toujours pas fixé ce soir. Au contraire, même à l'instant sur France Info, l'officier de communication du service départemental d'incendie et de secours de la Gironde évoquait 9 zones de reprise. Ce matin, 4000 touristes basés dans des campings, villages, vacances de Lacanau ont dû faire leurs valises, une évacuation à titre préventif pour faciliter le travail des pompiers. Et puis 5 bébés morts retrouvés dans des cartons au domicile d'un couple à Orange dans le Vaucluse. La découverte a été faite alors même que la mère était à l'hôpital après avoir accouché la veille à son domicile. C'est son compagnon troublé par la découverte tardive de cette grossesse qui a retrouvé les reste de ses bébés dans des boîtes et qui a donné l'alerte.
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1: Si vous êtes fan, il va falloir espérer qu'il y ait de nouvelles places en vente dans les prochains mois parce que c'est complet. Muse sera à la Défense Arena le 27 novembre prochain avant d'aller faire un petit tour à Montpellier début décembre. Et ils sont tout de suite sur Autoroute Info.

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1: Un poids lourd est en panne sur l'autoroute A6 en direction de Lyon, kilomètre 51. C'est un tout petit peu après la barrière de péage de Fleury-en-Bière. C'est juste après le parking qui se trouve après l'ouvrage. Conséquence, le patrouilleur va devoir neutraliser la voie de droite dans les toutes prochaines minutes. Alors au moment où je vous parle, je vois avec la caméra que c'est pas encore le cas, mais ça va venir. Restez bien sur les deux voies de gauche pour vous éloigner autant que possible de ce poids lourd en panne sur la voie d'accélération qui permet de revenir sur l'A6 en provenance de ce parking après la barrière de péage. Jean-François Giraud est allé à la rencontre des enfants et leur a demandé de noter sur 10 la conduite de leurs parents.
2: Notre manière de conduire influence fortement celle qu'auront nos enfants lorsqu'ils prendront eux-mêmes le volant. Alors, quelle note sur 10 nous attribue-t-il ?
3: Moi, je dirais 8 sur 10, quoi. Parce que quand on arrive, il fait exprès de freiner comme ça, en secouant la voiture, quoi.
2: Comment il conduit ton papa ? Si tu veux mettre une note sur 10 ?
3: 9 sur 10. Il y a juste un petit défaut. C'est quand il est énervé, quand personne bouge sur la route. Il fait « Allez, dépêche-toi »
2: Est-ce qu'il conduit bien, papa ? Si tu devais lui mettre une note sur 10 ?
4: 8. Bah, il conduit un peu n'importe comment, parfois il accélère.
2: Ah ouais, il accélère un peu trop.
4: Bah maman elle est pareille que papa.
2: Oh.
4: Bah maman elle met beaucoup de la musique à fond.
2: Est-ce que papa il conduit bien?
4: Oui.
2: Si tu lui mettais une note sur 10?
4: 17.
2: 17 sur 10.
4: Oui.
2: Mauvaise note en revanche pour les parents que nous sommes, moins de la moitié sensibilisent les enfants aux excès de vitesse ou encore à l'interdiction de l'usage du téléphone au volant.
1: À suivre les classiques sur Autoroute Info UB40. Dans quelques minutes, ce sera juste après Colby Kayat avec Bubbly.

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1: 17h45, on fait un point complet sur vos conditions de circulation avec des obstacles, des morceaux de pneus de poids lourds en l'occurrence, signalés sur l'autoroute A31 en direction de Nancy. C'est peu après le kilomètre 92 que ces obstacles ont été signalés. C'est une dizaine de kilomètres après la sortie numéro 5. Dans le territoire de Belfort, les services de sécurité sont toujours en plein travail sur l'autoroute A36 en direction de Lyon, après le kilomètre 35 à hauteur de la sortie numéro 12 pour Bavilliers, déchargement d'un poids lourd accidenté en cours. Conséquence, voie de droite neutralisée et voie de décélération de la sortie numéro 12 neutralisée. Vous pouvez quand même emprunter la sortie, mais vous l'avez compris, faut passer sur le zébra en fait pour pouvoir l'emprunter. Et puis vous noterez que si vous passez en région lyonnaise ce soir, la 432 sera fermée en direction de Marseille entre la jonction avec l'autoroute A46 et la bifurcation avec l'autoroute A42 pour des travaux.
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1: Jérémy Frérot, c'est à suivre tout de suite sur Autoroute Info. On se retrouve dans quelques minutes.
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12: Les services de sécurité sont toujours en plein travail dans le territoire de Belfort sur l'autoroute A36 en direction de Lyon à hauteur de la sortie numéro 12, kilomètre 35. La voie de droite ainsi que la voie de décélération de la sortie numéro 12 sont neutralisées suite à un accident impliquant un poids lourd. On aura l'occasion d'y revenir dans les prochaines minutes. D'ici là, Imagination à suivre juste après Mojo.

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1: Un bouchon s'est formé sur l'autoroute A5B en direction de Melun suite à un accident qui s'est produit juste après la sortie numéro 14 pour Cesson. Alors j'en sais pas plus pour l'instant sur l'accident. En tout cas, il y a bel et bien un bouchon. Je le vois avec une caméra que j'ai en studio. Donc pour l'instant, bouchon de quelques centaines de mètres, non déjà d'un kilomètre d'ailleurs, sur cette autoroute A5B direction Melun. Déjà une dizaine de minutes de perturbation. Et puis sur l'autoroute A6 en direction de Lyon, des obstacles sont signalés sur les voies. C'est aux environs du kilomètre 38 que ces obstacles ont été signalés, 4 kilomètres après la sortie numéro 12 pour Saint-Fargeau. On en reparle sur Autoroute Info au plus tard à 18h.
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1: Bonne fin d'après-midi à notre écoute, bienvenue, il est 18h.
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1: L'actualité trafic en cette fin d'après-midi, c'est un bouchon qui s'est formé sur l'autoroute A5B. On va y revenir dans un instant. Il y a des obstacles sur l'A6, mais avant cela, sur cette même autoroute A6 et en direction de Paris, un piéton est signalé sur la bande d'arrêt d'urgence un peu après la sortie numéro 10. Il semblerait que ce soit un motard qui soit en train de pousser sa moto. Il va essayer de rejoindre visiblement l'aire de service qui est un peu après. En attendant, n'hésitez pas à bien vous déporter sur les deux voies de gauche pour vous en éloigner. Et puis dans l'autre sens en direction de Lyon, c'est au kilomètre 38 que des morceaux de bois sont signalés sur les voies. Ce serait 4 kilomètres après la sortie numéro 12 pour Saint-Fargeau. Et puis, je vous le disais, un bouchon s'est formé sur l'autoroute A5B en direction de Melun. Alors, vous allez me dire, à cette heure-ci, c'est quand même plutôt habituel, c'est pas faux. Sauf que, visiblement, il y a eu un accident, ce qui va pas faciliter les choses. Pour l'instant, je ne sais pas encore s'il y a ou non gêne à la circulation. Il faut compter une dizaine de minutes pour effectuer les deux derniers kilomètres de l'autoroute A5B en direction de Melun. Vous allez rencontrer les premiers coups de frein à hauteur de la sortie numéro 14. Sur l'autoroute A36, on part à l'autre bout du réseau, dans le territoire de Belfort. Sur l'A36 direction Lyon, vous circulez toujours uniquement sur les deux voies de gauche au kilomètre 35, c'est à hauteur de la sortie numéro 12. La voie de droite et la voie de décélération de la sortie ont été neutralisées suite à un accident impliquant un poids lourd. Alors ça dure tout simplement parce qu'il faut vider le poids lourd accidenté avant de pouvoir l'évacuer. Donc forcément, ça prend du temps. Puis en plus, ensuite, il va falloir réparer les glissières. Ça, j'aurai l'occasion de vous en reparler d'ici à la fin de cette journée. En attendant donc, il n'y a que les deux voies de gauche. Et si vous empruntez la sortie 12, vous circulez sur le zébra. On fait le point maintenant sur l'actualité nationale et internationale depuis la rédaction de France Info.
2: Été 184 personnes interpellées en lien avec ces départs de feu.
3: Détermination totale pour retrouver chaque incendiaire, dit le ministre de l'Intérieur Laurent Nunez sur X. Un homme a été incarcéré aujourd'hui dans le Var pour une dizaine de départs de feu. Un autre condamné dans les Landes, cette fois à 4 ans de prison, dont 18 mois avec sursis, reconnu coupable du déclenchement de 2 incendies près de Biscarrosse en jetant des mégots depuis sa voiture. En Gironde, l'incendie est pour le moment toujours stabilisé, mais les pompiers s'inquiètent de la remontée des températures. Le département est en vigilance orange. Demain, 4000 personnes de plus ont été évacuées préventivement aujourd'hui de la commune de Lacanau. La garde à vue de l'homme interpellé hier à Paris après avoir blessé 3 femmes à l'arme blanche a été levée pour raison psychiatrique, rapporte le parquet. 2 victimes ont été grièvement blessées. Leur pronostic vital n'est pas engagé. Et puis, bienvenue chez toi. Voilà ce qu'écrit le capitaine des Bleus, Kylian Mbappé, sur son compte Instagram avec une photo de Zinedine Zidane, officiellement nommé aujourd'hui sélectionneur de l'équipe de France.
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1: Vous l'avez entendu plus de 100 fois lors de la dernière Coupe du Monde de foot. Enfin, si vous avez regardé tous les matchs, évidemment, ça a commencé à faire un peu beaucoup quand même. Logique, c'était l'hymne officiel de la dernière Coupe du Monde. On retrouve tout de suite Shakira et Burna Boy sur Autoroute Info.

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1: Un patrouilleur va traverser les voies de l'autoroute A6 direction Lyon, kilomètre 38. Il va ramasser une planche qui se trouve sur la voie de gauche. Le patrouilleur est sur place, là, tout de suite, maintenant. C'est 4 km après la sortie numéro 12, A6 direction Lyon, kilomètre 38.

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4: 1 véhicule vient d'être signalé en panne sur l'autoroute A40 en direction de Genève. Il se trouve sur le zébra qui sépare l'autoroute A40 de l'A39. Donc, si vous roulez sur l'A40 direction Lyon ou si vous roulez sur l'A39 direction Lyon, eh bien, pour vous qui arrivez de l'A39, le poids lourd se trouve sur votre gauche. Si vous êtes sur l'autoroute A40, le véhicule, c'est pas un poids lourd d'ailleurs, se trouve sur votre droite. Donc, véhicule sur le zébra. Ça gêne pas directement, vous l'avez compris, mais vous passez de part et d'autre de ce véhicule, donc c'est quand même particulièrement dangereux. Un piéton signalé à proximité des voies de l'A6 étant en direction de Paris, après le kilomètre 31 que ce piéton a été signalé, c'est juste avant l'aire de service de Villabé. En région Île-de-France, puisque nous y sommes, on y reste, sur l'autoroute A5B en direction de Melun. Un bouchon s'est formé avant de pouvoir rejoindre Melun, alors il faut compter 10-15 minutes de difficulté à partir de la sortie 14, c'est au kilomètre 9. Il semblerait qu'il y ait eu un accident un peu après cette sortie numéro 14. Je ne sais pas encore s'il y a ou non gêne à la circulation. Et puis de nouveaux obstacles viennent de m'être signalés. Cette fois, ça vous concerne sur l'A36 en direction de Lyon, kilomètre 70. C'est après la barrière de péage de Saint-Maurice. C'est 5 kilomètres après cet ouvrage sur l'A36 direction Lyon, kilomètre 70. L'été est là, ça c'est pas une nouvelle, une période parfois stressante pour les parents des jeunes conducteurs. En effet, une étude Opinionway pour Direct Assurance a été publiée à ce sujet. Fabrice Aubry en a parlé avec un des responsables.
5: Loïc Cueny, bonjour.
6: Bonjour.
5: Vous êtes porte-parole de Direct Assurance. Alors, que révèle cette étude ?
6: Eh bien, cette étude révèle que les parents craignent un peu pour leurs enfants et leurs jeunes enfants. 80% nous disent qu'ils craignent que leur enfant meure sur la route ou que 90% soient victimes d'un accident grave ou qu'ils le provoquent. Et malheureusement, ils ont bien raison. Parce que quand on regarde, oui, on a plus de mortalité sur cette population. Oui, l'été est la période où on a le plus d'accidents. Et oui, ils envisagent bien les bons facteurs que sont l'alcool, évidemment, et les drogues, la fatigue au volant et le téléphone portable. Souvent, du coup, ils vont se ruiner la santé parce que du coup, il y en a un sur deux qui me dit « je dors pas tant que mon enfant n'est pas rentré ».
5: D'où l'importance, encore et encore, de sensibiliser les jeunes, justement, à une conduite responsable.
6: Exactement. Et ce qui est intéressant aussi, c'est qu'ils trouvent les bonnes solutions. En fait, il y a le premier, il y a la prévention. Allez voir des associations type Yannick Aleno avec des témoignages. Il faut aussi parfois passer par l'interdiction. Vous pouvez, sur vos téléphones, activer le mode conduite. Ça empêche les appels entrants ou l'envoi de SMS, etc.
4: Déjà à l'époque, ce titre était prophétique. Beds are burning, Midnight Oil parlait déjà d'écologie et ça remonte à longtemps quand même.

0: d'urgence a été signalé sur l'autoroute A36 en direction de Lyon. C'est au kilomètre 70 que cet obstacle, après le kilomètre 70 que cet obstacle a été signalé, 5 kilomètres après la barrière de péage de Saint-Maurice qui se trouve un peu avant. Sur l'autoroute A40 en direction de Genève, un camion est en panne sur le zébra qui sépare l'autoroute A40 de l'autoroute A39. Donc si vous êtes sur l'A40 direction Genève au kilomètre 169, faut vous déporter sur la voie de gauche. Et pour ceux d'entre vous qui êtes sur l'autoroute A39 direction Lyon, restez bien sur la voie de droite avant d'accéder à cette autoroute A40 pour ne pas passer juste à côté du camion en panne et des gendarmes d'ailleurs aussi qui sont arrivés sur place.
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0: À noter aussi en région Île-de-France un bouchon sur l'A5B direction Melun. Il faut une dizaine de minutes pour effectuer les deux derniers kilomètres de cette autoroute A5B, notamment suite à un accident. On se retrouve dans quelques minutes pour reparler de vos conditions de circulation. Ce sera juste après Taylor Swift avec Hoplite.

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1: Un patrouilleur intervient en ce moment même sur les voies de l'autoroute A36 direction Lyon, peu après le kilomètre 71. Il est en train de ramasser une échelle qui se trouve sur les voies, donc il intervient à pied là, en ce moment sur la chaussée, un peu après la barrière de péage de Saint-Maurice, 6 km.

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1: Des obstacles viennent d'être signalés sur l'autoroute A36 en direction de Mulhouse, kilomètre 177. Obstacles signalés sur la chaussée un tout petit peu avant la bifurcation avec l'autoroute A39. Et c'est d'ailleurs dans une zone de bifurcation où il y a aussi un poids lourd qui est signalé en panne, puisque je vous parlais de l'A39 à l'instant. Si vous roulez sur l'A39 direction Lyon et que vous avez prévu ensuite de prendre l'A40 en direction de Lyon, il y a un camion en panne sur le zébra qui sépare l'autoroute A40 de l'autoroute A39. Des obstacles sur les voies, toujours de l'autoroute A36, mais cette fois en direction de Lyon, et un patrouilleur en pleine intervention qui est en train de ramasser une échelle, ou en tout cas qui va essayer de le faire, donc à pied, hein, évidemment, sur les voies. C'est peu après le kilomètre 71, 6 kilomètres après la barrière de péage de Saint-Maurice. Nous reviendrons aussi dans quelques minutes sur ce bouchon qui s'est formé sur l'autoroute A5B en direction de Melun, 2 km de bouchon, comme souvent à cette heure-ci, sauf que là, en plus, il y a eu un accident sur la voie de gauche, juste après la sortie numéro 14. Et on retrouve maintenant le vrai faux d'Autoroute Info.
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2: Vrai ou faux? Les concessionnaires autoroutiers ne tiennent pas compte des retours des usagers sur des travaux.
3: C'est faux. Chaque réclamation est analysée dans le cadre du système qualité pour améliorer les futures opérations sous de meilleurs auspices. Ces retours permettent donc d'identifier des dysfonctionnements et d'améliorer alors l'organisation des futurs chantiers. L'analyse de ces retours d'une mauvaise expérience vécue par les usagers va faciliter l'ajustement, par exemple, des dispositifs d'information, des horaires de chantier ou encore des itinéraires proposés. Le vrai faux d'Autoroute Info, ce sont vos questions, nos réponses à retrouver sur autoroute-info.fr.
1: Police dans 4 minutes ou encore tout de suite Star Sailor, c'est les classiques d'Autoroute Info. Bonne route.

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1: Un animal vient d'être signalé à proximité des voies de l'autoroute A40. C'est aux environs du kilomètre 201. C'est aux environs de la sortie numéro 2. Cela vous concerne évidemment dans les deux sens de circulation puisque l'animal peut traverser à tout instant. L'actualité trafic revient sur Autoroute Info plus tard.

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1: 18h30, l'actualité trafic sur Autoroute Info. Ce sont d'abord des obstacles signalés sur les voies de l'autoroute A36. D'ailleurs, en direction de Lyon, un patrouilleur est en train d'essayer de ramasser une échelle sur les voies peu après le kilomètre 71, 6 km après la barrière de péage. Ne vous laissez pas surprendre, évidemment, par l'obstacle, mais surtout par le patrouilleur qui intervient à pied sur les voies, évidemment. Et puis, dans l'autre sens, en direction de Mulhouse, c'est au kilomètre 177 qu'un obstacle a été signalé sur la chaussée, un tout petit peu avant la bifurcation avec l'autoroute A39. Une autoroute A36 où le nombre de voies reste réduit si vous roulez en direction de Lyon, à hauteur de la sortie numéro 12 au kilomètre 35, voie de droite et voie de décélération neutralisée suite à un accident impliquant un poids lourd. Les services de sécurité sont toujours en train de vider le poids lourd accidenté avant de pouvoir l'évacuer. Alors, vous pouvez emprunter la sortie numéro 12, sauf que vous l'avez compris, il n'y a pas de voie de décélération. Donc, il faut passer directement de l'autoroute à la sortie en roulant sur le zébra, tout simplement, qui sépare l'autoroute de cette sortie numéro 12. Autre zébra qui est occupé par des véhicules, alors cette fois, c'est un camion qui est tombé en panne. Si vous roulez sur l'autoroute A40 en direction de Lyon, à hauteur de la bifurcation avec l'autoroute A39, il y a un camion qui est en panne sur le zébra qui sépare la voie d'accélération de l'autoroute A39 de l'autoroute A40. Si vous êtes sur la 40 au kilomètre 169, déportez-vous bien sur la voie de gauche. Et si vous êtes sur la 39 direction Lyon, restez sur la voie de droite avant d'accéder à l'autoroute A40 pour respecter à chaque fois le corridor de sécurité et vous éloigner du dépanneur, par exemple. Tiens, je le vois avec une caméra qui vient tout juste d'arriver. Une autoroute A40 où on nous a aussi signalé la possible présence d'un chevreuil vers le kilomètre 201. Ce serait aux environs de la sortie numéro 2. Attention, dans les deux sens, bien sûr, l'animal peut traverser. À l'autre bout du réseau, en région Île-de-France, un bouchon de 2 km s'est formé sur l'autoroute A5B en direction de Melun. Il faut compter 15 à 20 minutes de perturbation après la bifurcation avec l'autoroute A5B parce qu'il y a eu un accident impliquant deux voitures qui sont stoppées sur la voie de gauche après la sortie numéro 14, ce qui explique ces 15 à 20 minutes de perturbation sur cette autoroute A5B en direction de Melun. On s'intéresse maintenant à ce qui se passe en France et dans le monde depuis la rédaction de France Info.
2: La préfète du département signale 14 reprises de feu, ce qui est très important, mais l'incendie est toujours stabilisé, souligne-t-elle. L'ordre d'évacuation de 3 communes va être levé. 16 départements seront en vigilance orange canicule demain, 14 dans le centre-est, du Puy-de-Dôme à la Savoie en passant par le Rhône. Les deux autres sont les Landes et la Gironde, qui est donc en proie aux incendies. Dans ces deux départements, le thermomètre pourrait atteindre les 42 degrés. En Espagne, l'ordre d'évacuation est levé dans 13 communes, toutes situées dans la région de Madrid et celle de Castille et Léon, juste à côté. Les habitants commencent à regagner leur domicile. Les pompiers progressent dans leur lutte contre les feux malgré l'arrivée redoutée d'un vent du sud. Malgré les canicules et les tempêtes, la SNCF dégage au premier semestre un bénéfice net supérieur aux 1 milliard d'euros, en hausse de près de 20%. Une performance satisfaisante dans un contexte difficile. Salut le PDG Jean Castex.
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1: Un nouvel obstacle vient d'être signalé en région Île-de-France sur l'autoroute A5A en direction de Paris. Ce serait peu après le kilomètre 4, 2 km après la sortie numéro 13 que cet obstacle a été signalé. L'actualité trafic revient dans les toutes prochaines minutes. Dans 3 minutes, ce sera peu après Joe sur Autoroute Info.

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2: Des obstacles sur la chaussée un petit peu partout. On commence avec le dernier en date, c'est dans le Rhône, sur l'autoroute A6 en direction de Paris. Kilomètre 404, obstacles signalés sur les voies, une dizaine de kilomètres après la sortie numéro 30 pour Belleville. Plus au nord, en Côte d'Or, sur l'autoroute A36 en direction de Mulhouse, c'est aux environs du kilomètre 177, un tout petit peu avant la bifurcation avec l'autoroute A39, et puis toujours plus au nord, cette fois en Seine-et-Marne, sur l'autoroute A5 en direction de Paris. C'est peu après le kilomètre 5 que des obstacles ont été signalés. C'est après la sortie numéro 13, 2 kilomètres plus loin. Et puis sur l'autoroute A5B en direction de Melun, je vous rappelle qu'il y a un bouchon de 2 kilomètres qui s'est formé un petit peu avant la sortie numéro 14 suite à un accident qui a eu lieu un petit peu plus loin. Il y a deux véhicules accidentés qui sont stoppés sur la voie de gauche. Nous partons maintenant chez l'un de nos partenaires. Partons dans l'Yonne, près de l'A6 à Vézelay, qui a obtenu le label Grand Site de France avec 17 communes environnantes. De nombreuses festivités y sont organisées tout cet été. Le village de Pierre-Pertuis participe à celle-ci. Jérémy Esclavard.
3: Et ces célébrations ont lieu du vendredi 31 juillet au dimanche 2 août. La petite commune d'une centaine d'habitants attend de nombreux visiteurs. Guillaume Dumay, président de l'association Patrimoine de Pierre-Pertuis.
4: Pierre-Pertuis s'animera grâce à toutes ces associations du village en lien avec la mairie. Et on pourra notamment le vendredi après-midi, le samedi, toute la journée, même tard, jusqu'à 21h et le dimanche, faire une tyrolienne qui partira du grand pont vers le petit pont, puisque nous avons la particularité d'avoir deux ponts qui sont l'un derrière l'autre et qui ont été notamment rendus célèbres dans quelques films et plus particulièrement La Grande Vadrouille.
3: Et en plus de cette tyrolienne, j'ai vu également qu'il allait y avoir par exemple des spectacles, c'est ça ?
4: Le vendredi soir et le samedi soir, à partir de 22h, une autre association du village qui s'appelle la Seine Faramine va organiser un spectacle de danse en utilisant la tyrolienne et il y aura aussi quelques petits concerts un petit peu avant le spectacle pour faire une animation un peu plus festive.
2: Nouvelle information sur Autoroute Info, un patrouilleur est en pleine intervention en ce moment sur l'autoroute A39 en direction de Lyon. Il y a une zone de travaux, la voie de droite est neutralisée après le kilomètre 65 et visiblement des cônes ont été déplacés. Il est en train de remettre tout ça en place. C'est 25 kilomètres après la sortie numéro 6 sur l'A39 direction Lyon. Patrouilleur en pleine intervention sur la voie de droite de cette A39, mais aussi en partie évidemment sur la voie de gauche pour remettre tout ça en place. On en reparle sur Autoroute Info dans quelques minutes. D'ici là, les Bananarama arrivent. Elles seront là, juste après Gaëtan Roussel.

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1: 18h46, des perturbations à vous signaler en région Île-de-France. On va y revenir dans un instant. Mais avant cela, des obstacles à signaler sur l'A6 en direction de Paris. C'est aux environs du kilomètre 404 que ces obstacles ont été signalés. Une dizaine de kilomètres après la sortie numéro 30 pour Belleville. Ensuite, on va se rapprocher de Paris pour constater qu'il y a des obstacles sur les voies de l'A5A, mais aussi dans une sortie. Alors, ça a d'abord été signalé sur les voies de l'autoroute A5A au niveau du kilomètre 5 après la sortie 13 pour Savigny-le-Temple. Mais il y a aussi là une entrée et il semblerait que les morceaux de pneus soient aussi présents sur la voie qui permet d'accéder à l'autoroute A5A pour aller en direction d'Evry et Corbeil. C'est en tout cas ce qu'on me signale à l'instant. Pas très loin de là, il y a l'autoroute A5B. Un bouchon de 2 km s'est formé sur cette autoroute A5B. Il y a aussi un bouchon de quelques centaines de mètres dans la sortie numéro 14. Perturbation plutôt habituelle à cette heure-ci, c'est souvent. Sauf que là, en plus, il y a eu un accident un peu après la sortie 14 et la voie de gauche est neutralisée, puisqu'il y a deux véhicules accidentés sur cette voie. Donc ça a compliqué encore un peu les choses. Il faut compter une quinzaine de minutes de perturbation. Dans le département de l'Ain, sur l'autoroute A40 en direction de Genève, au kilomètre 169, juste après la bifurcation avec l'autoroute A39, il y a quatre au total avec celui du patrouilleur, arrêtés sur un zébra qui sépare l'autoroute A40 de l'autoroute A39. Donc vous aussi, si vous êtes sur l'A39 direction Lyon, quand vous allez entrer sur l'A40, ça vous concerne aussi. Si vous êtes sur l'A39, restez bien sur la voie de droite. Si vous êtes sur l'A40, restez bien sur la voie de gauche pour respecter le corridor de sécurité. Le camion qui est en panne se trouve donc là, y compris sur le zébra qui sépare les deux autoroutes. Sur l'autoroute A36 en direction de Lyon, vous circulez toujours uniquement sur les deux voies de gauche sur quelques centaines de mètres à hauteur de la sortie numéro 12. Voie de droite neutralisée ainsi que la voie de décélération de la sortie pour permettre le vidage d'un poids lourd accidenté. Pas très beau dit comme ça. Les services de sécurité sont en train de vider le poids lourd accidenté, on dit déchargement, c'est plus français d'ailleurs, pour pouvoir ensuite l'évacuer. Donc ça prend du temps forcément. Et si vous empruntez la sortie numéro 12, attention, vous devrez rouler sur le zébra, hein, bien sûr, pour pouvoir emprunter cette sortie, puisque vous l'avez compris, la voie de décélération a été neutralisée. Et puis à noter ce soir, si vous passez en région lyonnaise, que la 432 sera fermée en direction de Marseille entre la jonction avec la 46 et la bifurcation avec l'autoroute A42.
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1: Tamé Impala en duo avec Jenny, c'est à suivre tout de suite sur Autoroute Info. On se retrouve dans quelques minutes.

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1: Si vous nous écoutez du côté de Nemours en Seine-et-Marne et que vous allez entrer sur l'autoroute A6, attention, juste avant la gare de péage, il y a un poids lourd en difficulté sur la partie droite de la chaussée. Serrez bien sur la gauche, c'est donc juste avant la gare de péage de Nemours, donc en provenance de Nemours et en direction de l'autoroute.

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1: Un pare-choc vient d'être signalé sur les voies de l'autoroute A5 en direction de Nancy et de Dijon. C'est aux environs du kilomètre 80 que cet obstacle a été signalé. 8 kilomètres après la sortie numéro 19 A5, direction Nancy-Dijon, kilomètre 80, c'est pas après la sortie 19, c'est après la bifurcation avec l'autoroute A19. C'est une vingtaine de kilomètres plus loin. On en reparle dans quelques minutes sur

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12: Des obstacles sont signalés sur l'autoroute A5 en direction de Nancy et de Dijon, kilomètre 80. Obstacles signalés sur les voies 8 km après la sortie numéro 19. Sur l'autoroute A6, c'est en direction de Paris que des obstacles sont signalés sur la chaussée. C'est à hauteur du kilomètre 404, une dizaine de kilomètres après la sortie numéro 30 pour Belleville. Sur l'autoroute A40 en direction de Genève, déportez-vous bien sur la partie gauche de la chaussée juste après la bifurcation avec l'autoroute A39. Il y a un dépanneur en plein travail sur la bande d'arrêt d'urgence. Il a reculé un petit peu le camion en panne là, qui se trouvait sur le zébra. Bon, il y a toujours les gendarmes qui sont là aussi sur le zébra. Donc si vous êtes sur la 40, déportez-vous bien sur la voie de gauche pour vous éloigner des intervenants. Si vous êtes sur la 39 direction Lyon, restez bien sur la voie de droite juste avant d'accéder à cette autoroute A40. Et puis en région Île-de-France, de 2 km tout au bout de l'autoroute A5B en direction de Melun. Il y a aussi un bouchon d'ailleurs dans la sortie numéro 14 qui s'est formé notamment suite à un accident qui s'est produit un petit peu plus loin. Il n'y a qu'une voie pour rouler, celle de droite. Les véhicules accidentés ont été évacués. Le patrouilleur est en train de nettoyer la voie de gauche avant de pouvoir la rendre à la circulation. En attendant, donc, il n'y a toujours qu'une voie. On en reparle dans quelques minutes sur Autoroute Info. Ce sera juste après Clara Luciani.
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1: Bon retour à la maison si vous avez travaillé aujourd'hui, il est 19h.
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1: Et bonnes vacances, si vous avez la chance d'être en vacances, bien sûr. On fait le point sur vos conditions de circulation avec une perturbation qui s'est formée sur l'autoroute A5B en direction de Melun. Il y a un bouchon sur les deux derniers kilomètres de l'autoroute A5B, l'A105. Bouchon qui débute un petit peu avant la sortie numéro 14. D'ailleurs, il y a aussi un bouchon dans la sortie numéro 14. Il faut compter 10 à 15 minutes de difficulté parce que, notamment, il y a eu un accident tout à l'heure et la voie de gauche est encore neutralisée. Après le kilomètre 10, après la sortie 14, le patrouilleur est en train de procéder aux dernières opérations de nettoyage avant de rendre cette voie au trafic. Et puis, on vient aussi de me signaler, alors juste avant, visiblement, un camping-car et sa remorque stoppée sur la bande d'arrêt d'urgence cette fois. Donc, c'est un peu délicat. Il faut bien rester sur la voie de droite, mais en même temps, vous risquez de passer juste à côté de ce véhicule en panne. Donc, attention quand même sur l'A5B direction Melun. Bouchon donc de 10 à 15 minutes avant de pouvoir rejoindre Melun. Sur l'autoroute A5, en direction de Nancy et de Dijon, des obstacles sont signalés sur la chaussée. C'est aux environs du kilomètre 80, une quinzaine de kilomètres après la bifurcation avec l'autoroute A19. Dans l'Ain, je vous parlais tout à l'heure d'un véhicule en panne. Et je vous disais que ça concernait ceux d'entre vous qui êtes sur la 39 et ceux qui êtes sur l'autoroute A40. Alors c'est bien ceux d'entre vous qui êtes sur la 39 qui devaient vous déporter sur la voie de gauche et non pas celle de droite comme je vous le disais tout à l'heure. Si vous roulez en direction de Lyon dans la bifurcation avec l'autoroute A40, si vous êtes sur la 39, déportez-vous bien sur la voie de gauche. Il y a notamment le dépanneur et le camion en panne qui se trouve sur la bande d'arrêt d'urgence au niveau de cette bifurcation. Sur l'autoroute A36 en direction de Lyon, à hauteur de la sortie numéro 12 au kilomètre 35, vous circulez uniquement sur les deux voies de gauche, sur quelques centaines de mètres, suite à un accident impliquant un poids lourd. Si vous empruntez la sortie numéro 12, attention, la voie de décélération n'est pas disponible. Conséquence, eh bien, il faut rouler sur le zébra hein, si vous avez prévu d'emprunter cette sortie. On fait le point maintenant sur l'actualité nationale et internationale depuis la rédaction de France Info.
2: Qui a repris à plusieurs endroits en Gironde, mais il ne progresse plus.
3: C'est la préfète qui fait un point ce soir. Il y a eu 14 reprises de feu aujourd'hui, mais en effet, l'incendie est toujours stabilisé. Les évacués de trois villes près de Bordeaux vont même pouvoir rentrer chez eux. Il n'y aura toujours, en revanche, aucun TGV demain au sud de Bordeaux, sauf pour Toulouse. Côté météo, le pic de chaleur est attendu pour demain. Donald Trump a rencontré Volodymyr Zelensky à la Maison Blanche. Le président ukrainien estime que c'était une bonne rencontre. Il est venu pour demander aux États-Unis l'autorisation de produire des intercepteurs de missiles balistiques, un modèle américain. Les chiffres du chômage pour le deuxième trimestre 2026, le nombre de demandeurs d'emploi sans aucune activité semble avoir augmenté en un an, mais il y a eu en fait plusieurs réformes qui biaisent la lecture, donc il y a mécaniquement plus d'inscrits. Le chiffre est en fait plutôt en baisse, moins 1,6% sur un an pour les chômeurs de catégorie A.
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1: Temper City, trio originaire de Los Angeles, c'est à suivre tout de suite sur Autoroute Info. Bonne fin de journée.

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1: Un patrouilleur intervient sur les voies de l'autoroute A5 en direction de Nancy et de Dijon, kilomètre 60. Il est en train en ce moment même de ramasser des morceaux de pneus sur les voies A5 direction Nancy et Dijon, kilomètre 60. C'est une vingtaine de kilomètres après la sortie numéro

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4: Une perturbation est signalée en région Île-de-France sur l'autoroute A5B, la 105 en direction de Melun. Alors je vous parlais déjà d'un bouchon de 2 km qui débutait avant la sortie 14. Alors là en plus la sortie 14 est fermée. Au moment où je vous parle, là ça passe plus. Il y a un camping-car qui est en panne dans cette sortie et il y a un routier là qui a voulu absolument passer sauf que ça passait pas. Et du coup le routier se trouve sur la voie de la sortie. Donc sortie 14 impossible au moment où je vous parle, c'est ce que je constate avec une caméra que j'ai en studio. Il faut de toute façon d'ores et déjà compter une quinzaine de minutes de perturbation tout au bout de cette A105 avant de pouvoir accéder à Melun. Et puis attention à ces obstacles signalés sur l'autoroute A5 en direction de Nancy et de Dijon. D'abord kilomètre 60, puis kilomètre 80. C'est un petit peu avant la jonction avec la 19, pour celui qui est au kilomètre 60. Et après cette bifurcation, de fait, pour celui qui est signalé au kilomètre 80. On y reviendra à 19h15. D'ici là, statu quo à suivre après Greg David.

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1: Un ralentissement vient d'être mis en place volontairement par les services de sécurité sur l'autoroute A36 en direction de Mulhouse, kilomètre 134. Vous roulez à 40-50 km/h, pas plus, derrière les véhicules des forces de l'ordre et de sécurité à partir de la sortie 3 pour Besançon pour permettre une intervention sur une zone de travaux un petit peu plus loin. On en reparle sur Autoroute Info dans quelques

0: sur l'autoroute A36 en direction de Mulhouse. Un ralentissement a été mis en place volontairement par les services de sécurité pour mettre en place une zone de travaux. C'est après la sortie 3 pour Besançon, après le kilomètre 132 que vous roulez à 40-50 km/h pour permettre la mise en place un peu plus loin d'une zone de travaux. Véhicule en panne, c'est sûr et accidenté. D'abord, véhicule en panne, c'est sur la 39 direction Lyon, à hauteur de la jonction avec la 40, juste avant d'entrer sur l'autoroute A40, serrez bien sur la gauche au kilomètre 144. Le camion est en cours de dépannage sur la bande d'arrêt d'urgence. Et puis un poids lourd sur la partie droite de la chaussée, cette fois c'est sur la 36 direction Lyon. Voie de droite neutralisée à hauteur de la sortie numéro 12 suite à un accident impliquant un poids lourd. Les services de sécurité sont toujours en pleine intervention sur place. Il faut vider le poids lourd accidenté avant de pouvoir l'évacuer. Voie de droite neutralisée et voie de décélération de la sortie 12 neutralisée. Donc, si vous empruntez cette sortie, il faudra rouler sur le zébra avant de pouvoir l'emprunter.
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0: Elle était en concert il y a quelques jours au très prestigieux Jazz Festival de Montreux. On retrouve tout de suite Naïka sur Autoroute Info.

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1: Le point sur des obstacles signalés, c'est sur l'autoroute A5 en direction de Nancy et de Dijon, kilomètre 80, obstacles signalés sur la chaussée, une quinzaine de kilomètres après la bifurcation avec l'autoroute A39. Sur l'autoroute A5B, si vous

0: circuler direction Melun et que vous avez prévu d'emprunter la sortie numéro 14, kilomètre 9, serrez bien sur la gauche. Il y a le patrouilleur qui est là pour vous signaler un camping-car et sa remorque stoppée sur la bande d'arrêt d'urgence dans cette sortie. Vous aurez noté que, pour une fois, je vous ai pas annoncé de morceaux de pneus sur les voies. Malheureusement, en ce moment, c'est quand même très rare de ne pas en annoncer. Il y a beaucoup de pneus qui éclatent, alors que ce soit sur les poids lourds ou sur les voitures. Alors, que faut-il faire pour être sûr d'avoir des pneus en bon état, puis éviter que votre pneu éclate? Raphaël Giudicelli s'est rendu chez un spécialiste pour obtenir des réponses.
1: Avant de partir en vacances, c'est important de bien vérifier l'état de sa voiture, et en particulier les pneumatiques, pour éviter les crevaisons ou les sorties de route. Je suis avec Sébastien Vattier, responsable pédagogique pour Centaure Grand Est. Bonjour Sébastien.
2: Bonjour.
1: Pouvez-vous nous dire quelles sont les précautions à prendre avant de prendre la route au niveau des pneus? Comment on peut savoir si nos pneus sont usés?
2: Alors, les précautions à prendre, c'est d'abord vérifier l'état général des pneumatiques, notamment des flancs, hein, s'assurer qu'il n'y ait pas de coupure, pas d'hernie. Et puis ensuite, au niveau de l'usure, eh bien, on a sur les pneus des témoins d'usure classiques. Hein. Alors, on appelle ça témoins d'usure, mais c'est plutôt des témoins de légalité. Hein. Quand l'usure des pneus arrive aux témoins, ça devient illégal. Mais certains manufacturiers proposent des systèmes d'indicateurs d'usure avec des petites marches d'escalier, par exemple, ou alors des chiffres qui peuvent être gravés à des profondeurs différentes.
1: Un pneu usé augmente les risques de glissade et de crevaison. C'est possible aussi que le pneu éclate à cause de l'usure?
2: Alors oui, si vraiment le pneu est très très très très très usé et qu'on arrive jusqu'au treillis métallique et que l'on coupe, hein, on use et on coupe le treillis métallique, ça peut aller à la crevaison. Mais la plupart des éclatements sont plutôt dus à des problématiques soit de pincement, soit de pression.
1: Avoir des pneus en bon état, c'est très important, mais il y a aussi autre chose qui est essentielle, c'est la pression. Comment on sait quelle pression on doit mettre?
2: Dans votre voiture, quand vous ouvrez la porte, hein, sur la tranche de la portière ou de l'habitacle, hein, vous avez un tableau de pression. Sur les voitures allemandes, ça peut être dans la trappe à essence. Et donc, vous avez les valeurs, hein, à respecter, des valeurs qui sont entendues à froid.
1: Et si on a des pneus sous-gonflés ou à l'inverse, des pneus qui ont trop de pression, quelles peuvent être les conséquences?
2: Alors si le pneu n'est pas assez gonflé, on estime qu'à partir du moment où on a un quart de la pression en moins, hein, par rapport à la pression idéale, on commence à prendre le risque d'éclatement. Donc on rentre dans une phase de risque d'éclatement. Pour ce qui est de la surpression, alors tout dépend de la valeur, mais si c'est quelques dixièmes de bar en plus, 0,2, 0,3, 0,4, on n'a pas de risque d'éclatement. Mais par contre, on pourrait avoir des problèmes d'inconfort, une voiture qui serait plus raide.
1: Merci Sébastien pour toutes ces précisions.
2: Eh ben, merci à vous et bonne route à tous les auditeurs d'Autoroute Info.

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1: Merci d'être avec nous sur cette antenne pour faire le point sur vos conditions de circulation, à commencer par des obstacles signalés sur les voies de l'autoroute A5 en direction de Nancy et de Dijon. C'est au kilomètre 80 que ces obstacles ont été signalés, sur une quinzaine de kilomètres après la bifurcation avec l'autoroute A19. Sur l'autoroute A36 en direction de Lyon, à hauteur de la sortie numéro 12, la voie de droite reste neutralisée, tout comme d'ailleurs la voie de décélération de la sortie numéro 12. En effet, suite à un accident impliquant un poids lourd, si vous avez prévu d'emprunter cette sortie numéro 12, attention, il n'y a pas de voie de décélération, donc vous allez être obligé de rouler sur le zébra qui sépare l'autoroute de la sortie. Les services de sécurité sont toujours présents sur place. Je vois que les deux poids lourds le poids lourd a été évacué visiblement. Je vois que les deux poids lourds qui étaient là pour récupérer le chargement sont repartis. Je vois ça avec une caméra et ce sont des opérations de nettoyage qui sont en cours. Je vois qu'il y a une balayeuse là qui est en pleine intervention sur cette voie de droite suite à cet accident sur l'autoroute A36. Et puis si vous roulez en direction de Mulhouse sur cette autoroute A36, notez qu'il y a une zone de travaux assez importante. C'est un basculement de circulation qui vient d'être mis en place. C'est après le kilomètre 123 que ce basculement de circulation a été mis en place. Donc c'est vous qui allez en direction de Mulhouse, qui allez passer de l'autre côté du terre-plein central après le kilomètre 126, pardon, pas après le kilomètre 123, après le kilomètre 128 pour être précis. Et conséquence, bien la sortie numéro 4 pour Besançon est fermée suite à la mise en place de cette zone de travaux. On fait le point maintenant sur l'actualité nationale et internationale depuis la rédaction de France Info.
2: L'incendie est toujours stabilisé, il ne progresse plus.
3: Mais la situation reste complexe. Il y a eu 14 reprises de feu, explique ce soir la préfète du département. Les températures grimpent, le vent est plus fort, une nouvelle vague de chaleur arrive. On pourrait atteindre les 40 degrés demain en Gironde. L'inquiétude est la même dans les Landes, celle d'une reprise du feu alors que l'incendie de Biscarrosse est lui fixé. La majeure partie des 30 000 habitants évacués a pu retrouver son domicile. Malgré les canicules et les tempêtes, la SNCF a engrangé plus d'un milliard d'euros de bénéfices au premier semestre. C'est 20% de plus qu'à la même période l'année dernière. Chiffre qui lui permet de financer un gros programme d'investissement et de réduire sa dette de près de 700 millions d'euros. Leur entretien a été positif et constructif, dit la Maison-Blanche. Le président américain Donald Trump a reçu le premier ministre israélien Benjamin Netanyahou. Une première depuis le début de la guerre en Iran et alors que les tensions étaient palpables entre les deux dirigeants.
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1: Ed Sheeran, c'est à suivre tout de suite sur Autoroute Info, on se retrouve dans quelques minutes.

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4: L'autoroute sur l'autoroute A5B, pardon, pour vous qui roulez en direction de Melun, si vous avez prévu d'emprunter la sortie numéro 14, attention, serrez bien sur la gauche, il y a un camping-car en panne dans cette sortie numéro 14. On aura l'occasion de reparler notamment de ce camping-car en panne, mais pas que, ce sera à 19h45 au plus tard, d'ici là, cher, à suivre, juste après de Palmas.

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1: 9h45, les services de sécurité sont en train de terminer leur intervention sur l'autoroute A36 en direction de Lyon, à hauteur de la sortie numéro 12 après le kilomètre 35. Alors, la voie de droite reste neutralisée. En effet, il y a eu un accident impliquant un poids lourd à hauteur de cette sortie numéro 12. Le véhicule a été vidé, il a été évacué. Il a fallu nettoyer la chaussée. Le problème, c'est qu'ensuite, il va falloir réparer des glissières de sécurité qui ont été endommagées. Donc, la voie de droite risque de rester neutralisée. Je vous confirmerai ça au fil des heures. En attendant, donc, il n'y a que les deux voies de gauche pour circuler. Et puis surtout, si vous avez prévu d'emprunter la sortie 12, il n'y a pas de voie de décélération qui est neutralisée aussi. Donc vous devez rouler sur le zébra pour pouvoir emprunter cette sortie numéro 12. Sur l'autoroute A36, toujours direction Mulhouse, notez que la sortie numéro 4 pour Besançon est fermée. Elle va le rester puisqu'il y a une zone de travaux. Donc préférez anticiper en empruntant par exemple la sortie précédente, la numéro 3, pour pouvoir aller du côté de Besançon. Sur l'autoroute A5B, en direction de Melun, si vous avez prévu d'emprunter la sortie 14 au kilomètre 9, serrez bien sur la gauche. Un camping-car était signalé en panne. Je ne vois plus avec la caméra. Donc, visiblement, plus de camping-car en panne dans cette sortie. Ça va rester à confirmer. Et puis, sur l'autoroute A39, là, en revanche, je le vois bien avec une caméra. En direction de Lyon, vous roulez bien uniquement sur la voie de gauche pour respecter le corridor de sécurité au kilomètre 144, juste avant d'entrer sur l'autoroute A40. Dans les prochaines minutes, de toute façon, la voie de droite sera neutralisée pour sécuriser le dépanneur qui est déjà sur place. Et puis à noter ce soir, si vous passez à Lyon, que la 432 sera fermée en direction de Marseille entre la bifurcation avec la 46 et la bifurcation avec la 42 pour permettre des travaux.
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1: Alex Warren, c'est à suivre tout de suite sur Autoroute Info. On se retrouve dans quelques minutes.

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2: Le patrimoine, ça n'est pas quelque chose d'abstrait. C'est quelque chose de physique qu'on ressent tous. L'abbaye Saint-Victor, à Marseille où j'habite, j'y vais souvent. 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
14: Les services de sécurité sont en pleine intervention sur l'autoroute A36 en direction de Lyon après le kilomètre 35. C'est juste avant la sortie numéro 12. Suite à un accident, il y a des réparations de glissières qui sont en cours. Et cela concerne aussi ceux d'entre vous qui souhaitaient emprunter la sortie numéro 12. Il n'y a pas de voie de décélération. Donc il faut rouler sur le zébra qui sépare l'autoroute de la sortie. Donc ne vous laissez pas surprendre. Les services de sécurité sont en plein travail, je vous le disais, pour réparer les glissières qui ont été endommagées. Et on retrouve maintenant le quiz de l'été avec Franck Pélissier.
15: Le principe est simple, 4 questions de culture générale. Je pose les questions, vous avez quelques secondes de réflexion pour trouver et je donne la réponse dans la foulée. Tout le monde joue dans l'habitacle, parents comme enfants, et que le meilleur gagne. Et on commence avec une question qui va sans doute donner l'avantage aux parents. Qui est le dernier cycliste français à avoir remporté le Tour de France? Le dernier vainqueur français est Bernard Hinault. Le champion breton a gagné 5 Tours de France, le dernier en 1985. Cela fait donc plus de 40 ans que nous lui attendons un successeur. Mais qui sait si très bientôt, cette longue attente ne sera pas enfin récompensée.
16: Ah, il est prêt à se faire sauter le caisson aujourd'hui, Paul Seixas.
15: On poursuit avec une question sur laquelle les parents risquent bien de se casser les dents. Attention, qu'est-ce que le 6-7? Si les enfants viennent de faire un drôle de geste dans la voiture, c'est qu'ils ont sans doute la réponse. Le 6-7 est ce qu'on appelle un mème internet, une tendance qui consiste à effectuer un mouvement de balancier avec les bras, sans raison particulière, une gestuelle étonnante que les pré-ados du monde entier partagent sur les réseaux sociaux depuis 2025. Question cinéma à présent. Parents, enfants, soyez réactifs. Quel est le plus grand succès du cinéma français au box-office depuis sa création? Il fallait répondre, bienvenue chez les Ch'tis de Danny Boone, numéro 1 absolu avec plus de 20 millions d'entrées en salle.
13: Bravo Milote !
15: Intouchable avec le très populaire Omar Sy se classe deuxième. Et le numéro 3 est ancien, c'est La Grande Vadrouille, sortie en 1966.
17: Tout à l'heure, you are French.
15: Allez, on termine par une question à la limite entre histoire et politique. Quel a été le dernier président américain à obtenir le prix Nobel de la paix ? Donald Trump en a rêvé, il en a même fait de gros caprices, mais il ne l'a pas obtenu. Il faut remonter à 2009 pour voir un président américain emporter le prestigieux prix. C'est Barack Obama qui en a été le lauréat.
18: You are fake news.
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1: Un véhicule est en train de brûler sur l'autoroute A6 en direction de Paris. Kilomètre 30, c'est à hauteur de la sortie numéro 9. Il est sur la voie de descente.

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1: Soyez les bienvenus. Bonne fin de journée. Il est 20h.
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1: Un véhicule est en train de brûler, c'est en région Île-de-France. Si vous circulez sur l'autoroute A6 en direction de Paris et que vous avez prévu au kilomètre 31 d'emprunter la sortie numéro 9 pour Villabé, la voiture brûle au niveau de la voie de décélération. Et attention, il y a beaucoup de piétons à proximité des voies. Il y a au moins une dizaine de personnes. Là, je les aperçois avec une caméra, donc c'est particulièrement dangereux. Déportez-vous bien sur les deux voies de gauche pour vous éloigner du véhicule en feu, bien sûr, mais aussi de tous ces piétons qui se trouvent à proximité des voies si vous avez prévu d'emprunter la sortie numéro 9 ou si vous avez prévu de vous arrêter sur l'aire de Villabé. C'est la même voie de décélération que vous allez emprunter dans les deux cas. Sur l'autoroute A36 en direction de Lyon, vous circulez uniquement sur les deux voies de gauche à hauteur de la sortie numéro 12 après le kilomètre 35. Voie droite neutralisée pour permettre des travaux de réparation en urgence des glissières de sécurité. Et il y a aussi la voie de décélération de la sortie numéro 12 qui est neutralisée. Si vous empruntez cette sortie, vous devrez rouler sur le zébra pour pouvoir l'emprunter. Sur les autres axes que vous empruntez actuellement, pas d'autres difficultés. On fait le point maintenant sur l'actualité nationale et internationale depuis la rédaction de France Info.
2: Le méga-feu de Gironde qui ne progresse pas.
3: C'est ce que dit la préfète du département ce soir. Elle autorise le retour de presque 60 000 évacués près de Bordeaux. Le travail des pompiers reste difficile. Il y a eu 14 reprises de feu ces dernières heures. Dans ce contexte, France Info révèle qu'un collectif d'habitants se constitue en vue d'une action judiciaire au Porge. Il soutient que la commune très sinistrée a été laissée pour compte dans la lutte contre l'incendie. Une fois que cet épisode terrible sera achevé, on regardera si les habitants du Porge ont été abandonnés. J'en doute beaucoup, répond la préfète de la Gironde. Au moins un mort et des dizaines de blessés après le puissant séisme de ce matin dans le sud-ouest du Japon. L'autorité de régulation nucléaire indique qu'aucune anomalie immédiate n'a été constatée dans les centrales de la région. Et puis c'était une évidence, reconnaît le président de la Fédération française de foot. Zinedine Zidane est nommé sélectionneur de l'équipe de France. Zizou qui succède à Dédé. Didier Deschamps resté 14 ans à ce poste. Kylian Mbappé se réjouit de son arrivée. Bienvenue chez toi, réagit l'attaquant vedette des Bleus.
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1: Bruno Mars, c'est à suivre tout de suite sur Autoroute Info. On se retrouve dans quelques minutes.

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2: Les pompiers viennent d'arriver sur l'autoroute A6 en direction de Paris, kilomètre 30, voie de droite neutralisée maintenant pour maîtriser un incendie. Il y a une voiture qui est en train de brûler à hauteur de la sortie 9 pour Villabé. Donc restez bien sur les deux voies de gauche. Trafic ralenti au niveau de l'intervention des pompiers sur cette autoroute A6 en direction de Paris à hauteur de la sortie numéro 9. On continue bien sûr à suivre l'évolution de la situation au fil des minutes. On se retrouvera au plus tard 20h15. D'ici là, Major Lazer en compagnie de DJ Snake. Ce sera juste après Starmania.

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1: Les morceaux de pneus sont signalés sur les voies de l'autoroute A5 en direction de Paris, peu après le kilomètre 214. C'est après la bifurcation avec l'autoroute A31. C'est une quinzaine de kilomètres plus loin. Le poids lourd est arrêté un peu plus loin d'ailleurs, dont le pneu a éclaté. Donc morceaux de pneus sur les voies de l'A5 direction Paris, peu après le kilomètre 214. L'actualité trafic revient sur Autoroute Info plus tard à 20h.

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1: 20h14, le point sur vos conditions de circulation avec cette intervention des pompiers qui est en cours en ce moment en région Île-de-France sur l'autoroute A6 en direction de Paris. Ils sont en train d'éteindre un incendie, une voiture qui est en train de brûler à hauteur de la sortie numéro 9 pour Villabé, enfin sur la voie de décélération d'ailleurs. Donc, voie de droite neutralisée, bouchon de quelques centaines de mètres. N'hésitez pas à utiliser le recyclage de votre air, sinon vous allez vous faire enfumer, si je puis me permettre cette expression, en arrivant dans la zone. Donc bien en amont, vous fermez la circulation d'air de votre climatisation afin de ne pas être gêné par cette émanation de fumée. Et si vous roulez en direction de Lyon, bah attention, parce que cela vous concerne aussi. Le vent n'est pas dans le bon sens, donc les conditions de visibilité sont réduites dans les deux sens de circulation sur cette autoroute A6 à hauteur du kilomètre 30. Et donc attention pour vous qui allez en direction de Paris à ce bouchon qui s'est formé, quelques centaines de mètres de trafic perturbé juste avant cet incendie. Sur l'autoroute A5 en direction de Paris, après le kilomètre 214, des obstacles ont été signalés sur la chaussée. C'est après la bifurcation avec l'autoroute A31, une douzaine de kilomètres plus loin, que vous risquez de rencontrer ces morceaux de pneus A5 direction Paris après le kilomètre 214. Sur l'autoroute A36 en direction de Lyon, une voiture et sa caravane sont signalées en panne sur la bande d'arrêt d'urgence. C'est peu après le kilomètre 156 qu'il faudra bien vous déporter sur la partie gauche de la chaussée pour vous en éloigner. C'est 6 kilomètres après la sortie 2.1. Une autoroute A36 ou en direction de Mulhouse, la sortie numéro 4 est fermée à hauteur du kilomètre 124 puisqu'elle se trouve dans une zone de travaux. Il y a là un basculement de circulation.
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1: Vous pouvez la rencontrer sur autoroute-info.fr. Elle vous emmènera dans son lieu préféré au Québec, chez elle. On retrouve tout de suite Charlotte Cardin sur Autoroute Info.

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1: Des obstacles sont signalés sur l'autoroute A5 en direction de Paris, peu après le kilomètre 214. Ce sont des morceaux de pneus qui sont signalés sur la chaussée après la bifurcation avec l'autoroute A31. En région Île-de-France, bouchon de quelques centaines de mètres sur l'autoroute A6 en direction de Paris, après le kilomètre 29, puisque un peu plus loin, à hauteur de la sortie 9 pour Villabé, il n'y a que les deux voies de gauche disponibles. Les pompiers sont en pleine intervention pour maîtriser un incendie qui s'est déclaré sur une voiture au niveau de cette sortie numéro 9. On s'intéresse maintenant aux mesures de régulation de vitesse qui peuvent être mises en place lorsque le relief est accidenté. Elles peuvent être plus nombreuses évidemment dans ces cas-là. Exemple avec la 40 dans l'Ain avec Olivier Noël.
2: La 40 est une vraie autoroute de montagne avec donc de nombreux tunnels. Trois se succèdent sur 20 km entre les sorties 8 et 10 de cette autoroute dans le Haut-Bugey. Quand la circulation devient plus chargée, cela entraîne des mesures de régulation du trafic particulières, car il y a une obligation impérative à respecter. Mathieu Lerest, chef de district APRR sur la 40.
3: Réglementairement, on n'a pas le droit d'avoir de véhicule arrêté dans les tunnels. Si jamais il y a un véhicule arrêté en tunnel, quelle que en soit la raison, nous fermerons une voie ou les deux voies, c'est-à-dire le tunnel.
2: Alors ça veut dire qu'un jour de fort trafic, on a un trafic de plus en plus dense, des ralentissements, ça devient des bouchons, les bouchons se rapprochent du tunnel, qu'est-ce que vous faites ?
3: On ferme le tunnel, malheureusement, si cela arrive, et on essaie d'anticiper. Dès qu'on a des seuils de trafic importants, on met en place des régulations de vitesse, donc on a une première étape, on réduit la vitesse de 110 km/h à 90, et puis vraiment quand le trafic est très soutenu, à 70 km/h, et en fait ça nous permet de passer encore plus de circulation, et on a plus de fluidité et de sécurité pour nos clients et on évite d'avoir à fermer les tunnels, on évite la création de bouchons et tout le monde peut emprunter l'autoroute A40 en toute fluidité et sécurité et on arrive même à passer plus de véhicules qu'en temps normal grâce à ces limitations de vitesse. Donc on a l'impression de rouler moins vite, de perdre du temps, mais en fait on en gagne puisqu'on n'est pas à l'arrêt dans les bouchons.
2: Et ça on le constate depuis les quelques années où il y a ces régulations de vitesse qui sont mises en place, il y a moins souvent des fermetures.
3: Avant et on passait des journées où il y avait jusqu'à 20 fermetures des tunnels pour réguler et éviter ces bouchons en tunnel. Maintenant, on passe des journées sans fermer les barrières et en limitant la vitesse à 70 km/h du matin au soir pour la sécurité et le bien-être de tout le monde.
2: Des mesures profitables à tous, mais qui demandent un peu de discipline et de patience. Et bien sûr, en cas de trafic très dense, des fermetures des tunnels restent possibles le temps que la circulation se fluidifie au-delà. Tonight.

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1: 20h30, soyez les bienvenus si vous venez de nous rejoindre sur cette antenne pour faire le point sur vos conditions de circulation avec des pompiers en pleine intervention en ce moment sur l'autoroute A6 en direction de Paris. La voie de droite a été neutralisée au kilomètre 30, c'est à hauteur de la sortie numéro 9, à hauteur de l'aire de service de Villabé. Vous pouvez toujours quitter la 6 via cette sortie ou vous arrêter sur l'aire, mais la voie de droite est neutralisée juste avant, donc c'est un peu délicat quand même. Je ne vois plus de fumée, les pompiers ont maîtrisé l'incendie. C'est une voiture qui a brûlé sur cette A6 en direction de Paris. Sur l'autoroute A5 en direction de Paris, au kilomètre 214, des morceaux de pneus ont été signalés sur la chaussée. C'est une douzaine de kilomètres après la bifurcation avec l'autoroute A31. Sur l'autoroute A36 en direction de Lyon, même si ça ne gêne pas, il va falloir bien vous déporter sur la voie de gauche puisqu'il y a une voiture et sa caravane en panne sur la bande d'arrêt d'urgence après le kilomètre 156 de l'autoroute A36 en direction de Lyon. C'est en direction après la sortie 2.1 pour Arc-et-Senon. C'est 6 km plus loin. Je vous rappelle tiens d'ailleurs que sur l'A36 direction Mulhouse, la sortie numéro 4 est fermée au kilomètre 124 puisqu'elle se trouve dans une zone de travaux. Il y a un basculement de circulation qui vient d'être mis en place. On fait le point maintenant sur l'actualité nationale et internationale depuis la rédaction de France Info.

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2: Des obstacles sont signalés sur les voies de l'autoroute A5 en direction de Paris. C'est peu après le kilomètre 214. Morceaux de pneus signalés sur les voies. Une douzaine de kilomètres après la jonction avec l'autoroute A31. En région Île-de-France, sur l'autoroute A6 en direction de Paris, vous circulez toujours uniquement sur les deux voies de gauche sur quelques centaines de mètres après le kilomètre 31. Puisqu'un petit peu plus loin, à hauteur de la sortie numéro 9, une voiture a brûlé. Vous pouvez toujours emprunter la sortie numéro 9, mais il n'y a pas de voie de décélération pour l'emprunter. On en reparle dans les prochaines minutes à 20h45 au plus tard. D'ici là, Lewis Capaldi dans un peu plus de deux minutes, ce sera juste après Marvin Gaye.

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1: Un patrouilleur intervient en ce moment même sur les voies de l'autoroute A5 en direction de Paris, kilomètre 142. Il intervient à pied sur les voies pour aller ramasser des obstacles. C'est une quinzaine de kilomètres après la sortie 22 pour Bar-sur-Seine, A5 direction Paris. Patrouilleur en pleine intervention.

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1: 20h45, le trafic s'écoule uniquement sur les deux voies de gauche de l'autoroute A6 en direction de Paris, c'est après le kilomètre 31. C'est à hauteur de la sortie 9 pour Villabé, à hauteur de l'aire de service de Villabé d'ailleurs. La voie de droite a été neutralisée pour permettre aux pompiers de maîtriser un incendie. Il y a une voiture qui a brûlé. Alors, vous pouvez emprunter la sortie 9, sauf que il n'y a pas de voie de décélération du tout. Donc, il faut vraiment passer de la voie du milieu directement sur la sortie numéro 9. Donc, c'est quand même assez délicat. Soyez particulièrement attentifs en abordant cette zone. Sur l'autoroute A36 en direction de Lyon, un dépanneur vient d'arriver. Il y a une voiture et sa caravane en panne sur la bande d'arrêt d'urgence. C'est peu après le kilomètre 156, 6 kilomètres après la sortie 2.1. Sur l'autoroute A36 toujours, mais cette fois en direction de Mulhouse, la sortie numéro 4 reste fermée au kilomètre 124. Elle va le rester un moment puisqu'il y a des travaux en fait. Il y a un basculement de circulation à hauteur de cette sortie. Et puis toujours sur l'autoroute A36 en direction de Lyon, cette fois à hauteur de la sortie numéro 12, kilomètre 35, il n'y a que les deux voies de gauche pour rouler et il n'y a pas de voie de décélération. Si vous avez prévu d'emprunter cette sortie numéro 12, il y a en urgence l'arrêt des réparations de glissières de sécurité. Des travaux donc sur cette autoroute A36, mais pas que. Il y aura aussi cette nuit la fermeture de l'A432 en direction de Marseille. Autoroute fermée entre la bifurcation avec l'autoroute A46 et la bifurcation avec l'autoroute A42. Donc, faudra privilégier évidemment l'autoroute A46, le contournement est lyonnais, pour pouvoir continuer votre parcours en direction du sud.
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1: Il a rempli 3 stades de France, c'était en juin dernier, un succès. Les concerts ont été salués par tout le monde. On retrouve tout de suite David Guetta sur Autoroute Info. L'actualité trafic revient au plus tard à 21h. Bonne fin de journée, bonne route.

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1: Vous circulez sur la 36 dans le département du Doubs. Soyez vigilants. Obstacle signalé sur les voies au kilomètre 46 en direction de Beaune-Paris. Vigilance donc dans le secteur sur la 36 en direction de Beaune-Paris au kilomètre 46. Obstacle signalé.

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1: Vous écoutez Autoroute Info, il est 21h, bienvenue à vous.
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1: Et ravi de vous retrouver en ce mardi soir avec plusieurs événements à vous signaler. D'abord sur l'A36, un véhicule victime d'une crevaison en direction de Mulhouse. Nous sommes dans le secteur de Besançon, kilomètre 118. Ce véhicule, cette voiture est sur la bande d'arrêt d'urgence après la sortie 4 Vesoul-Besançon. Soyez vigilants à l'approche de ce secteur et puis respectez le corridor de sécurité en serrant sur la voie de gauche. Toujours sur l'A6, mais dans le sens inverse cette fois-ci, au kilomètre 46 en direction de Paris, dans le secteur de Sochaux-Montbéliard. Obstacle signalé sur les voies, morceaux de pneus sur la voie de droite et sur la voie du milieu après la sortie 10 Grand Charmant, soyez vigilants dans ce secteur également, donc sur la 36 au kilomètre 36 en direction de Paris. Sur la 6, un poids lourd sur la bande d'arrêt d'urgence au kilomètre 34, nous sommes dans l'Essonne donc en direction de Paris, c'est 12 km après la sortie 13 Étampes Melun, vigilance là aussi et toujours sur la 6 quelques kilomètres plus loin toujours dans l'Essonne au kilomètre 30, un incendie a eu lieu un peu plus tôt, les pompiers sont sur place, la voie de droite est neutralisée à hauteur de la sortie numéro 9 et à la hauteur de l'aire de Villabé. Et puis un chevreuil a été signalé dans l'A71, là nous sommes dans le département du Cher, chevreuil signalé à hauteur du kilomètre 260, c'est entre les sorties 8 et 9, hein, Saint-Amand-Montrond et Vallon en Sully, soyez vigilants dans les deux sens de circulation, l'animal peut prendre peur à tout moment et traverser ces voies de circulation, soyez prudents donc sur la 71 à hauteur du kilomètre 260. On fait un nouveau point sur vos conditions de circulation dans quelques minutes. Restez avec nous sur Autoroute Info. Et on retrouve l'actualité avec la rédaction de France Info maintenant.
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1: 21h05 et deux événements à vous signaler. Le premier sur l'A6 en direction de Lyon, kilomètre 117. Obstacle signalé sur les voies en direction de Lyon dans le département de Lyon. Par choc sur les voies, sur la voie de droite après la jonction avec l'A19. 6-7 kilomètres après cette jonction avec l'A19, juste après l'aire de repos, les Châtaigniers. Soyez vigilants donc sur l'A6 en direction de Lyon, kilomètre 117. Et sur l'A39, un animal a été percuté en direction de Bourg-en-Bresse dans le département de la Saône-et-Loire au kilomètre 115. Sur l'A39, donc, la voiture est sur la bande d'arrêt d'urgence. L'animal, lui, est encore sur les voies. Soyez extrêmement vigilants, là aussi, donc, au kilomètre 115. Sur l'A39, en direction de Bourg-en-Bresse, le patrouilleur se rend sur place. On fait un point complet sur vos conditions de circulation avant 21h15. Restez avec nous. Avant ça, Francis Cabrel, la cabane du pêcheur et Destiny's Child. Maintenant, c'est la playlist de l'été pour vous accompagner. Passez une bonne soirée.

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1: Passez une bonne soirée, il est 21h15. Merci d'écouter Autoroute Info. Et un animal a été percuté un peu plus tôt sur l'A39 au kilomètre 115 en direction de Bourg-en-Bresse. Nous sommes dans le département de la Saône-et-Loire. Le véhicule, la voiture sur la bande d'arrêt d'urgence avec ses passagers. Soyez extrêmement prudents. L'animal, lui, est encore sur les voies à hauteur de l'aire de service du Poulet de Bresse. Donc soyez vigilants à l'approche de ce secteur au kilomètre 115 sur l'A39. Vigilance aussi sur l'A6, un pare-choc et sur les voies au kilomètre 117 en direction de Lyon, pare-choc sur les voies 5 km après la jonction avec l'A19. Sur l'A6, toujours en direction de Paris, un poids lourd sur la bande d'arrêt d'urgence, à l'arrêt au kilomètre 34. Nous sommes dans le département de l'Essonne, 12 km après la sortie 13, Étampes-Melun. Soyez vigilants là aussi, respectez le corridor de sécurité en vous décalant sur les voies les plus à gauche. Et puis sur l'A6, toujours en direction de Paris, dans l'Essonne, un incendie a eu lieu un peu plus tôt, au kilomètre 30, la voie de droite qui était neutralisée, commence à être débalisé, soyez vigilants à cette hauteur aussi, sortie numéro 9, R de Villabé. Puis sur l'A36, un véhicule a été victime d'une crevaison au kilomètre 118 en direction de Mulhouse. Nous sommes dans le secteur de Besançon. La voiture est sur la bande d'arrêt d'urgence après la sortie 4 Vesoul-Besançon. Et sur l'A71, maintenant dans le Cher, au kilomètre 260, un chevreuil a été aperçu entre les sorties 8 et 9, Saint-Amand-Montrond et Vallon-en-Sully. Là aussi, vigilance dans les deux sens de circulation, l'animal peut traverser les voies à tout moment. Soyez vigilants donc et restez avec nous, passez une bonne soirée.
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1: Depuis plusieurs années, certaines autoroutes sont en péage flux libre. C'est le cas de l'A79. Comment fonctionne ce dispositif? Rendez-vous juste après Sound of Legend, maintenant sur Autoroute Info. Passez une bonne soirée.

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1: Merci d'écouter Autoroute Info. Il est 21h20 et un animal a été percuté un peu plus tôt sur la 39. Accident au kilomètre 115 en direction de Bourg-en-Bresse. Le véhicule est sur la bande d'arrêt d'urgence et l'animal, lui, sur les voies à hauteur de l'aire du poulet de Bresse. Soyez extrêmement vigilants. Ça tombe à l'instant, une nouvelle fois, donc sur la 39, au kilomètre 116 cette fois-ci en direction de Bourg-en-Bresse. Accident signalé, probablement cet animal percuté qui était sur les voies. Donc soyez extrêmement vigilants dans ce secteur en Saône-et-Loire, au kilomètre 115, à hauteur de l'aire de service du poulet de Bresse. Sur la 79 entre Digoin et Montmarault, il n'y a plus de barrière de péage, mais des portiques qui permettent de payer sans avoir à s'arrêter. Comment fonctionne ce système de péage relativement récent en France ? Les explications de Franck Pellissier.
2: Alors certes, il n'y a plus de barrière de péage, néanmoins il subsiste différents points de passage matérialisés par des portiques dotés d'équipements permettant d'identifier les véhicules en circulation et le parcours qu'ils ont effectué sur l'axe afin d'établir le montant qu'ils ont à régler. Si vous avez un télébadge, alors c'est très simple, le péage est directement comptabilisé comme lors du passage à une barrière. Si vous n'en avez pas, il existe alors d'autres moyens de régler son trajet, comme nous l'explique Pierre Méo du groupe autoroutier APRR.
3: Lors de leur parcours sur la 79, ils vont voir différents panneaux de signalisation qui vont leur indiquer le site internet www.liae.com pour effectuer le règlement de leur péage. Ils se connectent au site internet, ils saisissent leur plaque d'immatriculation, les trajets concernés vont s'afficher et ils vont pouvoir régler par carte bancaire ou carte pétrolière.
2: Et si on ne peut tout simplement pas accéder à internet, il y a d'autres moyens ?
3: Alors effectivement, pour les clients qui souhaitent par exemple régler en espèces, on a positionné 16 bornes de paiement à pied, réparties le long de la 79, à la fois sur les aires de repos et aires de service. Et donc sur ces bornes, vous saisissez votre plaque d'immatriculation, les trajets concernés vont s'afficher et vous pourrez régler, bien entendu par espèce, mais également par carte bancaire. Alors effectivement, avec ce système, soit vous pouvez payer après votre trajet, dans les 72 heures, mais également vous pouvez préparer votre voyage, effectuer un prépaiement sur le site aliae.com. Et si vous avez un contretemps, vous n'effectuez pas votre trajet, il vous sera directement remboursé sur la carte bancaire que vous aurez utilisée pour le prépaiement.
2: Vous pouvez également vous rendre dans l'un des 4000 points de paiement FDJ agréé NIRIO et régler votre trajet en espèces ou par carte bancaire. Dans tous les cas, le règlement devrait être effectué dans les 72 heures après votre passage sur la 79. Au-delà de ce délai, vous serez passible d'une amende. Enfin, sachez que des formules d'abonnement spécifiques à la 79 sont proposées. Elles permettent de bénéficier d'une réduction allant jusqu'à 60%. Renseignements sur le site aliae.com.

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1: Merci de passer votre soirée avec nous. Ravi de vous accompagner en cette soirée de mardi. Soyez vigilants sur la 39. Un animal a été percuté en direction de Bourg-en-Bresse au kilomètre 115. La voiture est sur la bande d'arrêt d'urgence. L'animal est sur les voies à hauteur du poulet de Bresse. Adaptez votre vitesse à l'approche de ce secteur. L'animal serait sur la voie de droite. Vigilance donc. Sur la 6, un poids lourd est à l'arrêt sur la bande d'arrêt d'urgence au kilomètre 34. Nous sommes dans le département de l'Essonne en direction de Paris. C'est 12 kilomètres après la sortie 13 Étampes-Melun. C'est juste avant d'arriver à la sortie 10 pour Corbeil-Essonne. Soyez vigilants à l'approche le site de ce secteur et respectez le corridor de sécurité en serrant sur les voies de gauche. Une voiture a été victime d'une crevaison sur la 36 en direction de Mulhouse au kilomètre 118 dans le secteur de Besançon. Un véhicule sur la bande d'arrêt d'urgence après la sortie 4 Vesoul-Besançon. Corridor de sécurité là aussi. Puis un animal, un chevreuil aperçu un peu plus tôt sur la 71 à hauteur du kilomètre 260 hein, dans le département du Cher, entre les sorties 8 et 9 entre Saint-Amand-Montrond et Vallon en Suy. Là aussi, soyez vigilants. Et puis plusieurs fermetures cette nuit pour travaux, notamment en région lyonnaise. La 43 en direction de Lyon est fermée jusqu'à 6h entre la bifurcation avec la 46 et la sortie 4. En Haute-Savoie, la 40 en direction de Chamonix est également fermée jusqu'à 5h30 entre les sorties 14 Annemasse et 15 Vallée Verte. Et puis en Isère, la 48 est fermée jusqu'à 6h en direction de Grenoble entre la sortie numéro 9 Rive et la sortie numéro 11 Moirans. Toute l'actualité internationale et internationale, c'est maintenant avec la rédaction de France Info.
2: Gironde, l'incendie est toujours stabilisé, ne progresse pas.
3: Mais la situation reste complexe. Il y a eu 14 reprises de feu, explique ce soir la préfète du département. Les températures grimpent, le vent est plus fort, une nouvelle vague de chaleur s'installe. On pourrait atteindre les 40 degrés demain dans le département. Même situation dans les Landes. Alors que l'incendie de Biscarrosse s'est lui fixé, la majeure partie des 30 000 habitants évacués a pu retrouver son domicile. Incendie fixé aussi dans le Var. Un homme a été arrêté, soupçonné d'une dizaine de départs de feu. Malgré les canicules et les tempêtes, la SNCF engrange plus d'un milliard d'euros de bénéfices au premier semestre. C'est 20% de plus qu'à la même période l'année dernière. Chiffre qui lui permet de financer un gros programme d'investissement et de réduire sa dette de près de 700 millions d'euros. Benjamin Netanyahou dit avoir eu avec Donald Trump la meilleure des conversations. Le premier ministre israélien reçu à Washington cet après-midi. Premier entretien depuis le début de la guerre en Iran. Il a notamment été question du programme nucléaire iranien.
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1: Et l'info trafic de retour sur Autoroute Info dans quelques minutes. Le temps d'écouter Angèle. Dis-le, c'est la playlist de l'été pour vous accompagner. Passez une bonne soirée.

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1: Vous circulez sur l'A43 en direction de l'Italie. Notez que le tunnel du Fréjus sera fermé ce soir de 22h30 à 23h15 pour une pause de balisage. Soyez attentifs à cela. Donc entre 22h30 et 23h15, fermeture du tunnel du Fréjus sur l'A43. Et puis sur l'A75 à l'instant, et signalez des objets sur les voies. Soyez extrêmement vigilants. Là aussi, plus d'informations vient dans quelques minutes. On fait un point complet sur vos conditions de circulation. Restez avec nous après Coldplay et Bon Jovi sur Autoroute Info.

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1: 21h44, merci d'écouter Autoroute Info et soyez vigilants sur la 75 en direction de Montpellier dans le département du Puy-de-Dôme. Des obstacles signalés, des morceaux de pneus sur la voie médiane, la voie du milieu, au tout début de la 75, hein, quand vous arrivez de la 71, donc soyez vigilants à l'approche de ce secteur. Obstacles signalés sur la voie du milieu, des morceaux de pneus. Un animal a été percuté sur la 39 au kilomètre 115 en direction de Bourg-en-Bresse. Vigilance là aussi, la voie sur la bande d'arrêt d'urgence. L'animal est sur la voie de droite à hauteur de l'aire du poulet de Bresse. Adaptez votre vitesse à ce niveau et respectez le corridor de sécurité en vous décalant sur la voie de gauche. Corridor de sécurité également sur l'A6 à respecter en direction de Paris au kilomètre 34 avec un poids lourd à l'arrêt sur la bande d'arrêt d'urgence dans l'Essonne, 12 km après la sortie 13 et Tempe-Melun, c'est juste avant d'arriver sur la sortie 10 pour Corbeil Essonne. Et puis une voiture victime d'une crevaison sur l'A36 en direction de Mulhouse dans le secteur de Besançon au kilomètre 118, voiture sur la bande d'arrêt d'urgence après la sortie 4 Vesoul Besançon, là aussi corridor de sécurité, vous décalez et vous circulez sur la voie de gauche. Et puis voie de droite neutralisée pour des réparations sur la 36 en direction de Paris au kilomètre 35 sur la 36 à hauteur de la sortie 11 pour Del Vesoul dans le secteur de Belfort. Donc la voie de décélération est aussi neutralisée, donc si vous devez prendre cette sortie 11, soyez prudent. Cette bretelle de sortie est très réduite. Il faut bien ralentir pour sortir ici. Et de nombreux travaux cette nuit et nombreuses fermetures, notamment en région parisienne depuis la 5B. Vous ne pouvez pas prendre la direction d'Evry-Paris par la N104. La bretelle est fermée pour travaux jusqu'au 28 août. En Rhône-Alpes, en région lyonnaise, la 432 est fermée en direction de Grenoble-Marseille hein, chaque nuit de 21h à 6h. Fermeture entre la jonction avec la 46 et la bifurcation avec la 42. Si vous arrivez de la 46 depuis Villefranche-sur-Saône, vous ne pouvez pas prendre la 432. En direction de Grenoble. Et puis en Rhône-Alpes, toujours sur la 40, le diffuseur 8 Hauteville est fermé jusqu'à 6h.
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1: À suivre, une visite de la cité médiévale de Montluçon, comme si vous y étiez. Ce sera juste après This is Mélodrama sur Autoroute Info.

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1: De la fumée signalée avec un incendie sur l'A41 Nord dans le département de la Savoie, kilomètre 107, hein, dans le secteur de Chambéry. Vous êtes concerné dans les deux sens de circulation entre les aires de repos de Saint-Giraud et de Albins et entre les sorties 14 également. Pour Aix-les-Bains, soyez vigilants, adaptez votre vitesse, votre visibilité peut être réduite dans le secteur. Donc au kilomètre 107 dans le secteur de Chambéry sur l'A41 Nord, de la fumée, un incendie signalé. Et puis obstacle signalé sur l'A75 en direction de Montpellier dans le Puy-de-Dôme, des morceaux de pneus sur la voie du milieu au tout début de l'A75 quand vous arrivez de l'A71, soyez vigilants là aussi. Et on met le cap sur le centre de la France avec une halte dans la très jolie ville de Montluçon. Entre ses maisons d'époque et le château des ducs de Bourbon, la cité médiévale regorge de sites à découvrir. Reportage de Victor Simonet.
2: Une balade s'imposait dans l'un des lieux forts de Montluçon, sa cité médiévale. Départ de l'Office du Tourisme, accompagné par Julie Besançon, guide et conférencière dans la ville bourbonnaise, devant la tour de la Porte des Forges.
3: C'est vraiment une des tours principales, c'est une des tours médiévales et on se trouve juste à cet endroit-là.
4: Donc le château, plus sur notre gauche, là-bas.
3: On aperçoit les remparts du château, puisqu'on avait des remparts pour protéger la ville, mais une deuxième fortification qui, elle, venait vraiment encercler le château pour renforcer le système défensif.
2: Au détour d'une ruelle pavée, nous voici devant les trésors de la cité.
3: On a de très beaux exemples ici de maisons à colombage ou maisons à pans de bois. Malheureusement, les premières maisons comme ça, notamment celles du XIIe siècle, n'ont pas forcément résisté autant. Et puis on a ces drôles de petites ruelles.
4: Donc vraiment des tout petits passages, vraiment très très étroits pour que les auditeurs se rendent compte. On est sur une largeur de combien de...
3: Alors, d'à peine un mètre pour celui-ci. Il y en a certains, je pense que même en passant en biais, on passe pas.
4: Ouais. Ah non, mais là, c'est vraiment impressionnant.
2: Poursuivons notre chemin par un détour au jardin Wilson.
3: Il a la particularité d'être au cœur de la cité médiévale. Donc, c'est un jardin qui a été créé en plein pendant la révolution industrielle. Donc, le jardin, on le voit très bien. Il est sur différents niveaux et on le trouve sur d'anciennes cartes postales intitulées « Le jardin suspendu de Montluçon ».
2: Dernière étape de notre immersion au cœur du joyau de la cité.
4: On m'a dit qu'on ne peut pas aller dans la cité médiévale de Montluçon sans passer par la chapelle du Sacré-Cœur. Alors qu'est-ce qu'elle a de si particulière, cette chapelle, Sœur Viviane ?
5: Eh bien, cette chapelle est un peu cachée dans la cité médiévale, avec une façade très sobre. Et quand vous ouvrez la porte, effectivement, vous êtes ébloui par son style très particulier. Elle est toute en longueur, elle a une très belle perspective.
2: Pour pouvoir déambuler au sein de la cité, la ville de Montluçon est accessible depuis l'autoroute A714.

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1: Vous écoutez Autoroute Info, les 22h, soyez les bienvenus.
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1: Et un obstacle signalé sur les voies sur l'A43 en direction de Lyon, dans le secteur de Chambéry, au kilomètre 82, c'est à hauteur du tunnel de l'Épine, à l'entrée du tunnel de l'Épine. Soyez extrêmement vigilants à l'approche de ce secteur. Sur l'A41 Nord, dans le département de la Savoie, au kilomètre 107, de la fumée est signalée, un incendie en cours. Donc sur l'A41 Nord, au kilomètre 107, dans le secteur de Chambéry, vous êtes concerné dans les deux sens de circulation entre l'aire de Saint-Géraud et la sortie numéro 14. Adaptez votre vitesse, votre visibilité peut être réduite dans cette zone. Sur l'A39 en Saône-et-Loire, un animal a été percuté en direction de Bourg-en-Bresse au kilomètre 115. La voiture est sur la bande d'arrêt d'urgence mais déborde sur la voie de droite à hauteur de l'aire du Poulet de Bresse. Le patrouilleur et le dépanneur sont sur place. Soyez vigilants et respectez le corridor de sécurité en vous décalant sur la voie de gauche. Et puis des biches ont été aperçues à l'instant à proximité des voies sur l'A6 dans le département de Lyon, kilomètre 169 entre la sortie 20 Tonnerre et la sortie 21 pour Nitry. Vigilance là aussi, les deux biches peuvent traverser les voies à tout moment. Et puis un poids lourd en panne sur l'A6 au kilomètre 34 en direction de Paris, dans le département de l'Essonne. C'est 12 km après la sortie 13 Étampes-Melun, puis juste avant la sortie 10 pour Corbeil-Essonne. Et puis une voiture victime d'une crevaison sur l'A36 au kilomètre 118 en direction de Mulhouse dans le secteur de Besançon. Véhicule sur la bande d'arrêt d'urgence après la sortie 4 Vesoul-Besançon. Là aussi, serré sur la voie de gauche, respecter le corridor de sécurité. Et un point sur l'actu avec la rédaction de France Info maintenant.
2: Anne Pinxon-Ducel.
3: Et demain, la Gironde, comme les Landes, seront en vigilance orange à cause de la canicule. C'est le pic de chaleur de la semaine qui est attendu. 16 départements en vigilance orange au total. Il y a eu 14 reprises de feu aujourd'hui, mais dans des zones déjà parcourues par les flammes. Des milliers de touristes ont quand même été évacués par précaution à Lacanau. Le feu du Gros Bessillon dans le Var, lui, ça y est fixé ce soir. Dans toute la France, 924 personnes ont été incarcérées depuis que les procédures de violence sexuelle sur mineurs sont réexaminés après la mort de Liana. Un chiffre dévoilé aujourd'hui par le ministère de la Justice, 1753 informations judiciaires ont été ouvertes. Plus d'1 milliard d'euros, ça c'est le bénéfice engrangé par la SNCF. Au premier semestre 2026, une hausse de 20% par rapport à l'an dernier, malgré un contexte climatique difficile, précise son PDG Jean Castex, qui explique que ça a permis de réduire la dette de l'entreprise et d'investir dans du matériel plus récent. Et puis Zinedine Zidane est sans surprise officiellement le nouveau sélectionneur de l'équipe de France de foot depuis ce matin. Roberto Mancini redevient celui de l'Italie après avoir occupé le poste jusqu'en 2023.
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1: Bonne soirée avec nous, la playlist de l'été pour vous accompagner avant un nouveau point complet sur vos conditions de circulation. Voici Pierre Demar.

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1: Soyez prudents si vous circulez sur l'A43 à hauteur de Chambéry, dans le secteur de Chambéry, dans le département de la Savoie. Obstacle signalé sur les voies au kilomètre 82 en direction de Lyon, hein, à hauteur du tunnel de l'Épine. À l'entrée de ce tunnel, soyez vigilants. Et puis sur l'A43, des ralentissements sont mis en place ce soir sur l'A43 en Savoie, à hauteur des sorties 22 pour Montmélian et 23 pour Saint-Pierre d'Albini, pour cause des travaux. Au lieu de couper complètement la route, des ralentissements sont mis en place pour vous permettre de pouvoir circuler quoi qu'il en soit. Enfin, point complet sur vos conditions de circulation à 22h15. Restez avec nous. Avant ça, on écoute Emma Domas et maintenant c'est Edwin Collins. C'est la playlist de l'été. On vous accompagne toute la soirée. Bienvenue à vous.

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1: 22h14, merci d'écouter Autoroute Info ce mardi soir. Sur l'A6, signalé à l'instant au kilomètre 220, des obstacles sur les voies en direction de Paris dans le département de la Côte d'Or. 15 kilomètres après la sortie 23, Bière-les-Saumur, le balisage a été percuté, des cônes de signalisation sont sur les voies en ce moment. Donc sur l'A6 en direction de Paris, au kilomètre 220, soyez vigilants. Sur l'A43, deux événements. Le premier, un véhicule en panne au kilomètre 178 en direction de Turin. C'est après la barrière de péage et l'aire de service de Saint-Michel-de-Maurienne. Soyez vigilants à l'approche de ce secteur. Et puis, toujours en Savoie, sur l'A43 au kilomètre 82 en direction de Lyon, dans le secteur de Chambéry, obstacle sur les voies, des morceaux de plastique dans le tunnel de l'Épine, à l'entrée de ce tunnel de l'Épine. Soyez vigilants là aussi et adaptez votre vitesse. Et accident signalé à l'instant sur l'A36 au kilomètre 74 en direction de Mulhouse. Nous sommes dans le département du Doubs, à hauteur de la sortie numéro 6, hein, juste après la sortie numéro 6, Clerval-Lille sur le Doubs. Soyez vigilants là aussi.
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1: Si vous circulez sur l'A43 ce soir en direction de l'Italie, notez que le tunnel du Fréjus sera fermé en direction de l'Italie de 22h30 à 23h15 pour la pose de balisage. À Dijon, sur l'A311, les entrées du diffuseur 48 terminal rail route sont également fermées. Retour en Rhône-Alpes sur l'A40, le diffuseur 8 Hauteville lui aussi est fermé jusqu'à 6h. En Isère, la 48 est fermée jusqu'à 6h en direction de Grenoble entre la sortie numéro 9 et la sortie numéro 11. Et puis en région grenobloise, jusqu'à 6h sur la 480 en direction de Sisteron, la bretelle d'accès à la rocade sud est fermée. Et dans les 200 sur la 480, les bretelles de sortie et d'entrée 5B C5 sont également fermées jusqu'à 6h.

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1: Prudence si vous circulez sur l'A36 en direction de Mulhouse. Un animal a été percuté au kilomètre 74. Nous sommes dans le département du Doubs. Après la sortie numéro 6, Lille sur le Doubs. L'animal est probablement sur les voies. La voiture est sur la bande d'arrêt d'urgence avec ses passagers à proximité des voies. Soyez extrêmement prudents dans le secteur sur l'A36 au kilomètre 74 en direction

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1: Vous circulez dans le Doubs sur l'A36, soyez extrêmement vigilants. Un accident est signalé à l'instant en direction de Mulhouse au kilomètre 74. Après la sortie numéro 6, Lille sur le Doubs, un animal a été percuté. Cet animal est probablement en ce moment sur les voies de circulation. Soyez extrêmement prudents. Le véhicule, lui, et ses passagers sont sur la bande d'arrêt d'urgence. Soyez vigilants. Là aussi, au kilomètre 74, donc en direction de Mulhouse, sur l'A36, le patrouilleur et le dépanneur se rendent sur place. L'un des freins au passage à l'électrique, ça peut être la méconnaissance des différents moyens de paiement selon la station dans laquelle on s'arrête pour recharger son véhicule. Mais vous allez l'entendre, les choses sont en réalité bien plus simples qu'on ne le croit. Reportage de Franck Pellissier.
2: Faut-il disposer par exemple de cartes d'abonnement pour chacun des opérateurs du marché? Peut-on payer simplement avec une carte bancaire? Marie-Pierre Macariot, en charge du déploiement du réseau Evadea, nous rassure sur ces interrogations.
3: Alors vraiment, avec le réseau Evadea, on a déployé l'ensemble des connecteurs sur toutes nos stations, donc pas de crainte, on est compatible avec 100% des véhicules électriques, et on a déployé l'ensemble des moyens de paiement, donc on n'a pas besoin d'abonnement, on n'oblige pas, il n'existe pas d'abonnement Evadea, on permet aux gens de charger avec une carte bleue, avec l'application mobile, avec l'application mobile ou la carte de leur opérateur habituel. Et notre force, c'est qu'on a un call center qui assiste les personnes qui en sont dans leur première expérience et qui est vraiment challengé sur l'accompagnement de l'automobiliste et surtout pas sur le nombre d'appels pris à la minute. Donc ils ont une consigne d'apporter de la pédagogie et d'obtenir l'adhésion des conducteurs sur le véhicule électrique.
4: Autre simplification aujourd'hui, il y a moyen de savoir grâce à différentes applications où se trouvent les points de charge les plus proches ou sur son trajet.
3: Oui, alors l'ensemble de nos points de charge Evadea est référencé sur la plupart des navigateurs et également sur l'ensemble des applications mobiles de nos partenaires fournisseurs de services de recharge, donc les plus grands fournisseurs de recharge, hein, les Fully, la PRR, le ChargeMap, le Total. On est partenaire et on accepte leur carte pour lancer une recharge sur une station Evadea et sur leur application mobile, comme sur celle d'Evadea, comme sur l'ensemble des navigateurs. Les stations sont référencées. Vous pouvez choisir une station et elle vous basculera sur le navigateur pour vous conduire jusqu'à la station.
2: Quant à savoir où se trouvent les stations de recharge sur le réseau des autoroutes APRR et AREA, c'est très facile. Toutes les aires de service sont dotées de bornes à très haute puissance, capables de recharger votre véhicule en une vingtaine de minutes.

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1: 22h30, merci d'écouter Autoroute Info et ravi de vous accompagner. Soyez vigilants si vous circulez sur l'A6 en direction de Paris au kilomètre 220, obstacle signalé sur les voies, hein, 15 km après la sortie 23 Birlay et Saumur. C'est du balisage qui a été percuté, c'est donc cette signalisation et ces cônes qui se retrouvent sur les voies. Sur l'A5 dans l'Aube, toujours en direction de Paris au kilomètre 95, une voiture roule très lentement sur la bande d'arrêt d'urgence. Le patrouilleur s'est mis en protection juste derrière de cette voiture que vous allez croiser après avoir passé l'aire de repos de Fontvanne et en vous rapprochant de la sortie numéro 19 Nogent-sur-Seine. Prudence donc dans ce secteur. Et puis un accident signalé sur l'A36 avec un animal qui a été percuté au kilomètre 74 en direction de Mulhouse dans le Doubs. Ne vous laissez pas surprendre, c'est dans une courbe après la sortie numéro 6, Lille-sur-le-Doubs. L'animal est probablement encore sur les voies de circulation. La voiture, elle est sur la bande d'arrêt d'urgence avec ses passagers à proximité. Vigilance à l'approche de ce secteur. Adaptez votre vitesse. Sur l'A43 en Savoie, obstacle signalé sur les voies kilomètre 82 en direction de Lyon, dans le secteur de Chambéry, dans le tunnel de l'Épine. Hein, soyez vigilants, à l'entrée du tunnel de l'Épine, des morceaux de plastique sont signalés, donc sur l'A43 en direction de Lyon. Sur l'A43, toujours, un véhicule en panne en direction de Turin au kilomètre 178. Une voiture et une caravane sont sur la bande d'arrêt d'urgence mais débordent sur la voie de droite. Voie de droite qui est neutralisée par le patrouilleur qui est sur place. C'est juste après la barrière de péage et l'aire de service de Saint-Michel-de-Maurienne. Et les titres de l'actualité, c'est maintenant avec la rédaction de France Info.
2: À la une, cette bonne nouvelle, l'incendie dans le Var est désormais fixé.
3: 8 jours après les premières fumées dans le massif du Gros Bessillon. Entre-temps, il a parcouru environ 4500 hectares. Un homme de 23 ans soupçonné d'être à l'origine d'une reprise de feu a été mis en examen et placé en détention provisoire. En Gironde, on n'en est pas là. Le méga-feu est stabilisé et ne progresse pas, déclare la préfète. 57 000 habitants de 3 villes proches de Bordeaux commencent à rentrer chez eux. L'arrivée prévue demain d'un nouveau pic de chaleur sera cruciale après une journée marquée par 14 reprises de feu. La garde à vue du suspect de l'attaque au couteau dans le nord-ouest de Paris a été levée pour raisons psychiatriques. Il a été conduit à l'infirmerie de la préfecture de police. L'état des deux victimes les plus grièvement blessées est stabilisé. La troisième femme, plus légèrement touchée, est enceinte de 8 mois. Et puis la manière forte au Pérou. La nouvelle présidente, investie aujourd'hui, annonce que les militaires assumeront le maintien de l'ordre dans les zones affectées par les gangs, le narcotrafic et l'extraction minière illégale.
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1: Restez sur Autoroute Info, la playlist de l'été pour vous accompagner. Voici Marine Escroc avant un nouveau point Info Trafic. Bonne soirée à vous.

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3: Merci de passer la soirée avec Autoroute Info. Soyez vigilants si vous circulez sur l'A43 en direction de Turin. Un véhicule est signalé sur les voies de circulation à l'arrêt au kilomètre 80, donc en direction de Turin, dans le secteur de Chambéry. C'est à la hauteur de la sortie 12 pour le lac d'Aiguebelette. La voiture est à l'arrêt sur la bande d'arrêt d'urgence, mais déborde sur la voie de droite. Vigilance donc à l'approche de ce secteur au kilomètre 80 sur l'A43. Et respectez le corridor de sécurité en circulant ici sur la voie de gauche. Et puis si vous circulez sur l'A43 en direction de l'Italie ce soir, notez que le tunnel du Fréjus sera fermé dans quelques minutes, tout à l'heure à 22h30 jusqu'à 23h15 pour une pause de balisage.
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1: Et plusieurs événements à vous signaler en Savoie sur l'A43. D'abord, cet accident, kilomètre 80 en direction de Turin, dans le secteur de Chambéry. Deux voitures sont à l'arrêt, accidentées sur la voie de droite, entre la voie de droite et la bande d'arrêt d'urgence. C'est à hauteur de la sortie 12 pour le lac d'Aiguebelette. Soyez extrêmement vigilants à l'approche de ce secteur. Le patrouilleur et les secours se rendent sur place. Donc au kilomètre 80 en direction de Turin sur l'A43. Sur l'A43, toujours obstacle signalé. Cette fois-ci à l'entrée du tunnel de l'Épine, c'est au kilomètre 82 en direction de Lyon. Soyez vigilants là aussi. Puis un véhicule en panne en direction de Turin en Savoie sur la 43, kilomètre 178. La voiture et sa caravane sont sur la bande d'arrêt d'urgence, mais débordent sur la voie de droite qui est neutralisée. C'est après la barrière de péage de Saint-Michel de Maurienne. Et puis sur la 6 aussi, différents événements. Un véhicule en panne d'abord en direction de Paris au kilomètre 58. Nous sommes en Seine-et-Marne, la voiture est sur la bande d'arrêt d'urgence avec le patrouilleur en protection, donc au kilomètre 58. Sur l'A6, toujours en Côte d'Or cette fois-ci, en direction de Paris encore, obstacle signalé sur les voies, 15 km après la sortie 23, Bière-lès-Saumur. C'est du balisage qui était percuté et c'est donc cette signalisation et ces cônes qui se retrouvent sur les voies. Et puis un véhicule à l'arrêt au kilomètre 108 en direction de Lyon. Véhicule à l'arrêt sur la bande d'arrêt d'urgence, tout feu éteint entre l'aire du parc Thierry et la jonction avec la 19, là aussi, soyez extrêmement vigilants. Différents travaux et différentes fermetures cette nuit, notamment en région lyonnaise où l'A432, l'autoroute de l'aéroport de Lyon qui est fermée en direction de Grenoble et de Marseille jusqu'à 6h, fermeture entre la jonction avec l'A46 et la bifurcation avec l'A42. Si vous arrivez depuis l'A46, depuis Villefranche-sur-Saône, vous ne pouvez pas prendre l'A432 en direction de Grenoble.
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1: Dans quelques instants, les enfants ont la parole sur Autoroute Info. Andrea, 10 ans, nous a demandé pourquoi on ne pouvait pas faire demi-tour sur l'autoroute. La réponse dans quelques minutes après Taylor Swift sur Autoroute Info. Bonne soirée.

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1: Mardi soir, il est 22h50, vous écoutez Autoroute Info, merci d'être là et soyez vigilants si vous circulez sur l'A43 en direction de Turin. Un accident est signalé au kilomètre 80 dans le secteur de Chambéry, nous sommes dans le département de la Savoie. Accident signalé avec deux véhicules entre la voie de droite et la bande d'arrêt d'urgence à hauteur de la sortie numéro 12 pour le lac d'Aiguebelette. Soyez donc vigilants sur l'A43, kilomètre 80 en direction de Turin. À présent, notre rubrique dit pourquoi. On répond aux questions posées par les plus jeunes voyageurs qui empruntent l'autoroute.
2: Pourquoi c'est comme ça?
3: À quoi ça sert?
2: Ça veut dire quoi,
3: maman,
2: ça?
3: Pourquoi?
4: Question posée par Andrea, 10 ans.
2: Pourquoi on ne peut pas faire demi-tour quand papa s'est trompé sur l'autoroute?
4: Comme Andrea, tu t'es peut-être déjà demandé pourquoi on ne pouvait pas faire tout simplement demi-tour quand on s'est trompé de direction. Eh bien, sur une autoroute, les voitures roulent très vite, souvent à plus de 100 km/h, sur plusieurs voies et dans le même sens, ce qui rend la circulation plus sûre. Si une voiture faisait demi-tour, elle se retrouverait alors à rouler en sens inverse des autres véhicules. On appelle ça un contresens. C'est l'une des situations les plus dangereuses sur l'autoroute. Imagine la scène, tu es en voiture avec ta famille, tout à coup quelqu'un regarde les panneaux et s'écrie « Oh non, on a raté la sortie, il faut vite faire demi-tour !» Très mauvaise idée. Vous circuleriez dans le mauvais sens et croiseriez les autres conducteurs qui ne s'attendent absolument pas à voir arriver une voiture en face d'eux. Surpris, ils n'auraient alors que très peu de temps pour comprendre ce qui se passe et freiner ou changer de direction pour éviter l'accident. Les accidents qui se produisent dans ces cas-là sont souvent des chocs frontaux, c'est-à-dire des collisions de face particulièrement graves. Selon les responsables des autoroutes, lorsqu'un accident est causé par un contresens, il est mortel dans environ un cas sur deux. Chaque année, plus d'un millier de situations de contresens se sont détectées sur les autoroutes françaises. Heureusement, la plupart sont repérées rapidement avant qu'un accident ne se produise. Voilà, tu comprends à présent pourquoi il est strictement interdit de faire demi-tour ou de reculer sur l'autoroute. Perdre quelques minutes est beaucoup moins grave que de mettre sa vie et celle des autres en danger. Et sur l'autoroute, la règle est simple, on avance toujours tous dans le même sens pour que tout le monde arrive à bon port. En résumé, la prochaine fois que quelqu'un dira « Zut, on a manqué la sortie !» La bonne solution sera de continuer tout simplement jusqu'à la sortie suivante, puis de reprendre la route dans le bon sens. Tu te poses des questions, nous, on y répond.

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1: Vous écoutez Autoroute Info, les 23h, soyez les bienvenus.
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1: Et ravi de vous accompagner en ce mardi soir. Peut-être une soirée de vacances pour vous. Profitez-en bien. Bonne route à vous et merci d'écouter Autoroute Info. Soyez vigilants. Si vous circulez sur la 43 en direction de Turin, un accident est signalé au kilomètre 80 dans le secteur de Chambéry à hauteur de la sortie numéro 12. Deux voitures sont entre la voie de droite et la bande d'arrêt d'urgence. Vigilance donc à l'approche de ce secteur. Autre événement à vous signaler sur la 41 Nord, cette fois-ci toujours en Haute-Savoie en direction de Chambéry, au kilomètre 117. Une voiture est à l'arrêt sur les voies de circulation après la sortie 15 pour Rumilly. Cette voiture est à l'arrêt sur la voie de droite du viaduc du Chéran. Soyez extrêmement vigilants donc à l'approche de ce secteur sur la 41 Nord, au kilomètre 117 en direction de Chambéry et serré sur la voie de gauche. Sur la 6, au kilomètre 58, une voiture est en panne au kilomètre 58, donc en direction de Paris. Voiture sur la bande d'arrêt d'urgence avec le patrouilleur sur place en protection. Toujours sur la 6, cette fois-ci dans Lyon, en direction de Lyon, kilomètre 108. Une voiture est à l'arrêt, tout feu éteint entre l'aire du parc Thierry et la jonction avec la 19. Et puis dans le sud-ouest, dans les Landes, soyez vigilants. Un poids lourd a été victime d'une crevaison. Il roule très lentement sur la bande d'arrêt d'urgence entre le kilomètre 65 et l'aire de Mont-de-Marsan, dans le département donc des Landes. Le patrouilleur est juste derrière ce poids lourd en protection. Les titres de l'actualité, c'est maintenant avec la rédaction de France Info.
2: 5, c'est 16 départements en vigilance orange, canicule demain.
3: 14 dans le centre-est, du Puy-de-Dôme à la Savoie en passant par le Rhône. Les deux autres sont les Landes et la Gironde. Dans ces deux départements, le thermomètre pourrait atteindre les 42 degrés. Les vents devraient être moins forts mais plus secs. Autant dire que les pompiers mobilisés en Gironde ne sont pas sereins. Il y a eu 14 reprises de feu ces dernières heures. Selon le dernier bilan, l'incendie est stabilisé et ne progresse pas. 57 000 habitants de trois villes proches de Bordeaux commencent à rentrer chez eux. Dans ce contexte, France Info révèle qu'un collectif d'habitants se constitue en vue d'une action judiciaire au Porge. Il soutient que la commune, très sinistrée, a été laissée pour compte dans la lutte contre l'incendie. Une fois que cet épisode terrible sera achevé, on regardera si les habitants du Porge ont été abandonnés. J'en doute beaucoup, répond la préfète de Gironde. Plus de 900 personnes incarcérées pour des faits de violences sexuelles sur mineurs depuis le 8 juin. C'est à cette date qu'une revue nationale des procédures de violences sexuelles commises sur des mineurs a été lancée. Décision qui fait suite à l'affaire Liana.
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1: Et un nouveau point info trafic sur Autoroute Info très très vite dans quelques minutes. Restez avec nous et la playlist de l'été pour vous accompagner d'ici là avec Tamim Pala et Dracula.

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1: Circuler dans le secteur de Lyon sur l'A43, soyez extrêmement vigilants et prudents. Accident signalé au kilomètre 5 en direction de Turin. Nous sommes donc là dans le département du Rhône. Accident signalé après la sortie 4B avant la jonction avec l'A46. Je peux voir sur nos caméras plusieurs véhicules à l'arrêt dans cette zone. Soyez donc extrêmement vigilants au kilomètre 43 en direction de Turin, au kilomètre 5 sur l'A43 en direction de Turin. Soyez vigilants donc A43, kilomètre 5 en direction de Turin. Accident signalé après la sortie 4B et avant la jonction avec l'A46. On fait un point complet sur vos conditions de circulation ce soir. Très rapidement, après la playlist de l'été, il y a Zazie qui arrive, Larsen et Julian Peretta. Maintenant, bonne soirée.

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1: Vous circulez dans Lyon sur l'A6, soyez extrêmement vigilant. Une biche est signalée au milieu des voies de circulation sur l'A6 en direction de Paris dans le département de Lyon au kilomètre 126 entre l'aire de service de la réserve et la sortie numéro 18. Joigny-Toussy, soyez extrêmement vigilant dans les deux sens de circulation. L'animal peut paniquer et traverser les voies. Donc biche signalée sur l'A6 au kilomètre 126 dans les deux sens de circulation, soyez extrêmement

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1: 23h16, soyez extrêmement vigilants si vous circulez dans le secteur de Lyon sur l'A43, un accident signalé au kilomètre 5 en direction de Turin. C'est après les sorties 4A et 4B, 1 km après la sortie Bron Aviation et avant la jonction avec l'A46. La voiture accidentée se trouve sur la voie de gauche au niveau du terre-plein central. Ralentissez dans le secteur sur l'A43, les secours se rendent sur place. Autre accident à vous signaler, toujours sur l'A43 en direction de Turin au kilomètre 80, là dans le secteur de Chambéry. En Savoie, accident à hauteur de la sortie 12, lac d'Aiguebelette. Deux voitures sont signalées entre les voies de droite et les voies et la bande d'arrêt d'urgence. Soyez vigilants là aussi. Sur la 41 Nord, prudence également au kilomètre 117 en direction de Chambéry. Nous sommes en Haute-Savoie. Un véhicule est à l'arrêt sur le viaduc de Chérance et après la sortie 15 pour Rumilly. Ce véhicule est à l'arrêt sur la voie de droite de ce viaduc du Chérance. Soyez extrêmement vigilants. Et puis sur la 6. Une biche est signalée au milieu des voies de circulation sur la 6 en direction de Paris au kilomètre 126. C'est entre l'aire de service de la réserve et la sortie numéro 18 pour Château-Renard, Villeneuve-sur-Yonne. Soyez vigilants là aussi. Dans les deux sens de circulation, l'animal peut paniquer et traverser les voies.
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1: Selon l'OMS, plus d'un million de personnes meurent sur les routes dans le monde chaque année. Un bilan sécurité très variable selon les pays. On en parlera dans quelques minutes après Shakira, Die Die sur autoroute.info.

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1: Deux accidents à vous signaler sur l'A43, le premier dans le secteur de Lyon en direction de Turin, accident au kilomètre 5 après les sorties 4A et 4B, 1 km après la sortie Bron Aviation et puis avant la jonction avec l'A46. La voiture accidentée est sur la voie de gauche au niveau du terre-plein central, a ralentissé dans le secteur, donc après les sorties 4A et 4B, les secours se rendent sur place. Et autre accident sur l'A43, toujours en direction de l'Italie, de Turin, au kilomètre 80 cette fois-ci dans le secteur de Chambéry, à hauteur de la sortie numéro 12. Deux voitures sont à l'arrêt entre la voie de droite et la bande d'arrêt d'urgence. Soyez vigilants là aussi. Selon l'OMS, plus d'un million de personnes meurent sur les routes du monde tous les ans. Quels sont les pays les plus dangereux ou, à contrario, les plus sûrs? On voit tout cela avec Paulin Caillard.
2: Le continent sur lequel on retrouve le plus d'accidents, c'est l'Afrique. Il abrite 4% du parc automobile mondial, mais 19% des morts sur la route, et parmi eux, un tiers sont des piétons. C'est 10% de plus que la moyenne mondiale, selon les chiffres de 2023 de l'OMS. Le problème, c'est que les infrastructures et les services d'urgence ne sont pas aussi sécurisants que ce qu'on connaît en France. De plus, l'Afrique est le premier récepteur de voitures d'occasion, dont une grande partie a plus de 15 ans. Le Zimbabwe et le Malawi, en Afrique de l'Est, sont respectivement à la deuxième et à la troisième place du triste classement des pays avec la plus grande mortalité sur route, avec 63 et 57 morts pour 100 000 habitants. Le Malawi a d'ailleurs fait l'objet d'un épisode des Routes de l'Impossible de Philippe Laffey.
3: Dans les villages qui bordent les pistes du Malawi, même les meilleurs 4x4 se laissent prendre au piège. Contre quelques centimes d'euros, ces hommes prennent de gros risques. Et ils ne sont pas au bout de leur peine.
2: Les Amériques du Nord et du Sud sont plutôt en milieu de tableau, à deux exceptions près. D'abord, la République dominicaine, qui est le pays le plus dangereux au monde, avec 67 morts par tranche de 100 000 habitants sur la route. C'est une cinquantaine de plus que la moyenne du continent. Mais on trouve également la Bolivie, qui abrite la tristement célèbre route des Yungas. Eberhard Rühle y a consacré un reportage.
4: Le bord de la route n'est pas stabilisé. Il n'y a pas de glissière de sécurité. Que faire si un autre véhicule veut croiser Omar? Faire marche arrière est trop dangereux. Il n'y a que peu de points de croisement.
5: C'est là l'endroit très dangereux. Beaucoup de gens sont morts ici. En cas de chute, on tombe 150 mètres plus bas.
2: Encore une fois, la principale cause, c'est l'infrastructure. Certaines routes très empruntées traversent des endroits boueux, humides ou montagneux qui sont très dangereux, difficiles à entretenir et inaccessibles pour les secours. Enfin, les pays où il y a la plus faible mortalité routière se trouvent en Europe et en Océanie, avec le Canada. La Suisse, la Norvège et Singapour se partagent même la médaille, avec entre 1 et 2 morts sur la route pour 100 000 habitants.

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1: La fin de soirée ensemble sur Autoroute Info, il est 23h30 et soyez extrêmement prudents si vous quittez Lyon sur la 43. Un accident signalé au kilomètre 5 après les sorties 4A et 4B. C'est un kilomètre après la sortie Bron Aviation et avant la jonction avec la 46. La voiture accidentée sur la voie de gauche au niveau du terre-plein central a ralentissé dans le secteur serré sur la voie de droite. Les patrouilleurs viennent d'arriver sur place et neutralisent en ce moment la voie de gauche. Les secours se sur place. Donc sur la 43, en quittant Lyon en direction de Turin, au kilomètre 5. Autre événement à vous signaler, cette fois-ci en Haute-Savoie, sur la 41 Nord, au kilomètre 117, un véhicule à l'arrêt sur la voie de droite, en direction de Chambéry. Après la sortie 15 pour Rumilly, ce véhicule est à l'arrêt sur la voie de droite du viaduc du Chéran. La voie de droite est neutralisée par le patrouilleur et le dépanneur est également sur place. Vous circulez sur la 6, soyez là aussi extrêmement vigilant. Une biche est signalée au milieu des voies de circulation à hauteur du kilomètre 126 et entre l'aire de service la Couline et la sortie numéro 18. Vous êtes concerné dans les deux sens de circulation. L'animal peut paniquer et traverser les voies à tout moment. Toujours sur la 6, un véhicule en panne au kilomètre 58 en direction de Paris. Soyez vigilant là aussi. Puis la voie de droite est neutralisée sur la 36 en direction de Paris au kilomètre 35 à hauteur de la sortie 11 pour Del et Vesoul dans le secteur de Belfort. La voie de décélération est aussi neutralisée. Donc si vous devez prendre cette sortie qui n'est pas fermée, soyez prudent. Hein, cette bretelle de sortie est très réduite. Il faut bien ralentir pour sortir ici. Et les titres de l'actualité nationale et internationale, c'est maintenant avec la rédaction de France Info.

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1: Cet accident à vous signaler à 23h34 sur l'A43, accident sur l'A43 en quittant Lyon, au kilomètre 5, hein, donc en direction de Turin. Accident après la sortie, les sorties 4A et 4B, 1 km hein, après la sortie Bron Aviation avant la jonction avec l'A46. La voiture accidentée est sur la voie de gauche au milieu, au niveau du terre-plein central. Ralentissez dans le secteur, hein, serré sur la voie de droite. Les patrouilleurs viennent d'arriver, neutralisent en ce moment même la voie de gauche et puis les secours se mettent également en place. Soyez donc prudents sur l'A43 en quittant Lyon, kilomètre 5. Sur l'A41 Nord, en Haute-Savoie, un véhicule est à l'arrêt sur le viaduc du Chiran, à l'arrêt sur la voie de droite hein, après la sortie 15 pour Rumilly. La voie de droite est neutralisée ici par le patrouilleur. On fait un point complet sur vos conditions de circulation. Restez avec nous. On va écouter Berlin avant ça et Kin maintenant. C'est la playlist de l'été pour vous accompagner. Bonne soirée.

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1: Prudence si vous circulez sur l'A36 dans le département du Doubs, dans le secteur de Besançon. Obstacle signalé sur les voies de circulation en direction de Beaune et de Paris. Cône signalé sur les voies de circulation donc après la sortie 4 pour Besançon centre, donc en direction de Beaune et de Paris. Le patrouilleur se rend sur place. Adaptez votre vitesse dans le secteur au kilomètre 100.

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1: 23h45. Merci d'écouter Autoroute Info et soyez vigilants sur l'A36 en direction de Beaune et de Paris. Sur l'A36 au kilomètre 130, obstacle signalé sur les voies de circulation dans le secteur de Besançon. Dans le Doubs, des cônes sont sur les voies de circulation après la sortie numéro 4 pour Besançon. Centre, le patrouilleur se rend sur place. Une biche a été signalée sur l'A6 au kilomètre 126 dans le département de Lyon. Biche signalée sur les voies de circulation un peu plus tôt. Donc levez le pied, restez vigilants dans le secteur entre les aires de service de la réserve ou de la colline selon votre sens de circulation et la sortie et les sorties numéro 18. Et puis cet accident sur l'A43 en quittant Lyon en direction de Turin, kilomètre 5, c'est après les sorties 4A et 4B, un kilomètre après la sortie Bron Aviation et puis avant la jonction avec l'A46. La voiture accidentée est sur la voie de gauche au niveau du terre-plein central. Ralentissez dans le secteur, serré sur la voie de droite. Les patrouilleurs sont sur place et la voie de gauche est neutralisée. De nombreux travaux et de fermetures cette nuit sur l'A43 justement, mais cette fois-ci dans le sens inverse, en arrivant sur Lyon, en direction de Lyon, l'A43 est fermée jusqu'à 6h entre la bifurcation avec l'A46 et la sortie numéro 4, Bron Aviation. Sur l'A40, en direction de Chamonix, l'A40 est fermée jusqu'à 5h30 entre les sorties 14, Annemasse et 15, Vallée Verte, et puis ce soir également en Isère, sur l'A48, c'est l'A48 qui est fermé jusqu'à 6h en direction de Grenoble entre les sorties numéro 9 Rive et la sortie numéro 11 Moiran.
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1: Et dans quelques instants, nous ferons un bout de trajet en compagnie du chanteur Charlie Winston. Sera prêt à Temper City, la playlist de l'été sur Autoroute Info.

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1: Et cet accident sur la 43, kilomètre 5, hein, en quittant Lyon, hein, en direction de Turin. C'est après les sorties 4B, 4A, 4A et 4B. Un kilomètre après la sortie Bron Aviation, avant la jonction avec la 46. La voiture accidentée, sans blessé, sur la voie de gauche au niveau du terre-plein central, ralentissez dans le secteur serré. Sur la voie de droite, les patrouilleurs sont sur place. La voie de gauche est neutralisée. Le dépanneur charge en ce moment même la voiture. Soyez extrêmement vigilants dans le secteur. On retrouve à présent notre chronique En route avec, à l'occasion de sa tournée estivale, qui fait une halte en Savoie. Charlie Winston a répondu aux questions de Véronique Voiron.
2: Charlie Winston, bonjour.
3: Bonjour.
2: Pour les auditeurs qui ne connaîtraient pas votre musique, comment on peut la définir? Quelles influences vous avez?
3: Les influences de rock et pop et soul, funk, beaucoup de jazz, mais aussi classique aussi. Donc c'est un mélange de tout en fait. I've always
2: known. Vous êtes actuellement en tournée, quand vous êtes justement sur les routes comme ça, comment vous occupez votre temps?
3: Je dors, parce que c'est très important pour la neige. Il y a beaucoup de voyages, donc c'est souvent sur les trains, les taxis, les avions.
2: Est-ce que vous aimez conduire?
3: J'adore de conduire, j'ai une voiture électrique et j'adore la voiture là, c'est plus calme, il n'y a pas de bruit. Quand je suis tout seul sur l'autoroute, j'écoute beaucoup de podcasts sur l'autoroute.
2: Quel type de conducteur vous êtes?
3: Moi, je suis très calme, je suis un bon... chauffeur.
2: Ça fait quand même pas mal d'années que vous vivez en France. Qu'est-ce qui vous agace justement quand vous conduisez, le comportement des autres conducteurs?
3: Les gens qui sont toujours en colère. Il y a beaucoup de gens, spécialement où j'habite, dans le sud, qui aiment les klaxons. Pour moi, ça me manque un peu de courtoisie. Je ne sais pas si c'est une chose française, mais ici, c'est un peu plus égoïste sur la route.
2: Alors, un souvenir de vacances, un souvenir de route que vous auriez fait, ce serait quoi?
3: On a pris une vacance dans mon enfance, qu'une. C'était juste après mes parents ont divorcé. Donc, c'était un peu triste pour ça. Ironiquement, c'était en France. Donc, c'était une road trip, en fait. On a une Volvo. En fait, maintenant, on l'appelle French Fiasco. Fiasco. Français. Ouais. Mais pour moi, c'était le moment quand j'ai découvert Prince. C'était Love Sexy, l'album Love Sexy. J'ai écouté l'album pendant toutes les vacances.
2: Un endroit où vous aimez aller pour vous ressourcer, ce serait où?
3: En fait, Italie, c'est très très beau. Et aussi Autriche, c'est très impressionnant le paysage, c'est dramatique.
2: Merci beaucoup Charlie Winston d'avoir fait ces quelques kilomètres en notre compagnie.

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0: Vous circulez sur la 36, soyez vigilants. Obstacle signalé au kilomètre 130 en direction de Beaune et de Paris. Nous sommes dans le secteur de Besançon, dans le Doubs. Des cônes sont signalés sur les voies de circulation après la sortie numéro 4 pour Besançon centre. Le patrouilleur et se rend sur place. Soyez vigilants. Et puis, signalé au kilomètre 126 sur l'A6. Vous êtes sur l'A6 dans le département de Lyon. Soyez vigilants. Biche signalé à proximité des voies de circulation Leville-Pied et soyez donc prudents dans les deux sens de circulation, hein. L'animal peut traverser les voies à tout moment. Et puis une voie de droite neutralisée pour nos réparations sur la 36 en direction de Paris au kilomètre 35 à hauteur de la sortie numéro 11. Soyez vigilants à cette hauteur. Tour de l'infotrafic dans quelques minutes sur Autoroute Info. Avant ça, on vous emmène maintenant dans les coulisses du Tour de France. Raphaël Giudicelli était à bord de la caravane pour vivre de l'intérieur l'étape entre Nevers et Chalon-sur-Saône à la découverte du patrimoine local, mais aussi du public.
2: On en profite pour faire un petit coucou à tous les auditeurs de 107.7 qui sont sur la route en ce moment, mesdames et messieurs. On est ici sur la caravane du Tour de France.
3: Quel animateur sur le Tour de France. C'est fou le nombre de gens qu'on voit déguisés, qui jouent le jeu avec les maisons décorées, c'est dingue.
2: Mais ça c'est super, c'est incroyable, et c'est à croire que tout le monde a plein d'idées, mais des idées folles. Les gens se déguisent en dinosaures, ils se déguisent en dragon, en cigogne, c'est un truc de fou. Quand tu vois tous ces sourires là, que ce soit les petits, les grands, les parents, ils viennent tous en famille. On se retrouve ici au bord d'une route avec des milliers de personnes qui sont toutes et tous avec un sourire mais incroyable. Ils arrivent de partout, du monde entier, tu vois. Et ça, c'est fabuleux. Et en plus, en musique, je te dis pas, regarde-moi ça, ils se déhanchent tous, quoi. Quand tu commences la caravane, il y a des moments où j'ai même retenu mes larmes tellement il y avait d'émotions.
3: Qu'est-ce qui vous impressionne le plus dans le Tour de France?
4: Les vélos. Ils sont des beaux vélos. Ah ouais.
5: À la télé, on se rend pas compte de la vitesse à laquelle ils roulent vraiment.
6: Les caravanes, tu elles jettent des affaires.
3: T'as réussi à avoir des cadeaux?
6: Oui. Un t-shirt, deux bobs, une casquette et des saucissons.
7: Ah, les caravanes, franchement, c'est comment elles sont faites, le détail à chaque fois qu'il y a sur chaque caravane, les nouveautés, c'est quand même impressionnant quand même.
8: Moi, c'est l'ambiance.
9: J'adore les gens qui se battent pour gagner.
10: On y va avec nos petits-enfants et nos enfants maintenant. Donc ça reste magique, quoi.
3: Aurélien Janssens, responsable de la caravane, nous raconte une anecdote.
11: C'était sur l'étape 5 du Tour de France 2014, dans le Nord. La caravane ne pouvait plus emprunter les secteurs pavés, parce qu'il y avait trop de boue, ça gênait la progression des coureurs. Du coup, on a évacué par l'autoroute l'intégralité de la caravane sur l'autoroute, sur une voie, la voie de droite, et on a passé le péage sous escorte garde républicaine. Incroyable. On avait beaucoup de gens donc, qui nous regardaient et qui faisaient des appels de phare et ainsi de suite, de voir toute la caravane comme ça en convoi sur l'autoroute. C'est vrai que c'était impressionnant.
3: Alors le Tour de France, c'est aussi un défi pour la circulation. Comment vous préparez les fermetures des routes et les itinéraires de déviation?
11: Donc là, c'est des réunions avec l'ensemble des préfectures pour coordonner les passages, bien voir en détail chaque franchissement. Et à partir de là, donc il y a des prises d'arrêtés. Par exemple, la caravane, c'est une heure la fermeture avant le passage de la caravane. Donc la privatisation de chaussée débute une heure avant la caravane jusqu'au passage du dernier coureur et du véhicule de fin de course.
3: On est parti de Nevers dans la Nièvre où on peut visiter le Palais Ducal, considéré comme l'un des premiers châteaux de la Loire. Et après avoir parcouru 180 km, on arrive à Chalon-sur-Saône. Je suis avec Monsieur le maire, Jules Plâtré. Alors Monsieur le maire, qu'est-ce que représente l'accueil d'une arrivée du Tour de France pour Chalon-sur-Saône?
12: Pour nous, c'est déjà quelque chose qui permet de mettre en valeur cette ville qui aime le sport, de faire un rayonnement qui est juste absolument extraordinaire. Quand on pense que les épreuves du Tour sont diffusées dans 190 pays dans le monde entier, c'est pour nous un élément de rayonnement assez incroyable. Donc on est vraiment sur cette idée que Chalon, en s'appuyant sur le Tour, peut mieux se faire connaître. On a des images assez flatteuses tout de même de la ville vue du ciel. Donc je vais lancer sur votre antenne l'invitation pour le prochain Tour de France. On est déjà candidat.
3: Il y a peut-être des auditeurs qui sont sur l'autoroute A6, qui sont en Bourgogne et qui se disent, tiens, bah oui, pourquoi pas s'arrêter à Chalon-sur-Saône? Peut-être qu'ils vont découvrir cette ville pour la première fois. Vous leur conseillerez quel lieu?
12: Eh bien, je leur conseillerais deux choses pour une petite escale rapide. d'abord d'aller se promener sur les bords de Saône. Donc déjà, allez vous promener. On a refait absolument tous les quais de Chalon. Donc il y a des balades extraordinaires, à pied évidemment, en deux roues, sans difficulté. Et ensuite, il faut rentrer dans le centre ancien et aller voir la cathédrale. On vient de la rénover. Et c'est la cathédrale qui, en France aujourd'hui, possède le plus de décors peints du Moyen-Âge. Et puis quand ils auront fait ça, ils vont se dire, mais elle est pas mal cette ville. Finalement, si on y dormait et si on repartait que demain matin.
3: Chalon-sur-Saône, proche de l'autoroute A6. Vive le Tour de France et vive Chalon-sur-Saône.
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0: Contresens.
1: Dans le département du Rhône, un véhicule est signalé à contresens sur l'autoroute A6. Soyez extrêmement vigilants entre la barrière de péage de Villefranche-sur-Saône et la sortie 30 pour Belleville. Ralentissez, n'effectuez aucun dépassement et augmentez la distance de sécurité avec le véhicule qui se trouve devant vous dans la mesure du possible. Arrêtez-vous sur une aire de service ou de repos ou sur l'un des parkings disponibles aux gares de péage. Je vous rappelle qu'un véhicule est signalé à contresens sur l'autoroute A6 entre la barrière de péage de Villefranche-sur-Saône et la sortie 30 Belleville, Châtillon. Soyez vigilants, prudents.

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1: Vous circulez sur l'A36 au niveau du kilomètre 130 en direction de Beaune et de Paris dans le secteur de Besançon. Soyez prudents, des cônes sont sur les voies de circulation après la sortie 4 pour Besançon Centre. Le patrouilleur est en ce moment même sur place et va traverser les voies pour ramasser ces obstacles. Soyez extrêmement prudents au kilomètre 130 en direction de Beaune.

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1: Vous circulez sur l'A6, soyez extrêmement prudent. Un véhicule est signalé à contresens sur l'autoroute A6 entre la barrière de péage de Villefranche et la sortie numéro 30 pour Belleville-Châtillon. Ralentissez, n'effectuez aucun dépassement et augmentez la distance de sécurité avec le véhicule qui se trouve devant vous. Dans la mesure du possible, arrêtez-vous sur une aire de service ou de repos ou sur l'un des parkings disponibles en gare de péage. Je vous rappelle qu'un véhicule est signalé à contresens et peut arriver face à vous sur l'autoroute A6 entre la barrière de péage de Villefranche et la sortie 30 Belleville-Châtillon. Merci.

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1: Alerte. Véhicule à contresens.
2: Dans le département du Rhône, une voiture est signalée à contresens sur l'autoroute A6 entre la barrière de péage de Villefranche et la sortie 29 Mâcon Sud. Ralentissez, n'effectuez aucun dépassement et augmentez la distance de sécurité avec le véhicule qui se trouve devant vous. Dans la mesure du possible, arrêtez-vous sur une aire de service ou de repos ou sur l'un des parkings disponibles en gare de péage. Je vous rappelle qu'un véhicule est signalé à contresens et peut arriver face à vous sur l'autoroute A6 entre la barrière de péage de Villefranche et la sortie 29 Mâcon Sud.

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1: Circulez sur la 39, soyez extrêmement prudent. Un véhicule est signalé à l'arrêt sur les voies de circulation au kilomètre 96 en direction de Bourg-en-Bresse. Nous sommes dans le département de la Saône-et-Loire. Véhicule à l'arrêt sur la 39, kilomètre 96, c'est après la sortie 8 Montmoreau.

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1: Alerte, véhicule à contresens.
2: Dans le département du Rhône, une voiture est signalée à contresens sur l'autoroute A6 entre la barrière de péage de Villefranche et la sortie 29 Mâcon Sud. Ralentissez, n'effectuez aucun dépassement et augmentez la distance de sécurité avec le véhicule qui se trouve devant vous dans la mesure du possible. Arrêtez-vous sur une aire de service ou de repos sur l'un des parkings disponibles en gare de péage. Je vous rappelle qu'un véhicule est signalé à contresens et peut arriver face à vous sur l'autoroute A6 entre la barrière de péage de Villefranche et la sortie 29 Mâcon Sud. Ceux qui s'apprêtent à entrer sur l'autoroute dans ce secteur sont invités à patienter. Les barrières de la gare de péage sont fermées en attendant la fin de l'alerte et les services de sécurité. Les forces de l'ordre sont dépêchées sur place pour tenter d'intercepter le véhicule. Et autre événement sur l'A39 à vous signaler, au kilomètre 130 des obstacles, sur l'A36 pardon, kilomètre 130 des obstacles en direction de Beaune et Paris, dans le secteur de Besançon. Des cônes sont sur les voies de circulation après la sortie numéro 4 pour Besançon centre. Le patrouilleur est sur place et ramasse en ce moment même ces obstacles. Adaptez votre vitesse dans cette zone pour la sécurité du patrouilleur et pour la vôtre. Et puis sur l'A39, un véhicule est signalé à l'arrêt, à proximité des voies de circulation. Prudence là aussi au kilomètre 96 en direction de Bourg-en-Bresse. C'est après la sortie numéro 8 pour Montmoreau. Retour sur l'A36 avec la voie de droite qui est neutralisée sur l'A36 en direction de Paris au kilomètre 35 à hauteur de la sortie 11 pour Del et Vesoul dans le secteur de Belfort. La voie de décélération est aussi en grande partie neutralisée. Si vous devez prendre cette sortie 11, soyez prudent, cette bretelle de sortie est très réduite. Il faut bien ralentir pour sortir ici.
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2: L'autoroute guide pratique et parce que chaque litre compte, Elliot Mono nous rappelle comment économiser du carburant lors de vos trajets.
3: Quelques gestes simples peuvent effectivement alléger le montant de la facture. D'abord, avant de partir, vérifiez vos pneus. Une pression trop basse peut augmenter la consommation de carburant de 5 à 10%. Côté chargement, des bagages en trop, ce sont des litres en moins dans le réservoir. Et si vous avez un coffre de toit vide, retirez-le. Il peut faire grimper la conso jusqu'à 15% à haute vitesse. Ensuite, et pendant votre trajet, adoptez l'éco-conduite. Gardez une vitesse stable, anticipez les freinages et évitez bien sûr les accélérations trop brusques. Enfin, pour faire des économies, pensez au covoiturage. Un trajet partagé, c'est 50% d'économie sur le carburant par personne. En résumé, contrôler son véhicule et adopter certains comportements, ça peut faire une vraie différence.

dans le département du Rhône. Une voiture est signalée à contresens sur l'autoroute A6 entre la sortie numéro 29 Mâcon Sud et la barrière de péage de Villefranche. Ralentissez, n'effectuez aucun dépassement et augmentez la distance de sécurité avec le véhicule qui se trouve devant vous. Dans la mesure du possible, arrêtez-vous sur une aire de service ou de repos ou sur l'un des parkings disponibles en gare de péage. Je vous rappelle qu'un véhicule est signalé à contresens et peut arriver face à vous sur l'autoroute A6 entre la sortie numéro 29 Mâcon Sud et la barrière de péage de Villefranche.

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1: Vous circulez sur l'A36, soyez prudent. Des obstacles sont signalés sur les voies de circulation au kilomètre 92 dans les deux sens. Soyez prudent, des gros morceaux de pneus avec deux poids lourds sur les bandes d'arrêt d'urgence et une voiture également à hauteur donc du kilomètre 92 à hauteur de la sortie numéro 5, Baume-les-Dames, Vigilance, donc sur l'A36.

dans le département du Rhône. Je vous rappelle qu'une voiture est signalée à contresens sur l'autoroute A6 entre la barrière de péage de Villefranche et la sortie 29 Mâcon Sud. Ralentissez, n'effectuez aucun dépassement et augmentez la distance de sécurité avec le véhicule qui se trouve devant vous. Dans la mesure du possible, arrêtez-vous sur une aire de service ou de repos ou sur l'un des parkings disponibles en gare de péage. Je vous rappelle qu'un véhicule est signalé à contresens et peut arriver face à vous sur l'autoroute A6 entre la sortie numéro 29 Mâcon Sud et la barrière de péage de Villefranche.

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1: Il est minuit et demi, fin de l'alerte contresens sur la 6 à hauteur de la barrière de péage de Villefranche. Vous circulez à présent normalement. Soyez prudent tout de même sur la 36. Soyez prudent sur la 36 au kilomètre 92 en direction de Beaune-Paris. Nous sommes dans le département du Doubs. De gros morceaux de pneus de poids lourds sont sur les voies de circulation. Deux poids lourds sont à l'arrêt dans la zone, hein, sur la bande d'arrêt d'urgence. Donc dans ce secteur, soyez extrêmement prudent. Le patrouilleur est sur place. Un poids lourd tout feu éteint dans le secteur de Bourg-en-Bresse, excusez-moi, sur la 39 au kilomètre 96. Plusieurs poids lourds d'ailleurs à l'arrêt, tout feu éteint dans cette zone, hein. Soyez extrêmement prudents à hauteur de la sortie numéro 8, Montmarot. Sportif et amoureux de la nature, l'adore. Direction la vallée d'Oste en Italie. Parmi les activités proposées, un voyage culturel et historique à effectuer à pied. C'est un reportage de Vincent Serrano.
2: Il s'appelle le Camino Balteo, long de 350 km. C'est un itinéraire de randonnée circulaire qui traverse 40 communes de cette vallée d'Oste. Au départ du hameau Pondel, totalement perdu dans la nature, on a pu effectuer l'étape numéro 17. De ce parcours en compagnie de Marco Guala, guide de randonnée.
3: C'est un petit paradis et c'est le mot caractéristique du Val d'Oste. Les maisons en pierre sont typiques et toit en pierre aussi.
4: Et là, on entend un bruit de plus en plus fort. C'est quoi ce bruit?
3: C'est le torrent Grand'Evia, c'est-à-dire Grand'Evia, c'est haut en patois, notre langue dialecte.
2: Le parcours de randonnée commence vraiment sur l'impressionnant pont Aqueduc qui permet de traverser le torrent.
4: On monte, on grimpe, on commence un peu à s'essouffler. Mais là aussi, ça vaut le coup puisqu'on a une belle vue.
3: Tout d'un coup, on voit le château de ma ville, ensoleillé, et derrière la ville d'Oste.
2: Et après plus d'une demi-heure de marche, une surprise attend les randonneurs sur cette étape 17 du Camino Balteo.
4: Ouh, mais dis donc, que vois-je ? On va passer sous un tunnel, là, c'est quoi ça ?
3: Ici, c'est un tunnel pour garantir le passage. On a créé ce tunnel ici, dans le rocher.
4: Tu m'avais pas dit, tu m'as réservé une surprise ?
3: Les surprises, il faut les gagner.
4: Faut les gagner, exactement, faut les mériter, les surprises. Donc là, en fait, en montant au fur et à mesure de cette randonnée, ça fait quoi, une demi-heure que nous marchons ? On entre dans un espèce de tunnel. D'ailleurs, ça s'entend au niveau de la voix, ça résonne. Il fait noir à présent. Il y a quelques lanternes qui sont allumées pour permettre le passage. Il fait frais ici, hein.
3: Une petite cascade.
4: Exceptionnel, cette cascade devant nos yeux. Et là, ça y est, on est sorti de cette galerie et on se retrouve à nouveau dehors.
2: Alors si vous voulez vivre l'expérience du Camino Balteo en pleine nature valdôtaine, vous savez ce qu'il vous reste à faire. Traversez les Alpes et arrêtez-vous juste après le tunnel du Mont Blanc.
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1: Circuler sur la 6, soyez prudent. Incendie signalé à l'instant au kilomètre à hauteur du kilomètre 313 en direction de Paris. Vous êtes concerné dans les deux sens de circulation à hauteur de l'aire de service de Beaune-Tailly et de Beaune-Mercueil. Dans les deux sens, soyez vigilants. Au kilomètre 316, votre visibilité peut être réduite. Donc ralentissez, adaptez votre vitesse dans ce secteur. Sur la 6, au kilomètre 313.

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1: Circulez sur l'A6 en Côte d'Or en direction de Paris. Soyez extrêmement vigilants sur l'A6 au kilomètre 313. Un véhicule est en feu, caravane en flammes sur la bande d'arrêt d'urgence entre l'aire de service de Beaune-Mercueil et la sortie 24.1 pour Beaune. Le feu se propage dans l'accotement. Ralentissez à l'approche de ce secteur. Vous êtes concerné dans les deux sens de circulation car la fumée peut réduire votre visibilité. Sur l'A6 au kilomètre 313, prudence.

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1: Ce véhicule en feu sur l'A6, soyez prudent, sur l'A6 en direction de Paris, au kilomètre 313, nous sommes dans le département de la Côte d'Or. Une caravane est en flamme sur la bande d'arrêt d'urgence entre l'aire de service de Beaune-Mercueil et la sortie 24.1 pour Beaune. Le feu se propage dans l'accotement, ralentissez à l'approche de ce secteur. Vous êtes concerné dans les deux sens de circulation, la fumée peut réduire votre visibilité. Donc au kilomètre 313 sur l'A6, les patrouilles et les pompiers se rendent sur place. Autre événement à vous signaler, des obstacles sur l'A36 en direction de Beaune et de Paris, au kilomètre 92. De gros morceaux de pneus sont sur les voies de circulation et à hauteur de ce kilomètre 92. Vous allez retrouver sur la bande d'arrêt d'urgence plusieurs véhicules à l'arrêt. Là aussi, soyez vigilants, respectez le corridor de sécurité, serrez sur les voies de gauche. Si possible, deux poids lourds sont à l'arrêt sur la bande d'arrêt d'urgence dans ce secteur. Et puis une voiture également avec sa remorque. Vigilance donc. Et les travaux, de nombreuses fermetures cette nuit, notamment en région lyonnaise, hein, sur la 480 en direction de Sisteron, la Bretelle avec la RN87 Rocade Sud est fermée. Et puis dans les deux sens, sur la 480, les bretelles de sortie et d'entrée 5B C5 sont aussi fermées cette nuit jusqu'à 6h. En Rhône-Alpes, en région lyonnaise, la 432 est fermée en direction de Grenoble et de Marseille, hein, jusqu'à 6h. Fermeture avec la entre la jonction avec l'A46 et la bifurcation avec l'A42. Si vous arrivez de l'A46 depuis Villefranche-sur-Saône, vous ne pouvez pas prendre l'A432 en direction de Grenoble.
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1: Chaque jour, des patrouilleurs risquent leur vie pour assurer notre sécurité sur l'autoroute, mais les règles de prudence sont encore trop souvent ignorées lorsqu'un fourgon est à l'arrêt sur la bande d'arrêt d'urgence. Un patrouilleur a accepté de témoigner au micro de Raphaël Giudicelli.
2: Laurent Guillot, patrouilleur du district Val-de-Saône, pouvez-vous me dire quelles sont vos principales craintes lorsque vous intervenez sur autoroute?
3: Les principales craintes, ce sont les véhicules qui ne se déportent pas à nos côtés, qui nous frôlent lors des interventions. On intervient sur la BAU, sur un accident, il y a les clients aussi qui sont en cause, il y a les pompiers qui sont avec nous, il y a le SMUR, il y a les gendarmes. Donc on est là pour protéger tout le monde et il faut que tout le monde soit protégé. Donc il faut que ces gens-là, ces routiers, ces véhicules légers, les motos, tout le monde respecte ce corridor de sécurité.
2: On rappelle que le corridor de sécurité, c'est se décaler le plus possible de l'intervention. Si on ne respecte pas cette règle, on encourt une amende de 135 € et une perte de points. Laurent Guillot revient aussi sur ses interventions dans les zones de travaux.
3: Les zones de chantier, on ne les fait pas pour embêter les gens, on les fait pour faire des travaux. Et les panneaux qu'on met en pré-signalisation, c'est des panneaux du code de la route, donc tout le monde doit les connaître et les respecter.
2: Chaque année, malheureusement, de nombreux véhicules de patrouilleurs se font heurter, donc sur l'autoroute, quand vous voyez un fourgon jaune, ralentissez et écartez-vous si possible.

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1: Vous circulez sur l'A6, soyez extrêmement prudent. Un véhicule en feu sur l'A6 en direction de Paris, dans le département de la Côte d'Or, au kilomètre 313. Une caravane en flammes sur la bande d'arrêt d'urgence entre l'aire de service de Beaune-Mercueil et la sortie 24.1. Le feu se propage dans l'accotement. Ralentissez à l'approche de ce secteur et vous êtes concerné dans les deux sens de circulation, donc à hauteur du kilomètre 313, car la fumée peut réduire votre visibilité dans les deux sens de circulation. Les pompiers sont sur place et le patrouilleur neutralise en ce moment la voie.

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1: Prudence si vous circulez sur la 39 en direction de Bourg-en-Bresse, un accident ici. N'y allez à l'instant, kilomètre 59, c'est entre les sorties 6 et 7, entre les aires de repos de la Vouivre et de la Jument Verte. Soyez extrêmement vigilants donc, dans le secteur accident signalé sur la 39 au kilomètre 59 en direction de Bourg-en-Bresse.
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1: Plusieurs événements à vous signaler à 1h cette nuit. Un accident d'abord sur l'A39 en direction de Bourg-en-Bresse dans le département du Jura. Donc au kilomètre 59, un animal a été percuté sur l'A39, percuté par une voiture entre les sorties 6 et 7, les sorties d'Olcentre et Poligny, entre l'aire de repos de la Vouivre et l'aire de repos de la Jument Verte. La voiture est sur la bande d'arrêt d'urgence. L'animal est peut-être encore sur les voies avec des débris, donc prudence à l'approche de ce secteur au kilomètre 59 sur l'A39 direction Bourg-en-Bresse. Sur l'A6, un véhicule en feu en direction de Paris dans le département de la Côte d'Or au kilomètre 313, une caravane en flamme sur la bande d'arrêt d'urgence entre l'aire de service de Beaune-Mercueil et la sortie 24.1. Le feu s'est propagé dans l'accotement. Ralentissez à l'approche de ce secteur. Vous êtes concerné dans les deux sens de circulation. La fumée peut réduire votre visibilité. Les pompiers sont sur place et le patrouilleur a neutralisé la voie de droite. Et puis obstacle signalé sur l'A36, nous sommes maintenant dans le Doubs, sur l'A36 au kilomètre 92 en direction de Beaune et de Paris, de gros morceaux de pneus de poids lourds sont sur les voies de circulation. Deux poids lourds sont à l'arrêt sur la bande d'arrêt d'urgence dans ce secteur et une voiture également avec sa remorque. Donc soyez vigilants et adaptez ici votre vitesse et respectez le corridor de sécurité en s'érant sur la voie de gauche. Peut-être avez-vous déjà entendu parler des plans, mesures ou des journées Palomar, un terme qui a fait son apparition au siècle dernier et qui reste toujours d'actualité. Reportage de Franck Pélissier.
2: Cela fait une cinquantaine d'années que ce terme a fait son entrée chez les gestionnaires de réseaux routiers et autoroutiers et dans les médias français. Philippe Bibelet est responsable du service sécurité trafic aux autoroutes et tunnels du Mont-Blanc et il nous rappelle tout d'abord ce que signifie Palomar.
3: Alors Palomar, c'est l'acronyme de Paris-Lyon-Marseille. C'est en fait un plan de gestion de trafic qui a été mis en œuvre par les pouvoirs publics suite à un événement tragique qui a eu lieu en 1975, le chassé-croisé juillet-août, particulièrement le samedi 2 août 1975, jour de canicule, où la France a connu plus de 600 km de bouchons. Et les gens étaient pris dans ces bouchons pendant des heures et des heures. Et on a dénombré malheureusement 145 décès liés soit à cette canicule, soit à des accidents sur ce week-end de chassé-croisé. Donc les pouvoirs publics ont pris des mesures drastiques pour essayer que ça ne se reproduise pas. Et pour l'année suivante, plus de 600 000 cartes ont été éditées avec 3500 km d'itinéraires bis répertoriés sur ces cartes. Et c'était le premier plan Palomar établi.
2: Vous l'aurez compris, les mesures Palomar consistent donc en la mise en place d'itinéraires de substitution quand les grands axes sont saturés, généralement vers la Méditerranée ou les côtes atlantiques en été et vers les stations des Alpes en hiver. Aux autoroutes et tunnels du Mont-Blanc, cela ne concerne qu'un nombre restreint de week-ends. Philippe Bibelet.
3: Sur notre réseau ATMB, nous sommes plutôt concernés sur les week-ends d'hiver. On parle plutôt de 3 week-ends à Noël et puis 5 week-ends en février. Au total, 8 week-ends sont concernés pour une organisation spécifique.
2: Qu'est-ce que vous mettez de particulier justement pour faire face à ces week-ends de fort trafic?
3: Alors tous les services sont mobilisés au sein d'ATMB, bien entendu. Ça part du péage avec des renforts au niveau des équipes pour faire en sorte qu'on ait la meilleure fluidité au niveau du passage des barrières de péage. Mais c'est aussi au niveau des centres d'exploitation chez nous où on met des renforts pour venir en aide aux clients en difficulté sur le réseau. Et puis au niveau de notre PC, bien entendu, pour être réactif et informer du mieux possible nos clients des perturbations de circulation.
2: Lors de ces journées Palomar, le trafic est en moyenne 3 fois supérieure à une journée ordinaire sur le réseau ATMB, avec un nombre d'interventions des patrouilleurs qui suit la même tendance.

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1: Prudent si vous circulez sur la 6 en direction de Lyon. Un accident est signalé au kilomètre 98. Un poids lourd est sur le flanc dans l'accotement. Une vingtaine de kilomètres après la jonction avec la 77. 8 kilomètres après l'aire de repos de l'IA. Le patrouilleur et les secours se rendent sur place. Vigilance donc sur la 6 en direction de Lyon au kilomètre 98.

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1: Et plusieurs événements à vous signaler à 1h15 cette nuit sur l'A6-7, accident au kilomètre 98 en direction de Lyon. Nous sommes dans le département du Loiret. Un poids lourd est sur le flanc dans l'accotement, une vingtaine de kilomètres après la jonction avec l'A77, 8 kilomètres après l'aire de repos de l'IA. Le patrouilleur et les secours se rendent sur place. Adaptez votre vitesse à l'approche de ce secteur. Soyez vigilants, peut-être des débris sur les voies. Donc au kilomètre 98 sur l'A6 en direction de Lyon. Autre accident à vous signaler sur l'A39, cette fois-ci en direction de Bourg-en-Bresse, dans le département du Jura, au kilomètre 59. Un animal a été percuté par une voiture entre les sorties 6 et 7, les sorties d'Olcentre et Polony, entre l'aire de repos de la Vouivre et l'aire de repos de la Jument Verte. La voiture est sur la bande d'arrêt d'urgence. L'animal est peut-être encore sur les voies avec des débris. Vigilance et prudence là aussi. Retour sur l'A6 avec une camping-car qui était en feu il y a quelques minutes. Quelques dizaines de minutes sur l'A6 en direction de Paris au kilomètre 313 en Côte d'Or. La caravane en flammes a été maîtrisée par les pompiers qui sont sur place. Soyez prudents tout de même. Les pompiers et le patrouilleur sont encore sur les lieux, sur la bande d'arrêt d'urgence entre l'aire de service de Beaune-Mercueil et la sortie 24.1 Beaune. Soyez vigilants. Donc là sur l'A6 au 313 et respectez le corridor de sécurité en vous décalant sur la voie de gauche. Et des travaux et plusieurs fermetures cette nuit en région lyonnaise. D'abord, la 43 en direction de Lyon est fermée jusqu'à 6h entre la bifurcation avec la 46 et la sortie 4 Bron Aviation. En Haute-Savoie, la 40 en direction de Chamonix est fermée jusqu'à 5h30 entre les sorties 14 Annemasse et 15 Vallée Verte. Et puis en Isère, la 48 est fermée jusqu'à 6h en direction de Grenoble entre la sortie numéro 9 Rive et la sortie numéro 11 Moirans.
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1: Vous êtes au niveau d'un péage et la voiture devant vous est bloquée. Le premier réflexe pour la plupart d'entre vous sera certainement de reculer. Un comportement qui peut se révéler dangereux. Marianne Yotis.
2: Un badge non détecté, un ticket illisible, voici les problèmes les plus fréquents rencontrés à l'arrivée au péage. Et pour les véhicules coincés derrière, la tentation de reculer est forte. Steve Simon des autoroutes Aria vous explique pourquoi c'est une mauvaise idée.
3: Le fait de reculer sur un péage, ça va surprendre nos clients qui arrivent derrière pour pouvoir payer. Quand on arrive depuis l'autoroute sur un péage, on ne s'attend pas à ce qu'un client recule. Et ça va générer forcément des comportements à risque de la part des clients qui suivent. On a des accrochages dans les voies de péage sur des comportements inadaptés ou des clients vont procéder à des marches arrière ou des changements de voie de dernière minute sans signaler. C'est toujours surprenant et ça arrive que trop souvent.
2: En cas de difficulté au péage, il faudra en moyenne 10 secondes à l'opérateur pour résoudre votre problème.
3: Dès lors que vous êtes en attente dans une voie de péage, chaque voie est équipée d'un bouton d'assistance. Appuyez dessus, un collaborateur va vous prendre en charge. Quelle que soit la gare de péage sur laquelle se trouve le client, son appel peut être pris en compte de n'importe quel site du réseau AREA.
2: Sur le réseau AREA, plus de 6000 demandes d'assistance au péage sont enregistrées chaque jour.

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1: Il est 1h30, une nuit de pleine lune avec de nombreux événements à vous signaler. Cet incendie en cours sur l'A6 au kilomètre 30 en direction de Lyon. Nous sommes là dans le département de l'Essonne. Hein. Donc incendie en cours après la sortie numéro 9 et l'aire de service de Villabé. Autre incendie sur l'A6, un camping-car était en feu au kilomètre 313 en direction de Paris en Côte d'Or. Incendie qui s'est propagé dans l'accotement et la végétation. Incendie qui a été maîtrisé par les pompiers entre l'aire de service de Beaune-Mercueil et la sortie 24.1. Beaune, les pompiers restent sur place pour éviter toute reprise de feu dans l'accotement et la voie de droite reste neutralisée. Toujours sur l'A6 en direction de Lyon, cette fois-ci au kilomètre 98, un accident est signalé, un poids lourd est sur le flanc dans l'accotement, une vingtaine de kilomètres après la jonction avec l'A77, 8 kilomètres après l'aire de repos de Liard. Le patrouilleur est sur place, la voie de droite est neutralisée, les secours se rendent sur les lieux. Et puis obstacle signalé sur la chaussée sur l'A40 au kilomètre 56 en direction de Chamonix. C'est après la sortie numéro 14, Annemasse, à hauteur de la jonction avec l'A411. Le patrouilleur se rend sur place. Soyez vigilants. Adaptez votre vitesse. Hein, sur l'A40, au kilomètre 56 en direction de Chamonix. Parmi les animations proposées par le parc Vulcania en Auvergne, un voyage immersif qui embarque les visiteurs au plus près des volcans. Véronique Voiron l'a testé pour vous.
2: Terre de volcan, c'est le nom de cette animation qui permet d'appréhender le volcanisme à travers le monde. Fabrice Filias, directeur de la diffusion scientifique de Vulcania.
3: En fait, c'est une série de salles immersives dans laquelle on va découvrir les ambiances volcaniques qu'on peut retrouver de par le monde. Donc c'est pour se rendre compte qu'en fait les volcans, c'est pas que des éruptions volcaniques avec des panaches de cendres, avec des nuées ardentes, des fontaines de lave. Non, il y a aussi autre chose. Le volcan, il peut aussi être sur un mode plus calme avec des mares de boue, des bassins d'eau chaude, des geysers, des fumerolles, des gaz bleus qui s'échappent la nuit. Donc tout ça, ça fait partie du volcan. Donc quand on le connaît, il y a cette ambiance-là.
2: On rentre dans la première des deux salles. Qu'est-ce qu'on peut voir là devant nous ?
3: À notre gauche, en avançant, on est du côté du Chili, vers El Tatio, avec des bassins d'eau chaude. Il peut y avoir des fois des geysers. Ici, du côté de Talol. Alors c'est un environnement qui est extrêmement agressif, où là, on a des températures qui avoisinent les 45-50 degrés à peu près toute l'année, et des gaz sortent. Et donc là, c'est des acides, c'est des environnements vraiment presque lunaires où on pourrait trouver ça sur d'autres planètes.
2: Alors là, on est dans la deuxième salle, beaucoup plus bruyante. Qu'est-ce qui se passe ici ?
3: Ben là, on arrive sur une zone volcanique sur laquelle on va avoir une influence sur ce qui se passe. Et c'est les visiteurs, en allant sur les petits cercles qu'il y a dans la salle, qui vont déclencher des événements volcaniques. Ça peut être une fissure qui s'ouvre, de la lave qui sort, des fumerolles, des geysers. Donc tout ça est activé par les visiteurs qui vont aller sur ces zones actives.
2: Dans cette deuxième salle, l'immersion est totale. Elle est sensation garantie. Comme nous l'explique Alice, 8 ans, en visite ce jour-là.
4: Il y a un volcan où d'un moment, il entre en éruption et ça bouge beaucoup, beaucoup. Et le son, ça fait très mal aux oreilles. Et il y a des éclairs rouges, les nuages, ils deviennent noirs, ça tremble. Il y a la lave partout sur les écrans.
2: Vulcania est située à la croisée des autoroutes A71, A75 et A89, à une quinzaine de kilomètres à l'ouest de Clermont-Ferrand.

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1: Il est 1h45, de nombreux événements encore vous signaler, notamment cet incendie sur l'A6. On nous signale un car en feu sur l'A6 au kilomètre 30 en direction de Lyon dans le département de l'Essonne après la sortie numéro 9 et l'aire de service de Villabé. Soyez vigilants dans le secteur. Plus d'informations à venir dans les minutes qui viennent. Autre accident sur l'A6 au kilomètre 98 en direction de Lyon. Un poids lourd est sur le flanc dans l'accotement, une vingtaine de kilomètres après la jonction avec l'A77, 8 kilomètres après l'aire de repos de Liard. Le patrouilleur est sur place, la voie de droite est neutralisée. Les secours se rendent également sur les lieux, les forces de l'ordre sont déjà sur place. Un camping-car était en feu sur l'A6 en direction de Paris au kilomètre 313 en Côte d'Or. Incendie qui s'est propagé dans l'accotement et la végétation. Incendie qui a été maîtrisé par les pompiers entre l'aire de service de Beaune-Mercueil et la sortie 24.1 Beaune. Les pompiers restent sur place pour éviter toute reprise de feu dans l'accotement, dans la végétation, et puis la voie de droite est encore elle aussi neutralisée. Un accident est signalé sur l'A40 en Haute-Savoie en direction de Chamonix au kilomètre 27. Une voiture qui est sur la bande d'arrêt d'urgence après la sortie 17 Bonneville, zone industrielle. Le patrouilleur se rend sur place, pas de blessés. Et sur l'A40, obstacle signalé sur l'A40 en direction de Chamonix, là aussi en Haute-Savoie au kilomètre 56. Obstacle sur les voies après la sortie 14 Annemasse à hauteur de la jonction avec l'A411. Le patrouilleur se rend sur place. Et de nombreuses fermetures cette nuit, entre autres en Rhône-Alpes, en région lyonnaise. La 432, l'autoroute de l'aéroport de Lyon est fermée en direction de Grenoble-Marseille. Hein, jusqu'à 6h, fermeture entre la jonction avec la 46 et la bifurcation avec la 42. Si vous arrivez depuis la 46, depuis Villefranche-sur-Saône, vous ne pourrez pas prendre la 432 en direction de Grenoble. Et à noter aussi que en Rhône-Alpes, sur la 40, le diffuseur 8 Hauteville est fermé jusqu'à 6h. Et puis à Dijon, sur la 311, les entrées du diffuseur 48 terminal rail route sont aussi fermées cette nuit.
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1: L'autoroute, guide pratique à présent, voici nos conseils pour bien passer une barrière de péage si vous possédez un badge télépéage avec Marianne Yotis.
2: Pour éviter d'être coincé au péage, il faut anticiper. Olivier Lemoine, assistant téléexploitant sur le réseau AREA, vous explique comment.
3: Arriver voilà, de manière posée dans la voie et ne pas trop coller le véhicule de devant parce que souvent le badge ne sera pas détecté si on colle trop le véhicule. Quoi. Que le client ait bien son badge aussi au pare-brise, sur son support, ça c'est très important pour que l'antenne du péage puisse lire le badge. On a souvent des clients encore qui ont des badges ou à la main ou dans les boîtes à gants ou pas sur le support et ça enlèverait beaucoup d'assistance.
2: Et si malgré toutes ces précautions, vous vous retrouvez bloqué au péage, ne reculez pas et appuyez sur le bouton d'appel. Un assistant vous aidera en quelques dizaines de secondes.

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1: Mercredi 29 juillet, au cœur de cette nuit, avec de nombreux événements à vous signaler. D'abord cet incendie sur l'A6 au kilomètre 30 en direction de Lyon dans le département de l'Essonne. Un car a été signalé en feu après la sortie numéro 9 et l'aire de service de Villabé. Le car et les pompiers sont sur la voie de droite, sur la bande d'arrêt d'urgence. 15 passagers étaient à bord de ce car. Ils sont donc à présent à proximité des voies. Soyez extrêmement vigilants. Ralentissez à l'approche de ce secteur et respectez le corridor de sécurité en serrant sur la voie la plus à gauche, en attendant la pose en ce moment même par le patrouilleur de la neutralisation de la voie de droite. Sur l'A6, toujours en direction de Lyon, cette fois-ci un autre accident, un poids lourd sur le flanc dans l'accotement, une vingtaine de kilomètres après la jonction avec l'A77, 8 kilomètres après l'aire de repos de Liard. Les pompiers, gendarmes et le patrouilleur sont sur place et la voie de droite est ici neutralisée, adaptée également votre vitesse à l'approche de ce secteur qui kilomètre 98 sur l'A6 en direction de Lyon, et puis toujours sur l'A6 au kilomètre 313 cette fois-ci en direction de Paris. Un camping-car était en feu un peu plus tôt, un incendie qui s'est propagé dans l'accotement et dans